0: En quelque sorte, c'est un acte d'obéissance envers Dieu. Dans Marc 16, 15, il est dit « Celui qui croira et sera baptisé sera sauvé. » Parfois, les gens disent « Oui, j'ai été baptisé quand j'étais bébé, mais j'ai une question à vous poser, à vous qui dites cela. Est-ce que vous pouviez croire en Jésus lorsque vous avez été baptisé? Avez-vous pris votre baptême en connaissance de cause ?» Le baptême, c'est le signe que quelque chose a changé dans notre vie. C'est rendre témoignage devant Dieu, devant les hommes et devant les démons, que nous sommes morts avec le Christ, puis ensevelis, puis ressuscités. C'est pourquoi nous pouvons alors dire « Ce n'est plus moi qui vis, c'est Christ qui vit en moi ». 2 Corinthiens 5, 17 dit que lorsque nous naissons de nouveau, nous devenons des nouvelles créatures. Et lorsque nous passons par les eaux du baptême, en quelque sorte, c'est une alliance que nous faisons avec Dieu. J'étais pécheur et par la foi, je suis devenu juste. J'étais malade et par la foi, je suis rentré dans la guérison. J'étais faible, je suis devenu fort, etc. Toutes ces choses qui faisaient partie de ma personnalité sont mortes, clouées à la croix et ensevelies par les eaux du baptême. Nous voyons dans le livre des Actes, au chapitre 7, versets 55 et 56, que les cieux se sont ouverts à une époque de persécution. Il est dit que Étienne, rempli du Saint-Esprit et fixant les regards sur le ciel, vit la gloire de Dieu. Et Jésus debout à la droite du Père, il dit « Voici, je vois les cieux ouverts et le Fils de l'homme debout à la droite de Dieu. » Ils poussèrent alors de grands cris en se bouchant les oreilles et se précipitèrent tous ensemble sur lui, le traînèrent hors de la ville et le lapidèrent. Peut-être vous qui écoutez ce message aujourd'hui, vous passez par la persécution à cause de votre amour pour le Seigneur. Mais je vous encourage, bien-aimés, à persévérer. Car voyez-vous, l'Esprit de gloire repose sur vous. C'est le Seigneur qui l'a dit. Il a dit dans Matthieu 5, 10 à 12, « Heureux serez-vous lorsqu'on vous outragera, qu'on vous persécutera et qu'on dira faussement toutes sortes de mal à cause de moi. Réjouissez-vous et soyez dans l'allégresse parce que votre récompense sera grande dans les cieux. » Oui, parce que c'est ainsi que l'on a persécuté les prophètes qui ont été avant vous. Pourquoi, mes amis, beaucoup d'hommes, de femmes sont persécutés de par le monde à cause de leur foi. Et malgré cela, ils restent attachés à Dieu. Parce qu'ils ont vraiment rencontré Jésus avec leur cœur et parce qu'ils l'aiment. Et parce que Dieu leur accorde la grâce de persévérer. Parce que voyez-vous, sans la grâce de Dieu, ils ne pourraient pas tenir. Oui, les cieux sont ouverts, c'est ceux qui sont rejetés à cause du nom de Christ. Et le Seigneur est debout à la droite de Dieu pour intercéder pour eux. Dans 1 Pierre 4, 14 et 16, « Si vous êtes outragés pour le nom de Jésus-Christ, vous êtes heureux parce que l'Esprit de gloire, l'Esprit de Dieu repose sur vous. » Si quelqu'un souffre comme un chrétien, qu'il n'en ait pas honte, mais plutôt qu'il glorifie Dieu à cause de ce nom. Alors, c'est vrai que lorsque Dieu parle dans sa parole de souffrance à cause de notre foi, eh bien, il n'est surtout et jamais question de maladie. Parce que Ésaïe 53 nous dit « Ce sont nos maladies qu'il a portées, c'est par nos meurtrissures que nous sommes guéri. Parfois, en ce qui concerne les finances, il se peut que nous passions, ça arrive, par des temps difficiles. L'apôtre lui-même y est passé. Il est passé par des temps de disette et il a eu des temps d'abondance à cause de l'évangile. Parfois, il a manqué d'argent pour le nécessaire et puis il était obligé de travailler. Il fabriquait des tentes, la Bible nous dit. Voyez-vous, la prospérité ni la pauvreté ne sont un signe de communion avec Dieu. Aujourd'hui, il y a des personnes millionnaires qui sont très loin de Dieu. Il y a aussi des gens très pauvres qui sont très loin de Dieu. Et vice-versa. Donc ne croyons surtout pas que si nous sommes pauvres, c'est pour cela, c'est par cela que nous rendons gloire à Dieu. Alors qu'est-ce que les souffrances pour le Christ? Premièrement, le rejet de la part des hommes. Vous serez toujours rejeté à cause de Jésus, hein? Soit vous serez aimé, soit vous serez haï. Les moqueries, les gens se moqueront de vous. La mort même parfois. L'incompréhension, les gens diront « mais je comprends pas, pourquoi tu fais ça ? T'as un avenir, mais tu bousilles ton avenir avec tes bêtises, là, ta religion. » Parce qu'ils croient tous que c'est la religion. Les coups, les insultes, les crachats, la prison même, fouettés, lapidés, persécutés, maltraités. Mais jamais, jamais, jamais, jamais, il n'est question de maladie. Parce que la maladie ne glorifie pas Dieu, mes amis. C'est le miracle qui le glorifie. J'ai lu, il y a quelque temps, le témoignage d'un pasteur chinois qui était allé dans un champ pour prêcher l'évangile. L'auditoire était vraiment très nombreux. Et pendant qu'il prêchait, un bataillon de communistes a encerclé l'auditoire. Tout le monde s'est enfui de tous côtés, car la punition pour avoir écouté l'évangile, c'était la mort. Mais ce pasteur, il n'a pas essayé de s'enfuir. Il est resté là, à sa place, parce qu'il savait que si lui, il s'était sauvé, d'autres auraient été arrêtés ou emprisonnés, ou même exécutés à sa place. Donc il a pris la décision de sacrifier sa vie pour le bien de tous. Les communistes qui haïssaient les chrétiens ont donc pris des dispositions pour le fusiller. Le chef de l'armée a fait aligner ses soldats et leur a ordonné de tirer sur l'homme. Tous ont visé le pasteur et ont appuyé sur la gâchette. On a entendu une série de déclics, mais aucun coup n'est parti. Bon, le chef, il était très en colère. Là, on reçu l'ordre et leur arme. Mais chacun a vu, a constaté que celle-ci était en parfait état de marche. Alors ils ont de nouveau armé leurs fusils. Et le chef a donné de nouveau un ordre. Tous ont appuyé sur la gâchette. Mais une fois de plus, les fusils sont restés muets. Le chef, en voyant cela, s'approcha du pasteur pour le toucher du doigt. Puis il secoua la tête et il dit à ses soldats « J'ai compris les gars, ce n'est pas un être humain, c'est un spectre. » Tous ont tellement été effrayés qu'ils se sont enfuis en courant. Peu de temps après, toutes les personnes qui étaient cachées se sont approchées du pasteur et lui a raconté cette histoire. Tandis qu'ils se cachaient dans les buissons, tous avaient prié de tout leur cœur en silence pour leur pasteur. Tout à coup, ils ont vu les cieux s'ouvrir et une multitude d'anges qui entouraient le pasteur. Ces personnes dirent que lorsque les soldats communistes avaient visé, les anges avaient mis leurs doigts sur la bouche des fusils et ils ont ainsi empêché les balles de partir. C'est pourquoi peut-être que aujourd'hui, vous passez par une persécution. N'ayez pas peur. Car le même Seigneur qui avait ouvert les cieux sur cet homme va les ouvrir sur vous maintenant. Troisièmement, les cieux s'ouvrent sur notre vie quand nous sommes en prière. Matthieu 10:10 nous parle de Pierre qui était en prière. Et il tomba en extase. Elle s'ouvrit et un objet semblable à une grande nappe attachée par les quatre coins qui descendait et s'abaissait vers la terre, etc., etc. C'est la prière de Pierre qui a ouvert les cieux. Dieu lui a donné des directives précises pour aller chez Corneille. Et lorsque, mes amis, vous priez avec ferveur, les cieux s'ouvrent, que vous le voyez ou pas, sur votre vie et sur la vie de ceux pour qui vous priez. Oui, les cieux s'ouvrent et on reçoit aussi des révélations de la part du Seigneur. Daniel, lui aussi, dans l'Ancien Testament, a fait cette expérience. Il était dans le jeûne et la prière. Daniel 10:1, il est dit que en ce temps-là, moi, Daniel, je fus 3 semaines dans le deuil, je ne mangeais aucun mets délicat. Il n'entra ni viande ni vin dans ma bouche et je moignis point jusqu'à ce que les 3 semaines furent accomplies. Puis, Daniel eut une vision. Il dit, « Moi, Daniel, je vis seul la vision, et les hommes qui étaient avec moi ne la virent pas. Mais ils furent saisis. ils prirent la fuite pour se cacher. Je restai seul et je vis cette grande vision. Les forces me manquèrent, mon visage changea de couleur et fut décomposé. Je perdus toute peur. Vous voyez, ils étaient tous ensemble, mais il n'y a que Daniel qui a eu la vision. Pourquoi les autres, ils étaient là aussi? Parce qu'ils ne priaient pas de tout leur cœur. Et nous voyons que tous, ils se sont enfuis pour se cacher. Voyez-vous, lorsque nous sommes en communion avec Dieu, on se sent effrayé par sa sainteté. Daniel lui-même nous le dit, il est devenu livide. Et pourtant, c'était un homme de Dieu. Mes amis, lorsque nous lisons la parole de Dieu, lorsque nous écoutons la parole de Dieu, et que nous réalisons que Dieu est saint, combien la crainte et le respect devraient envahir nos cœurs. Réalisons, bien-aimés, que lorsque l'on jeûne et que l'on prie, les cieux s'ouvrent plus facilement et plus rapidement. Car de la même façon que les mauvais esprits avaient dressé une muraille entre Daniel et le Seigneur pour empêcher les bénédictions d'arriver, ils le feront aussi dans nos vies. C'est pourquoi il faut prier, chercher la face de Dieu sans jamais se décourager. Parce que Satan, il n'est pas capable de résister à cette prière fervente du juste. Quatrièmement, le ciel s'ouvre sur nos vies lorsque nous donnons notre dîme à Dieu. Ça, c'est vraiment quelque chose d'important que vous devez réaliser. Malachie 8, 3-10, Dieu nous dit: apportez à la maison du trésor toutes les dîmes afin qu'il y ait de la nourriture dans ma maison. Mettez-moi de la sorte à l'épreuve, dit l'Éternel des armées. Et vous verrez si je n'ouvre pas sur vous les écluses des cieux, si je ne réponds pas sur vous la bénédiction en abondance. Et la seule fois où il est dit de mettre Dieu à l'épreuve, c'est dans ce passage. Aujourd'hui, beaucoup de chrétiens prient sans jamais obtenir de bénédiction céleste. Pourquoi? Parce que leurs mains sont fermées devant le Christ, devant le Seigneur. Si Dieu nous dit qu'il va ouvrir les cieux pour nous, il parle de tous les domaines de notre vie, parce qu'il veut nous bénir et il veut nous remplir. Spirituellement déjà, parce que ça c'est le plus important. Tu peux être millionnaire si tu n'as pas Christ dans ton cœur, tu es le plus pauvre de tous les hommes, donc il veut remplir ton cœur. Ça, c'est la chose la plus importante. Et comme je dis toujours, il n'y a rien qui puisse être comparé à la présence de Dieu. Quand tu as goûté à la présence de Dieu, tu ne peux plus t'en passer. Puis, physiquement, car Dieu a dit: je veux que tu prospères comme prospère l'état de ton âme et que tu sois en bonne santé. Puis, il ouvre les cieux sur ta famille, ton mari, sur ta femme, sur tes enfants. Puis, il ouvre les cieux sur tes finances. Si tu manques d'une nourriture, d'un toit, de vêtements, tu n'es pas heureux, bien sûr. Mais lorsque tu obéis, ce n'est pas le montant de ce que tu donnes qui compte, mais lorsque tu obéis, ça veut dire que tu fais confiance à Dieu. La dîme, c'est un principe spirituel, ce n'est pas une invention de l'homme pour soutirer de l'argent. Bien sûr, il y en a qui le font. Mais il ne faut pas mettre tout le monde dans le même sac. Non, la dîme, c'est un principe que Dieu utilise afin de nous bénir toujours. Et je crois vraiment que la dîme, c'est une clé pour la bénédiction. C'est vrai que l'évangile, c'est gratuit, mais cela coûte de l'argent pour prêcher l'évangile. Et Dieu veut que nous participions au salut de l'humanité. Hein, il a donné, lui, son meilleur, et il veut que nous donnions, nous aussi, notre meilleur pour que les hommes soient sauvés. Bien sûr, si vous allez dans une église, tout l'argent est utilisé pour des futilités, c'est un peu difficile, mais quand vous allez dans un endroit où vous voyez que les gens prennent à cœur l'évangélisation, la mission, etc., eh bien, semez, et vous verrez la gloire de Dieu. La dîme, c'est 10% de ce que nous ramenons de notre salaire, de notre indemnité, etc. Bien-aimés, cinquièmement, le ciel va s'ouvrir aussi pour nous accueillir lorsque nous aurons fini notre temps, ici-bas. Apocalypse 4.1. Le Seigneur va ouvrir la porte du ciel et un ange viendra à notre rencontre pour nous conduire à notre demeure éternelle. Puis, Jésus va revenir chercher son Église. Le ciel s'ouvrira de nouveau et la trompette sonnera. Tous ceux qui appartiennent à Jésus montera à sa rencontre. Et les morts en Christ ressusciteront pour se joindre à nous. De Thessaloniciens 1, 6 et 7, Dieu est juste, il rendra détresse pour détresse à ceux qui vous font souffrir, il vous donnera l'apaisement, cela se passera quand le Seigneur Jésus apparaîtra du ciel avec ses anges puissants. Et dernier passage, le ciel va s'ouvrir à la fin des temps, quand l'agneau va briser le septième sceau. Il y eut dans le ciel un silence d'environ une demi-heure, puis je vis les sept anges qui se tenaient devant Dieu. On leur donna sept trompettes, etc., etc. Oui, le ciel va souffrir. Et alors Dieu enverra ses anges pour accomplir tous ses desseins sur la terre. C'est pourquoi il est dit au verset 13, « Malheur, malheur aux habitants de la terre !» Apocalypse 10, 1, je vis ensuite un autre ange puissant descendre du ciel et un livre fut ouvert. Je vis les morts, les grands, les petits debout devant le trône. Des livres furent ouverts et un autre livre fut encore ouvert, le livre de la vie. Les morts furent jugés selon ce qu'ils avaient fait, d'après ce qui était dans le livre. Et le ciel s'ouvrira une dernière fois sur tous les hommes, c'est un fait certain. Pour ceux qui appartiennent à Jésus, ils seront sauvés. Pour les autres, ils vont passer par le jugement. Et la Bible nous dit dans Apocalypse 20:15 que celui qui ne sera pas trouvé inscrit dans le livre de vie sera jeté dans les temps de feu. Tiens, il sera sauvé. Mais tous, nous devons passer devant le tribunal afin de recevoir des récompenses. Et pour finir, Apocalypse 21:1, qui nous dit « Alors, je vis un nouveau ciel et une nouvelle terre. Le premier ciel et la première terre avaient disparu et il n'y avait plus de mer. Je vis la ville sainte, la nouvelle Jérusalem, qui descendait du ciel, envoyée par Dieu, prête comme une épouse qui s'est faite belle pour aller à la rencontre de son mari. J'entendis une voix qui venait du trône et disait « Maintenant, la demeure de Dieu est parmi les hommes, elle demeurera avec eux et ils seront son peuple. Dieu lui-même sera avec eux, il sera leur Dieu. Il essuiera toutes larmes de leurs yeux, il n'y aura plus de mort, il n'y aura plus de deuil, ni lamentation, ni douleur. En effet, les choses anciennes sont passées. »
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2 Pierre 3, l'avènement du Seigneur. Voici déjà, bien-aimés, la seconde lettre que je vous écris. Dans l'une et dans l'autre, mon but est d'éveiller votre intelligence par des avertissements, afin que vous vous souveniez des paroles annoncées d'avance par les saints prophètes et du commandement du Seigneur et Sauveur transmis par vos apôtres. Sachez avant tout que, dans les derniers jours, viendront des moqueurs avec leurs railleries. Ils vivront selon leurs propres convoitises et diront « Où est la promesse de son avènement ?» Depuis que les pères sont morts, tout demeure comme depuis le commencement de la création. Ils oublient volontairement que des cieux ont existé autrefois par la parole de Dieu, de même qu'une terre tirée de l'eau est formée par l'eau. Par ces choses, le monde d'alors a été submergé par l'eau et a péri. Mais par cette même parole, les cieux et la terre d'aujourd'hui sont gardés et réservés pour le feu, en vue du jour du jugement et de la ruine des hommes impies. Bien-aimés, il est une chose que vous ne devez pas ignorer. Devant le Seigneur, un jour est comme 1000 ans, et 1000 ans sont comme un jour. Le Seigneur ne tarde pas dans l'accomplissement de sa promesse, comme certains le pensent. Il est patient envers vous, ne voulant pas qu'aucun périsse, mais que tous parviennent à la repentance. Cependant, le jour du Seigneur viendra comme un voleur. En ce jour-là, les cieux passeront avec fracas, les éléments embrasés se dissoudront, et la terre avec les œuvres qu'elle renferme sera consumée. Un appel à la sainteté et à l'attente active. Puisque toutes ces choses doivent disparaître, combien plus votre conduite doit-elle être sainte et empreinte de piété? Vous attendez et hâtez l'avènement du jour de Dieu, à cause duquel les cieux enflammés se dissoudront et les éléments embrasés se fondront. Mais nous attendons, selon sa promesse, de nouveaux cieux et une nouvelle terre où la justice habitera. C'est pourquoi, bien-aimés, en attendant ces choses, appliquez-vous à être trouvés par lui sans tache et irrépréhensibles dans la paix. Considérez que la patience du Seigneur est votre salut, comme notre bien-aimé frère Paul vous l'a aussi écrit, selon la sagesse qui lui a été donnée. C'est ce qu'il fait dans toutes ses lettres, où il parle de ces sujets. Mais certains points sont difficiles à comprendre, et les personnes ignorantes et mal affermies en tordent le sens, comme elles le font pour les autres Écritures, pour leur propre ruine. Une exhortation finale. Vous donc, bien-aimés, qui avez été avertis, mettez-vous sur vos gardes, de peur qu'entraînés par l'égarement des impies, vous ne perdiez votre fermeté. Mais croissez dans la grâce et dans la connaissance de notre Seigneur et Sauveur Jésus-Christ. À lui soit la gloire maintenant et pour l'éternité. Amen.

Et puis pour ce mercredi après-midi, 24 degrés sur la Normandie et la Bretagne, 27 sur les Hauts-de-France, la région parisienne, le centre-val de Loire et le Grand Est. Il fera par contre chaud dans le sud avec 32 degrés attendus sur la vallée du Rhône, 32 également sur la région de Biarritz et 33 degrés sur l'Occitanie.

Bonjour, 12 départements de l'Ouest placés en vigilance orange aux orages à partir du début de soirée. Il s'agit de la Charente, Charente-Maritime, Ille-et-Vilaine, Indre-et-Loire, Loire-et-Cher, Loire-Atlantique, Maine-et-Loire, Mayenne, Sarthe, Deux-Sèvres, Vendée et la Vienne. L'alerte débutera à 18h. Météo France évoque un risque marqué de phénomènes violents. Le prévisionniste anticipe un risque de grêle de taille moyenne à grosse entre 2 et 5 cm. Des pluies fortes avec des cumuls horaires pouvant atteindre 30 mm, de fortes rafales de vent pouvant atteindre 80 à 100 km/h, voire plus localement. La vigilance orange pourrait être étendue vers d'autres départements de la Bretagne et du centre Val-de-Loire vers la Normandie et la Gironde et une partie du Limousin pour cette nuit de mercredi à jeudi. À son tour, Aurore Berger estime que la tournée de Patrick Bruel ne peut pas avoir lieu. Les conditions ne sont pas réunies pour que ces concerts puissent se tenir, estime la ministre déléguée chargée de l'égalité entre les femmes et les hommes. Un cycliste a été poignardé au niveau du cou par un automobiliste dans le 9e arrondissement de Paris à la mi-journée hier. Un différend a éclaté à la suite d'un accident de la circulation. Le conducteur a réussi à prendre la fuite. La victime a été transportée à l'hôpital Georges Pompidou. À cette mode, la présidentielle, l'ingénieur Jean-Marc Jancovici a eu une idée, au sort 150 Français pour qu'ils se réunissent un week-end par mois à Paris afin de tenter de faire émerger des solutions à des problèmes du quotidien sur le climat, l'emploi, l'économie. Les propositions seront ensuite transmises aux candidats à l'Élysée. Un site internet va également permettre aux Français de suivre ces débats à distance et d'y participer. C'est la fin de ce flash, une très bonne journée à notre écoute. Bonjour, Football Ligue 2, le FC Nantes annonce l'arrivée sur le banc de Grégory Poirier pour remplacer Michel Derzakarian, limogé lundi après 3 défaites pour commencer la saison. L'entraîneur de 44 ans a passé les deux dernières saisons aux commandes du Red Star, qu'il n'a pas été loin d'amener en Ligue 1 au printemps dernier, en terminant à la 4e place. Il s'est engagé avec les Canaries pour les deux prochaines saisons. Foot toujours, hier le tribunal de commerce de Bordeaux a homologué l'accord de conciliation présenté par les Girondins de Bordeaux et ses repreneurs. La juridiction invite même la Fédération française de football à se saisir du dossier pour réexaminer la situation financière du club. Le tribunal qui ainsi confirme la viabilité financière des Marines et Blancs en cas de maintien en National 1. La juridiction atteste aussi que Sparta Capital, le fonds d'investissement anglais, nouveau propriétaire du club, peut assurer la poursuite du plan de continuation. Cyclisme, Tadej Pogacar a assommé la Vuelta hier.

Dès la quatrième étape, au terme d'un raid solitaire de 50 km, le Slovène s'est arraché dans l'ascension de la Colada des Brichalis, la deuxième des quatre ascensions du jour, et s'est imposé à Andorre-la-Vieille. Il remporte ainsi sa cinquième victoire d'étape sur le Tour d'Espagne et la 37e de sa carrière en Grand Tour. Le coureur de la formation UAE Emirates est en quête d'un premier sacre sur le Tour d'Espagne. Tennis, le français Gaël Monfils et l'ukrainienne Elina Svitolina en couple dans la vie se sont qualifiés hier pour les demi-finales du tournoi de double mixte de l'US Open en battant la tchèque Kateřina Siniaková et le britannique Henry Patten, chacun un numéro 1 mondial en double. Siniaková et Patten, spécialistes de la discipline, avaient éliminé au tour précédent les stars du simple Novak Djokovic et Arina Sabalenka. Rugby, selon l'équipe, Louis Biel-Biarré restera à l'UBB jusqu'en 2029. Son contrat arrive à échéance en 2027. Le joueur et son club ont trouvé un terrain d'entente. Il ne reste plus que certains détails à boucler, notamment des points relatifs au droit à l'image. C'est la fin de ce flash sport. Une très bonne journée à notre écoute.

0: Et le Seigneur me répond, Nyangok, ne sois pas séduit par ces foules nombreuses que tu vois courir dans ma maison. Parce que ces gens-là, ce n'est pas moi qu'ils cherchent.
1: Wow.
0: Ils viennent dans ma maison pour chercher les choses que je donne. Ils ne s'intéressent pas à moi. Ils viennent chercher les choses. Et je lui dis, mais Seigneur, quand ils viennent chercher les choses, tu les leur donnes quand même. Il dit, oui, je le leur donne parce que je suis un Dieu généreux. Dans ma nature de Dieu généreux, je donne à tous les hommes, sans distinction de race, de religion, de genre et de tout. Parce que dans ma nature de Dieu généreux, j'ai fait de largesse aux hommes. Dieu est bon et il est bon pour tous les hommes. Il n'est
1: pas bon pleuvoir sur les justes et les
0: hommes. Voilà, il n'est pas bon que pour les chrétiens. Il fait pleuvoir, comme tu dis. Il fait pleuvoir sur les justes et sur les méchants. Et puis ce soir-là, il m'a montré un texte de la Bible que je n'avais jamais vu. Il me dit, mais dans ma nature de Dieu jaloux, je ne supporte pas la cohabitation et je n'accepte pas de partager. Tu sais, c'est pour ça qu'au dernier jour, Jésus va vomir les chrétiens tièdes. Parce qu'il ne veut pas partager, il ne veut nous partager avec rien ni personne. Le texte qu'il m'a montré, c'est Exode 34, verset 14. Dans Exode 34, 14, Jésus dit, le Seigneur dit, tu ne te prosterneras pas devant un autre Dieu, car l'Éternel, ton Dieu, porte le nom de jaloux. Il est un Dieu jaloux. Tu sais, s'il y a une chose que je n'ai jamais oubliée de cette première expérience que j'ai eue au ciel, c'est la jalousie de Dieu.
1: Wow.
0: Dieu est tellement jaloux de nous.
1: Jaloux d'amour?
0: Oui, qu'il ne partage pas, il n'accepte pas de partager. Tu sais, Jésus ne veut pas se retrouver dans une configuration où il est obligé de nous partager avec qui que ce soit ou avec quoi que ce soit. Même 90% de nos cœurs donnés à Jésus ne suffiront pas. Il veut tout ou rien. C'est quand il me l'a dit, quand il m'a fait lire ce texte, j'ai compris de l'adage que nous avions, cet adage que nous récitions quand nous étions plus jeunes, où on disait que si Jésus n'est pas Seigneur de tout, il n'est pas Seigneur du tout. Ouais. Non, Jésus ne veut pas une partie de nous, il veut tout ou rien. Il veut tout ou rien, si ce n'est pas de tout, pour tout, il n'est pas là.
1: Comment arriver à ce niveau où on sait que on lui a tout donné, parce qu'on peut aussi être aveuglé d'une certaine façon et se penser qu'on a tout donné, mais ne pas avoir tout donné.
2: Courtement, je pense que la chose qui nous aveugle, c'est nous-mêmes. Ce sont les penchants de nos cœurs.
1: Nos désirs.
2: C'est nos désirs. Qu'est-ce qu'il y a dans notre cœur?
1: Nos motivations. Ouais.
0: Vous savez,
1: c'est vrai.
0: C'est un exercice que nous faisons au quotidien.
1: Ouais.
0: Ça me permet d'embrayer sur le jogging quotidien. Quand Jésus nous enseigne la prière, il nous enseigne dans cette prière-là de nous donner à Dieu quotidiennement. Ce n'est pas un engagement qu'on a pris une fois, un jour, quand on a récité la prière du pécheur, et puis parfois on est sauvé, puis maintenant on continue notre voyage. Non, tous les jours, notre Père qui est aux cieux, que ton nom soit sanctifié. Le nom du Seigneur doit être sanctifié dans nos vies tous les jours.
1: Amen.
0: Son règne doit venir dans nos vies tous les jours. Sa volonté doit être faite dans nos vies tous les jours.
1: Amen, amen, amen, c'est vrai.
0: Tous les jours, c'est quotidien. C'est que ton nom soit sanctifié, que ton règne vienne et que ta volonté soit faite. Donc chaque matin, Seigneur, aujourd'hui, que ton nom soit sanctifié, amen, que ton règne vienne et que ta volonté soit faite. Si vous vous gardez dans cet état-là, vous vous gardez dans une posture de mort permanente.
1: Amen.
0: C'est-à-dire chaque matin, quand vous vous réveillez, vous renoncez à votre volonté, vous renoncez à vos droits, vous renoncez à votre vie. Jésus a dit, si quelqu'un veut venir après moi, s'il ne renonce pas. Donc, ce n'est pas un renoncement qu'on a fait une fois en 1984 quand on a accepté Jésus et puis après on a continué notre voyage. Non, c'est tous les jours qu'on renonce. Aujourd'hui, Seigneur, je renonce. You know? Comme l'apôtre Paul dit, nous mourons, nous sommes tous les jours mis à mort. Tous les jours, we die daily. Tous les jours, nous, c'est nous Offrez vos corps à Dieu comme un sacrifice vivant, saint et agréable à Dieu, ce qui sera de vous, pour vous un culte raisonnable. Ne vous conformez pas au siècle présent, mais soyez transformés par le renouvellement de l'intelligence. C'est un exercice qu'on fait quotidiennement.
1: Ouais. C'est vrai.
0: Ça donc c'est comme ça que tous les jours, Jésus doit rester Seigneur de nos vies, tous les jours.
1: Amen.
0: Voilà. C'est vrai, nous, c'est donc, vraiment. Jésus ne veut pas 90% de nous.
1: Non.
0: C'est pour ça qu'il dit dans sa parole, examinez-vous vous-même si vous êtes toujours dans la foi.
1: Ouais.
0: Parce que vous pouvez avoir la foi sans être dans la foi.
1: C'est vrai, c'est vrai.
0: Voilà. On peut obtenir même des résultats par notre foi sans être dans la foi.
1: Ouais.
0: Non?
1: Se sonder est important.
0: Voilà. Donc, tu vois, et donc le Seigneur a commencé à me parler. Dans ma, tu sais, pour te montrer la jalousie de Dieu, il dit, si quelqu'un met la main à la charrue et regarde en arrière, il n'est pas digne de moi. C'est-à-dire, il ne faut pas qu'à un moment donné de notre marche avec lui, que nos yeux soient ôtés de lui pour regarder quelque chose d'autre. Il veut notre attention de tous les instants. À tout moment, les yeux fixés sur Jésus, l'auteur et le consommateur de notre foi. Non? Donc, il y a beaucoup de gens qui labourent pour le Seigneur. Tu sais, quand vous avez la main à la charrue, c'est que vous êtes en train de labourer pour lui. Mais dès que vous avez enlevé les yeux de Jésus pour les porter sur toutes les convoitises, non? Regarde, on fait lire Jacques chapitre 4, versets 4 et 5. J'aime le lire dans la version parole de vie. Je ne sais pas si tu as parole de vie. Regarde parole de vie, Jacques chapitre 4. Ah, il dit, Paul dit, la version lui second que nous connaissons tous dit, adultère que vous êtes. Donc tu vois l'adultère. Verset 4 et 5.
1: C'est une trahison.
0: L'adultère, nous avons défini l'adultère comme étant le fait d'avoir des rapports sexuels avec notre conjoint. Mais ce n'est pas comme ça que Jacques décrit l'adultère.
1: Okay.
0: Jacques a une autre définition de l'adultère. Adultère que vous êtes, ne savez-vous pas que l'amitié avec le monde est inimitié contre Dieu. Si quelqu'un veut être ami du monde, il se rend ennemi de Dieu.
2: Je lis la parole. Vous trompez Dieu. Vous ne savez donc pas ceci. Aimer le monde, c'est détester Dieu. Celui qui veut être l'ami du monde devient l'ennemi de Dieu.
0: Verset 5.
2: Ce n'est sûrement pas pour rien que les livres saints disent « Dieu aime très vivement l'esprit qu'il a mis en nous ».
0: Il chérit à la jalousie. La version Seigneur dit, Dieu aime jusqu'à, avec jalousie, l'esprit qu'il a fait habiter. Ou alors, il y a une autre version, je crois que c'est Seigneur qui dit, il ne tolérera aucun rival.
1: Waouh.
0: C'est Seigneur.
2: Seigneur
0: dit
2: quoi? Regarder.
0: Oui.
2: Alors. 4.
0: Oui, 4 et 5.
2: 4 et 5. Peuple adultère que vous êtes. Ne savez-vous pas qu'aimer le monde, c'est haïr Dieu? Si donc quelqu'un veut être l'ami du monde, il se fait l'ennemi de Dieu.
0: Verset 5.
2: Prenez-vous pour des paroles en l'air ce que déclare l'Écriture? Dieu ne tolère aucun rival de l'esprit qu'il a fait habiter en nous.
0: Dieu ne tolère aucun rival. Donc quand je lui pose la question, Seigneur, mais... pourquoi il y aura seulement un petit nombre?
1: Oui.
0: Alors que les églises sont pleines, on a de méga églises, des centaines, de dizaines et des centaines de milliers. Il me dit, l'église, il y aura juste un petit nombre parce que l'église sur la terre est remplie d'idolâtrie. Et puis il va plus loin en me disant, même ton église. Ah non, Seigneur. Dans notre église, Alpha Naomi, il n'y a pas l'idolâtrie. Ah oui, il y a l'idolâtrie dans ton église. Mais Seigneur, s'il y a l'idolâtrie à Alpha Naomi, ça veut dire que moi-même, je ne sais pas c'est quoi l'idolâtrie. Mais Seigneur, qu'est-ce que tu appelles l'idolâtrie? Le Seigneur de me répondre. L'idolâtrie qui est dans l'église aujourd'hui, ce n'est pas l'idolâtrie conventionnelle des gens qui adorent le veau d'or, qui adorent les statues, ce qu'on appelle communément les faux dieux. Il me dit, l'idolâtrie qui est dans l'église aujourd'hui est logée dans le cœur de mon peuple. Et cette idolâtrie est cultivée et entretenue par vous, les pasteurs. Et il me dit, je suis fâché de vous, les pasteurs, parce que c'est vous qui avez entraîné l'Église dans l'idolâtrie. Ah, Seigneur, qu'est-ce que nous avons fait pour cultiver, entretenir l'idolâtrie dans l'Église? Il me dit, vous êtes responsable. Parlant de vous, les pasteurs, c'est-à-dire parlant de moi et des autres pasteurs, il dit, vous êtes responsable de l'idolâtrie qui est dans l'Église parce que vous avez abandonné la prédication du vrai message de l'Évangile.
1: Wow.
0: Et je lui pose la question, mais Seigneur, qu'est-ce que tu appelles le vrai message de l'Évangile? Permets-moi d'ouvrir une parenthèse rapide.
1: Bien sûr.
0: Ma conversation avec Jésus ce jour-là n'était pas une conversation verbale parce que je ne lui parlais pas de ma bouche. Tu vois, je l'entendais me parler dans le haut-parleur et pendant que je pensais mes questions, j'entendais mes pensées dans un haut-parleur. Comme pour dire qu'au ciel, toutes nos pensées sont audibles. Tout ce que vous pensez s'entend au ciel comme dans un haut-parleur. Tu sais, quand j'ai vécu cette expérience, j'ai compris aisément pourquoi la Bible dit que si quelqu'un hait son frère, il est un meurtrier.
1: C'est vrai.
0: Pourquoi? Parce que quand vous haïssez quelqu'un, vous avez de la haine pour quelqu'un dans votre cœur, vous lui souhaitez tout le mal, vous souhaitez qu'il meure, qu'il lui arrive ci ou ça.
2: C'est déjà fait.
0: Mais au ciel, c'est entendu. C'est-à-dire, tout le monde au ciel est informé que dans le cœur de l'apôtre, il a déjà tué Mylène, il lui a souhaité tous les... Non? J'ai aussi compris pourquoi Jésus a dit que si tu regardes une femme pour la convoiter, tu as commis adultère. Parce que tout le film que tu te fais dans ta pensée, quand tu regardes au ciel, c'est annoncé. C'est déjà fait.
2: Je suis déjà en train de le faire.
1: Ça remet beaucoup de choses en question.
0: Oui. J'ai aussi compris pourquoi l'apôtre Paul a dit dans Éphésiens 3, verset 20-21, que celui que Dieu exauce nous exauce infiniment au-delà de tout ce que nous pouvons demander ou imaginer. Parce que nos pensées, Dieu entend nos pensées. Tu sais, quand Jésus dit de prier sans cesse, il n'a pas dit de parler sans cesse.
1: Ah oui, oui.
0: Parce que nous pensons plus que nous ne parlons. C'est de l'abondance.
1: Ah, ouais, c'est une révélation.
0: Que nous pensons. Non? Non, ce qui sort de nos bouches n'est que le bout de l'iceberg de tout ce qu'il y a dedans de nous. Donc, prier sans cesse, en réalité, c'est entretenir des pensées pures, des pensées vertueuses, des pensées dignes de louange.
1: C'est vrai.
0: Donc, nous prions continuellement, sauf que nous utilisons nos paroles de temps en temps.
1: Quelle révélation.
0: Donc, quand je m'assois dans l'avion et que je voyage, par exemple, de Yaoundé pour Paris, j'ai fait 6-7 heures de vol. Je peux prier 7 heures sans ouvrir ma bouche.
2: Absolument.
1: Ouais.
0: C'est pour ça que la Bible dit, au reste, frère, que tout ce qui est pur, tout ce qui est vertueux, tout ce qui est digne de louange, tout ce qui mérite l'approbation, soit l'objet de vos pensées. Parce que Dieu entend vos pensées autant qu'il entend vos paroles.
1: Ça prend tout son sens. Hein.
2: Yes.
0: Et là, Jacques a dit qu'un homme irrésolu ne recevra jamais rien de Dieu. Un homme irrésolu, c'est celui qui dit une chose et qui pense le contraire.
1: C'est vrai, oui.
0: Et Dieu entend les deux prières, celle qui est dite de la bouche et celle qui est pensée dans le cœur. Et quand il entend les deux prières, il ne sait pas laquelle des deux il va répondre.
1: Eh ouais, ça va loin. Hein. Ouais. Dieu merci. C'est...
0: Ouais. Donc, tu vois que quand la Bible dit de travailler à notre salut avec crainte et tremblement, c'est nous garder focalisés sur Christ. C'est ce travail-là. Tu vois, quand souvent on a parlé de travailler à notre salut, les gens pensent que nous parlons du salut par les œuvres. Comme si nous travaillons pour mériter le salut. Non, le salut est gratuit. Jésus a tout fait. Il nous l'a offert. C'est comme si je vous offrais ce chapeau. Mais le garder,
1: c'est autre chose. Et l'entretenir.
0: Voilà, entretenir. Tu vois, c'est le combat de la sanctification, en fait, c'est le combat que nous livrons pour garder précieusement le salut gratuit que Jésus nous a donné.
1: Amen, amen, amen.
0: Et c'est ça qui est le travail le plus difficile.
1: C'est l'enjeu, oui.
0: C'est ça l'enjeu. You know, donc, le Seigneur me parle, et moi, je pense mes réponses, et puis je les entends dans le haut-parleur. Et je lui demande, qu'est-ce que nous avons fait pour entretenir l'idolâtrie dans l'Église? Et la réponse du Seigneur, c'est parce que vous avez abandonné la prédication du vrai message de l'Évangile. Mais c'est quoi le vrai message de l'Évangile? Il me répond, le vrai message de l'Évangile, c'est Jésus-Christ et Jésus-Christ crucifié et rien d'autre. En d'autres termes, tout ce qui ne conduit pas les gens à Christ et à Christ crucifié, ce n'est pas l'évangile. Tu vois, donc, quand on dit aux gens, venez à Jésus, il va vous donner ci, il va vous donner cela. Nous ne sommes pas... Tu sais, on peut prêcher tout un sermon sans présenter le Christ.
1: C'est ça. Yes. Oui, c'est vrai. Le matérialisme.
0: Oui. Donc, nous venons enseigner aux gens quatre clés pour obtenir votre prospérité maximale, les sept choses que vous devez savoir pour atteindre votre plein potentiel, pour réaliser votre rêve, pour réaliser votre destinée. Souvent même, je demande aux chrétiens, c'est quoi même, qu'est-ce que vous appelez votre destinée?
1: Tu vois, votre rêve américain.
0: Voilà, t'as vu. Tu vois ces nouveaux concepts-là qu'on a fait rentrer dans l'église, ouais, qui chatouillent notre chair et notre ego, yes, mais qui en réalité n'ont rien à voir avec l'œuvre de la croix, avec la, you know.
1: C'est vrai.
0: Voilà. Donc, et je dis, Seigneur, mais jusqu'ici, tu ne m'as pas dit, c'est exactement quoi l'idolâtrie. Écoute la définition que Jésus me donne. Il me dit, l'idolâtrie, c'est toute chose, quelle qu'elle soit, qui discute la place et l'attention avec Dieu dans notre cœur. Wow. Je lui demande, Seigneur, ça veut dire quoi en français facile? Terre à terre, ça signifie quoi? Et il m'a répondu, l'idolâtrie, c'est tout ce que tu aimes autant que Dieu ou plus que Dieu. Et tu sais, dans nos vies, il y a tellement de choses que nous aimons que nous poursuivons, avec même peut-être plus d'énergie que nous ne poursuivons.
1: Et on ne réalise pas que c'est péché, en fait.
0: Ah oui.
1: C'est péché.
0: Ah oui. Tu sais, Jésus ne veut pas vivre dans une configuration ou dans un écosystème où il est numéro 2. Et le Seigneur m'a dit, je vais te montrer comment l'idolâtrie se manifeste dans l'Église. Il m'a dit, regarde comment vous soignez. Pour ceux d'entre vous qui travaillez, qui avaient des métiers séculiers, voyez comment vous êtes pointilleux quand il s'agit du travail. Voyez comment vous ne jouez. Vous, quand il faut travailler, on est à l'heure, on est... Mais regarde comment vous soignez votre relation avec Dieu. Regarde la gestion de du temps que Dieu nous donne gratuitement tous les jours. Nous avons du temps pour tout, sauf pour Dieu.
1: C'est vrai.
0: Non.
2: Ah oui.
0: Le chrétien moyen n'a pas une heure de prière par jour. Et quand vous leur demandez pourquoi votre vie de prière est si maigre, oh, vous savez, on a beaucoup de choses à faire, on est occupé. Occupé à faire quoi? À faire tout ce qui nous semble être le plus important. Malheureusement, il se trouve que Jésus ne fait pas partie des choses les plus importantes.
1: Et c'est une idolâtrie.
0: C'est une idolâtrie. Voilà, dès que tu as fait passer quelque chose avant lui, dès que quelque chose occupe plus ton temps, plus ton énergie, plus ton argent que lui, ça devient de l'idolâtrie.
2: Yes, yes.
0: Et tu vois que la plupart d'entre nous, notre argent va plus dans nos courses que dans l'œuvre de Dieu.
1: C'est vrai.
0: Et pourtant, comme on le disait en off tout à l'heure, il nous a dit d'amasser nos trésors là.
1: Oui, c'est vrai.
0: Tu vois, non? Mais les chrétiens sont allergiques quand on leur demande de donner leur argent à Dieu. Non, écoute, nous on vient chez Dieu pour qu'il nous donne de l'argent, pour qu'on aille le brûler dans les magasins.
1: C'est vrai.
0: On ne va pas le brûler dans l'œuvre de Dieu, on ne va pas le brûler dans la mission, on ne va pas le brûler dans le salut des perdus. On veut le brûler dans nos vêtements. Et tu vas voir l'idolâtrie dans nos garde-robes. On a des placards pleins d'habits et on n'a pas fini d'acheter. On va continuer d'acheter encore et encore.
1: Toujours le fait de vouloir avoir.
0: Tu vois ça? C'est de l'idolâtrie.
1: Oui, c'est vrai.
0: La soif de posséder. On ne peut servir deux maîtres à la fois. C'est soit on aimera l'un et on haïra l'autre, ou on honorera l'un et on méprisera l'autre. On ne peut servir à la fois Dieu et maman. Et non? Et tu vas voir, beaucoup de chrétiens sur la terre aiment Dieu. Parce qu'ils aiment leur vie. Et il est Dieu. Nous chantons, nous l'adorons de nos lèvres, mais nos cœurs
1: sont éloignés.
0: Là où est ton trésor, là aussi sera ton cœur. Tu n'as qu'à regarder là où va plus facilement ton argent. Et ça t'indiquera exactement où se trouve ton cœur. C'est facile de dire à l'église que mon cœur est à Jésus, j'ai donné mon cœur à Jésus. Mais en réalité, tes trésors
1: ils sont sur terre.
0: Vont ailleurs.
1: Ouais.
0: Et Jésus dit que c'est là où est ton trésor. que se trouve ton cœur. Voilà, donc tu vas voir que notre cœur n'est pas au ciel, notre cœur ne se trouve pas chez Jésus, il se trouve au supermarché, il se trouve dans la belle voiture qu'on veut acheter et dans les...
1: Parce que ça, on n'entend pas ce message-là, la responsabilité qui retombe sur les serviteurs, sur le ministère, ne prend pas ce message pour le mettre de l'avant. On n'entend pas ce message, je n'entends pas ce message. J'entends d'autres messages qui sont bien, qu'on le reçoit, mais je n'entends pas ce message parce que...
0: Oui, pourquoi on ne l'entend pas? Parce que l'apôtre Paul a annoncé que dans les derniers temps, il dit que les temps périlleux arriveront. Les gens auront la démangeaison à entendre des choses agréables.
1: C'est vrai.
0: Ils se donneront une foule de docteurs. Aujourd'hui, les gens viennent dans l'église pour qu'on les motive.
1: Oui.
0: Aujourd'hui, dans la plupart de nos églises, le développement personnel a remplacé la prédication de l'évangile.
1: Ouais.
0: Les gens viennent pour recevoir les clés, les secrets,
1: étapes.
0: Voilà, des étapes pour mener une meilleure vie, pour avoir un meilleur chiffre dans nos affaires, ainsi de suite. Les pasteurs, pour la plupart, sont devenus des coachs et des mentors.
1: Ouais.
0: S'appeler pasteur n'est plus à la mode, hein, c'est non. Plus au goût du jour. On est coach en style de vie, on est mentor, on est...
1: Ouais.
0: Tu vois, ça fait façon, ça fait tendance, mais en réalité,
1: ça nous éloigne.
0: Et dans un des livres, je crois, c'est dans le désenvoûtement de l'église, j'ai parlé des 7 caractéristiques d'une église envoûtée. Et j'ai dit, la 7e caractéristique, c'est le développement personnel, un tueur silencieux du vrai évangile.
1: Wow.
0: Oui, parce que le développement personnel vous éloigne de la croix. Le développement personnel vous donne les outils pour vous réaliser sans Dieu.
1: Tout est centré sur soi.
0: Sur soi.
1: Et pourtant, on pourrait croire que c'est bien parce que Dieu veut notre bien, Dieu veut que l'on soit. C'est ce qu'on nous vend.
0: Tu vois? Par exemple,
1: Il n'y a pas de souci.
0: Le je puis tout par Christ qui me fortifie, que nous aimons tous. C'est mon alarme.
1: Il n'y a pas de problème.
0: Tu vois, le je puis tout par Christ qui me fortifie n'a rien à voir avec l'œuvre de la croix. Ça dit que la façon dont on l'a présenté à l'église, le je puis tout a tout à voir avec notre capacité à réaliser nos rêves.
1: Venons
0: chez Christ pour qu'il nous donne la capacité d'aller nous réaliser. C'est notre vie à nous sans lui. Notre vie en dehors de lui. Et pourtant, quand l'apôtre Paul dit je puis tout par Christ qui me fortifie, il parlait de ses souffrances.
1: La persécution.
0: Il parlait de l'endurer la persécution, de comment il est allé sans soutien, n'a pas eu le soutien des églises. Et il a dit, je sais vivre dans l'abondance, je sais vivre dans le manque, en tout temps et en tout lieu, j'ai appris à être dans l'abondance et le manque. Et je puis tout par Christ qui me fortifie. Ouais. Mais quand on la façon dont on l'interprète, dont on le rend à l'église aujourd'hui, ça n'a rien à voir avec ça. Tu vois que l'église est aujourd'hui, pour embrayer peut-être sur cette question, l'Église est totalement à côté de la plaque. Hein. Nous avons fabriqué un nouveau Dieu.
1: C'est inquiétant.
0: Oui,
1: l'époque à laquelle on vit, c'est inquiétant, puisque Jésus est à la porte. Comment rectifier tout ça?
0: Tu sais, nous sommes à l'ère de l'Odyssée. La 7e Église, dans l'Église des 7 Églises d'Asie mineure, l'Église de l'Odyssée, c'est la dernière Église.
1: Ouais. Volonté du peuple.
0: Dans les dispensations de Dieu, l'Église de l'Odyssée, ce sera la dispensation de l'Église de la fin des temps.
1: Oui.
0: Jésus, dans l'église de l'Odyssée, se retrouve dehors.
1: Oui.
0: Et ceux qui sont à l'intérieur ne se rendent même pas compte que Jésus n'est pas là.
1: Mais c'est la plus grande séduction. Je pense que c'est le noyau de la séduction, c'est de ne pas savoir, de croire que... C'est ce qui est inquiétant. Alors, est-ce qu'on n'a pas assez de discernement? Notre cœur est fermé à...
0: On est dans la perdition, maman. Oui. Regarde. Ils sont dans l'église, premièrement, ils ne se sont pas rendus compte qu'il est en dehors.
1: Ouais.
0: Mais bien plus, ils disent, nous sommes riches, nous nous sommes enrichis par notre commerce et nous n'avons besoin de rien.
1: Ouais.
0: Et le Seigneur de leur répond, pauvre, misérable, nu et aveugle, achète de moi le colis pour que j'ouvre tes yeux, pour que tu puisses voir. Tu vois, C'est exactement la dispensation dans laquelle nous sommes, de cette dispensation de l'Église de la prospérité tous azimuts, où nous sommes enrichis, les pasteurs sont devenus super milliardaires.
1: Des stars.
0: Des grandes stars.
1: Célébrités.
0: You know? Et puis, on affiche nos milliards, on vit un train de vie qui n'a rien à voir avec le Christ.
1: Wow.
0: Parce que quand tu regardes, quand tu lis les évangiles et que tu vois Jésus,
1: bien sûr,
0: c'est un homme simple,
1: bien sûr,
0: c'est un homme sobre, c'est un homme désintéressé.
1: C'est ça.
0: Son train de vie n'apparaît pas.
1: Non.
0: On ne nous parle ni de sa maison, ni de sa voiture, ni de ses vêtements.
1: Non.
0: En fait, c'est quand Jésus meurt à la croix. Et c'est le tirage au sort des soldats romains qui nous laisse entrevoir que cet homme ne portait pas des haillons.
1: C'est ça.
0: Mais quand Jésus lui-même parle de sa vie, il dit, les renards ont des tanières, les oiseaux ont des nids, mais le fils de l'homme, il vous donne l'impression. C'est-à-dire que quand tu lis ce texte, tu as l'impression que Jésus, c'est un SDF, un gars qui vit à la belle, qui dort
1: à la belle étoile. Oui, c'est vrai.
0: Bon, la nuit tombée, il trouve un coin de quelque part et puis il pose sa tête.
1: C'est ça.
0: Il dit au monsieur, tu vas me suivre, moi, les renards ont des tanières, les oiseaux ont des nids.
1: J'ai rien à te vendre.
0: J'ai rien à te vendre. Mais en fait, Jésus le dit parce qu'il ne veut pas. Tu sais, aujourd'hui, on va dire aux gens, venez à Jésus, regardez-moi.
1: Ah, c'est ça.
0: Parce que, regardez, Jésus m'a rendu riche. Mais si Jésus rend riche, tout le monde va venir chez lui.
1: C'est sûr.
0: C'est le Jésus qui rend les hommes riches, qui multiplie le pain. Même les musulmans le suivent. Hein.
1: Bien sûr. Ça intéresse tous les hommes.
0: Oui, ça intéresse tous les hommes. Voilà, donc, ils viennent, ils ne sont pas circoncis, ils ne sont pas nés de nouveau. Tout à l'heure, on a parlé de la nouvelle naissance. Nos églises sont pleines d'hommes et de femmes
1: qui n'ont pas expérimenté Christ et la nouvelle naissance dans leur cœur.
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0: Bonjour à tous. Aujourd'hui, je vais vous parler d'un pays qui me tient beaucoup à cœur et duquel on a malheureusement peu souvent l'occasion de vous relayer des témoignages, c'est le Niger. C'est vraiment un beau pays, à moitié au Sahara et à moitié au Sahel. On le reconnaît parce qu'il a une forme de poisson. Y vivent les Haoussa, les Peuls, les Touaregs et beaucoup d'autres ethnies. Malheureusement, dans cette vidéo, je ne vais pas vous parler de toutes les belles choses de la culture nigérienne, mais bien de la situation dramatique par laquelle passe ce pays depuis plus d'une décennie, qui s'est encore accentuée avec le coup d'État de 2023. En fait, l'une des raisons pour lesquelles on ne peut que rarement vous rapporter des témoignages du Niger, c'est que c'est l'un des pays au monde les plus dangereux pour les chrétiens. En effet, depuis quelques années, le pays est devenu un vrai foyer du djihadisme. Alors oui, le témoignage que je vais vous relayer aujourd'hui est dur à entendre. Mais s'il est parvenu jusqu'à vous, qui regardez cette vidéo, c'est pour que vous puissiez savoir ce qu'il se passe, diffuser l'information et surtout prier pour ses familles. Akouri est une chrétienne de la région de Tillabéri, à proximité de la frontière burkinabèse et nigériane. De nombreuses zones de cette région sont contrôlées par les groupes djihadistes, la plupart liés au groupe État islamique et à Al-Qaïda. Ils ciblent les chrétiens comme Akouri, et aussi les musulmans modérés. Quand ils ont le contrôle sur une région, ils y imposent des taxes et des règles islamistes extrêmement lourdes. Comme le mot djihadiste l'indique, ils sont constamment en guerre. Le djihad, c'est la guerre sainte. Ils s'en prennent aux bases militaires nigériennes, et parfois, ils attaquent des villages de civils comme celui d'Akouri.
1: J'étais à la maison avec mon mari et nos jeunes enfants. Nos enfants plus âgés étaient à l'école dans une autre ville. Lorsque les coups de feu ont éclaté, les gens se sont précipités dans leurs maisons et se sont allongés sur le sol. Mais les djihadistes ont alors mis le feu aux cases. Beaucoup ont été brûlés. Lorsque les maisons ont pris feu, les gens sont sortis et se sont précipités pour se mettre en sécurité. C'est alors que les djihadistes ont commencé à tuer les hommes en leur tirant dessus. En tirant, ils visaient les hommes. Nous, les femmes et les enfants, avons trouvé refuge dans l'école.
0: 18 hommes ont été tués ce jour-là dans le village d'Akouri, des chrétiens et des musulmans modérés. On n'en entend pas parler dans les médias, mais c'est devenu la procédure standard des djihadistes de se focaliser sur tuer les hommes quand ils attaquent un village. Les hommes et aussi les jeunes garçons, ils font pas la différence. Alors, pour sauver leur fils, les femmes du village ont dû improviser.
1: Quand nous avons appris que les djihadistes voulaient tuer nos garçons, nous nous sommes précipités pour les déshabiller et leur faire enfiler des vêtements de filles. Nous leur avons mis des foulards et des pagnes, puis nous avons fui notre village. Nous avons souvent été arrêtés au barrage routier des djihadistes. Ils nous ont dit qu'ils tueraient tous les garçons qu'ils trouveraient parmi nous, quel que soit leur âge.
0: Cette tactique de tuer les garçons est vieille comme le monde. Elle rappelle l'épisode biblique de l'Exode, où les Égyptiens tuaient systématiquement à la naissance les garçons de leurs esclaves hébreux. On y reviendra plus tard dans la vidéo. Akouri a donc pu s'enfuir vers une zone plus sûre avec ses enfants, au prix d'un long et dangereux voyage à pied. Cette attaque a eu lieu en mai 2024. Un mois plus tard, dans la même région, c'est 357 familles chrétiennes supplémentaires qui ont dû fuir. En effet, dans le village de la Tapoa, un matin, les chrétiens ont découvert avec stupeur la nouvelle loi énoncée par les extrémistes islamiques sur la place du marché. Tout homme de plus de 15 ans doit leur payer une taxe ou bien se convertir à l'islam. La même manœuvre a eu lieu dans 6 autres villages de la même région. Les habitants sont incités à se convertir à l'islam ou bien à payer la jizya, la taxe imposée aux non-musulmans, fixée à 50 000 francs CFA. Même si les chrétiens acceptaient de payer cette taxe, ils deviendraient automatiquement esclaves des djihadistes qui confisqueraient leurs propriétés. Le pasteur Yalit Choi témoigne.
2: Ils sont venus nous dire de pratiquer leur religion. Nous leur avons répondu que jamais nous ne le ferions.
0: Refusant de compromettre leur foi, 357 familles ont donc fui ces villages pour trouver refuge dans la ville de Makalondi, où ils ont établi des campements de fortune.
2: Nous avons fui et nous n'avons plus rien, même pas de nourriture. Il est très difficile de trouver un abri.
0: Pour Akouri aussi a commencé le calvaire de la vie de déplacés, dont vous a parlé dans plusieurs de nos vidéos. Ayant tout perdu et sans mari et père pour subvenir à leurs besoins, Akouri et sa famille se sont retrouvés dans une immense précarité.
1: Ces jours-ci, notre vie est très difficile. Nous devons tout acheter. Le bois de chauffage, l'eau, la nourriture et tout le reste. Ça coûte cher de vivre en ville. Mais je n'ai plus de mari, alors où puis-je aller pour trouver de l'aide? Honnêtement, je n'ai rien à donner à manger aux enfants. Ils doivent sortir et mendier de la nourriture. Si quelqu'un leur donne à manger, ils rapportent la nourriture à la maison. Ensuite, nous mangeons.
0: Vous voyez ici Akouri avec sa fille Miada. En tout, Akouri a 11 enfants. À cause de leur situation, ils sont également déscolarisés.
3: J'aimerais pouvoir aller à l'école. Si je trouve quelqu'un pour payer ma scolarité et le matériel scolaire, je pourrais à nouveau y aller.
0: Pas d'argent pour un toit, pas d'argent pour l'école. Au Niger, c'est souvent l'homme qui ramène l'argent à la maison. C'est pour ça que les hommes sont ciblés. Sans eux, la famille ne peut plus survivre. Nous avions déjà abordé le sujet de la persécution genrée dans une vidéo que je vous conseille d'aller voir. Nous y détaillons comment les chrétiens et les chrétiennes sont ciblés de différentes manières en fonction de leur genre. Je vous mets le lien en description. Quand Portes Ouvertes a appris la situation d'Akouri et de sa famille, nous avons pu lui apporter, à travers nos partenaires locaux, un soutien financier et matériel pour leurs besoins immédiats. Mais Akouri souffrait profondément du traumatisme de l'attaque qu'elle avait subie et de la perte de son mari. Toujours à travers nos partenaires locaux, nous avons pu lui venir en aide et lui fournir des soins post-traumatiques. Elle a pu commencer à guérir et ainsi se trouve fortifiée pour subvenir aux besoins de ses enfants.
1: Avant de bénéficier d'un accompagnement post-traumatique, je dormais très peu. Je pleurais mon mari jour et nuit. Mais maintenant que j'ai bénéficié de cet accompagnement, je peux à nouveau dormir. Je ne m'inquiète plus autant.
3: Avant que ma mère ne soit aidée psychologiquement, elle ne riait pas, elle ne parlait pas. Mais maintenant, elle rit et parle librement.
1: J'ai appris que si je reste dans l'amertume, mes enfants ne connaîtront pas la paix. S'ils voient que je ne vis pas en paix, eux non plus ne peuvent pas être heureux.
0: C'est vraiment des situations terribles dans lesquelles se retrouvent nos frères et sœurs, ainsi que nos cousins musulmans modérés qui n'ont rien demandé. En tant que Portes Ouvertes, on essaye de les aider, mais le flux de déplacés internes est trop grand pour nous, et il continue de grandir. Ça paraît désespéré. Mais souvenez-vous de l'histoire de l'Exode que j'ai évoquée plus tôt. Pour les Hébreux aussi, réduits en esclavage et victimes de génocide par un peuple ennemi pendant des décennies, la situation paraissait complètement désespérée. Et c'est là, au plus profond des ténèbres, que Dieu est intervenu pour les délivrer, en leur suscitant un libérateur, Moïse. Dieu n'a pas abandonné son peuple. Et aujourd'hui encore, il n'abandonnera pas son peuple. Nous connaissons notre libérateur, c'est Jésus-Christ. Et la Bible nous dit que l'Église est le corps du Christ. Oui, y compris l'Église nigérienne. Et nous faisons partie de cette même Église. Alors je vous implore, priez pour le Niger, priez pour la paix, pour le désarmement et la conversion des djihadistes, priez pour la protection et le soutien des chrétiens. Aidez-nous à pourvoir aux besoins des frères et sœurs qui, comme Akouri, gardent la foi malgré toutes les épreuves.
1: Je ne dirai jamais que Dieu m'a rejeté, Dieu m'en garde. Mais je peux dire que je paye le prix de ma foi en Jésus.

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Quatrième clé, des limites claires, sans cri ni chantage. L'amour vrai pose des limites. Un adolescent a besoin d'un cadre pour se sentir en sécurité. Il va peut-être contester, mais au fond de lui, il en a besoin. Fixez des règles claires, justes, expliquez les conséquences avec calme et tenez bon avec douceur. Psaume 89, verset 15 dit « La justice et l'équité sont la base de ton trône. La bonté et la vérité marchent devant ta face. » Faites de votre foyer un lieu de vérité et de bonté. Cinquième clé, ne portez pas cela seul. Il n'y a aucune honte à demander de l'aide. Parfois, il est nécessaire de parler avec un conseiller, un pasteur ou un thérapeute chrétien. L'accompagnement n'est pas un échec. C'est une preuve d'amour et de courage. Et surtout, n'oubliez pas ceci. Ce que vous vivez aujourd'hui ne détermine pas l'avenir de votre enfant. Conclusion, chers parents, Dieu vous voit. Il connaît vos larmes, vos prières, vos silences. Et même quand vous ne comprenez pas votre adolescent, lui, Dieu le connaît. Continuez d'aimer. Continuez de prier. Continuez d'espérer. Un jour, les graines que vous avez semées porteront du fruit. Et vous verrez que rien n'a été perdu. Moi et ma maison, nous servirons l'Éternel. Josué, chapitre 24, verset 15. 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

Proverbe 3, sagesse et obéissance à Dieu. Mon enfant, n'oublie pas mon enseignement. Garde précieusement dans ton cœur mes recommandations. Ainsi, tu connaîtras le bien-être et vivras longtemps dans le bonheur. Sois toujours bon et sincère. Que la bonté et la vérité soient comme un collier autour de ton cou, grave-les dans ton cœur. Alors Dieu et les hommes t'aimeront et reconnaîtront ta sagesse. Ne t'appuie pas sur ta propre intelligence, mais place toute ta confiance dans le Seigneur. Remets-toi à lui dans tout ce que tu entreprends, et il guidera tes pas. Ne sois pas fier de ta propre sagesse, mais respecte l'autorité du Seigneur et détourne-toi du mal. Cela apportera la guérison à ton corps et un profond apaisement. Honore le Seigneur en lui offrant une part de tes revenus, en lui donnant le meilleur de tes récoltes. Alors tes greniers seront remplis de blé et tes cuves déborderont de vin. Mon enfant, ne méprise pas les avertissements du Seigneur et ne rejette pas ses reproches, car il corrige celui qu'il aime, comme un père reprend l'enfant qu'il chérit. Sagesse et bonheur. Heureux celui qui trouve la sagesse et découvre la véritable intelligence. Elle vaut mieux que l'argent, elle est plus précieuse que l'or, elle a plus de valeur que les perles, rien de ce que l'on peut désirer ne l'égale. Elle procure une longue vie, elle apporte prospérité et honneur. Elle guide sur des chemins agréables, où l'on avance en toute sécurité. Elle est un arbre de vie pour ceux qui la pratiquent, une source de bonheur pour ceux qui s'y attachent. Par sa sagesse, le Seigneur a fondé la terre. Par son intelligence, il a établi les cieux. Par sa connaissance, les eaux ont jailli et la pluie a arrosé la terre. Le Seigneur protège le sage. Mon enfant, que le discernement et la réflexion t'accompagnent toujours. Ne t'en détourne jamais, car ils donneront à ta vie éclat et profondeur. Tu avanceras avec assurance, sans crainte de trébucher. Le soir, tu te coucheras sans peur et ton sommeil sera paisible. Tu ne redouteras ni les terreurs soudaines, ni les attaques des méchants, car le Seigneur veillera sur toi et éloignera tout danger de ton chemin. Aimer son prochain. Quand tu as la possibilité de faire du bien à quelqu'un, ne tarde pas à le faire. Ne repousse pas ton prochain en lui disant de revenir plus tard si tu peux l'aider immédiatement. Ne cherche pas à tromper ton ami, lui qui vit près de toi en toute confiance. Ne provoque pas des querelles sans raison avec celui qui ne t'a fait aucun tort. N'envie pas les gens violents et ne suis pas leur exemple, car le Seigneur rejette ceux qui s'éloignent de lui, mais il offre son amitié à ceux qui vivent avec droiture. Il maudit la maison des méchants, mais il bénit la demeure des justes. Il se moque de ceux qui le méprisent, mais il accorde sa grâce aux humbles. Les sages recevront l'honneur, mais les insensés récolteront la honte.

0: Les températures pour ce mercredi matin, 15 degrés pour Lille, 17 à Strasbourg, 18 à Cherbourg et Brest, 19 à Paris et Lyon, 19 également pour Bordeaux et Biarritz, 20 à Toulouse, 23 degrés pour Nice et Ajaccio. Et puis pour ce mercredi après-midi, 24 degrés sur la Normandie et la Bretagne, 27 sur les Hauts-de-France, la région parisienne, le Centre-Val de Loire et le Grand Est. Il fera par contre chaud dans le sud avec 32 degrés attendus sur la vallée du Rhône, 32 également sur la région de Biarritz et 33 degrés sur l'Occitanie.
1: Bonjour, 12 départements de l'Ouest placé en vigilance orange aux orages à partir du début de soirée. Il s'agit de la Charente, Charente-Maritime, Ille-et-Vilaine, Indre-et-Loire, Loire-et-Cher, Loire-Atlantique, Maine-et-Loire, Mayenne, Sarthe, Deux-Sèvres, Vendée et la Vienne. L'alerte débutera à 18h. Météo France évoque un risque marqué de phénomènes violents. Le prévisionniste anticipe un risque de grêle de taille moyenne à grosse entre 2 et 5 cm. Des pluies fortes avec des cumuls horaires pouvant atteindre 30 mm, de fortes rafales de vent pouvant atteindre 80 à 100 km/h, voire plus. Plus localement, la vigilance orange pourrait être étendue vers d'autres départements de la Bretagne et du centre Val-de-Loire vers la Normandie et la Gironde et une partie du Limousin pour cette nuit de mercredi à jeudi. À son tour, Aurore Berger estime que la tournée de Patrick Bruel ne peut pas avoir lieu. Les conditions ne sont pas réunies pour que ces concerts puissent se tenir, estime la ministre déléguée chargée de l'égalité entre les femmes et les hommes. Un cycliste a été poignardé au niveau du cou par un automobiliste dans le 9e arrondissement de Paris à la mi-journée hier. Un différend a éclaté à la suite d'un accident de la circulation. Le conducteur a réussi à prendre la fuite. La victime a été transportée à l'hôpital Georges Pompidou. À cette mode, la présidentielle, l'ingénieur Jean-Marc Jancovici a eu une idée, tirer au sort 150 Français pour qu'ils se réunissent un week-end par mois à Paris afin de tenter de faire émerger des solutions à des problèmes du quotidien sur le climat, l'emploi, l'économie. Les propositions seront ensuite transmises aux candidats à l'Élysée. Un site internet va également permettre aux Français de suivre ces débats à distance et d'y participer. C'est la fin de ce flash, une très bonne journée à notre écoute. Bonjour, Football Ligue 2, le FC Nantes annonce l'arrivée sur le banc de Grégory Poirier pour remplacer Michel Derzakarian, limogé lundi après 3 défaites pour commencer la saison. L'entraîneur de 44 ans a passé les deux dernières saisons aux commandes du Red Star, qu'il n'a pas été loin d'amener en Ligue 1 au printemps dernier, en terminant à la 4e place. Il s'est engagé avec les Canaries pour les deux prochaines saisons. Foot toujours, hier le tribunal de commerce de Bordeaux a homologué l'accord de conciliation présenté par les Girondins de Bordeaux et ses repreneurs. La juridiction invite même la Fédération française de football à se saisir du dossier pour réexaminer la situation financière du club. Le tribunal qui ainsi confirme la viabilité financière des Marines et Blancs en cas de maintien en National 1. La juridiction atteste aussi que Sparta Capital, le fonds d'investissement anglais, nouveau propriétaire du club, peut assurer la poursuite du plan de continuation. Cyclisme, Tadej Pogacar a assommé la Vuelta hier dès la 4e étape au terme d'un raid solitaire de 50 km. Le Slovène s'est arraché dans l'ascension de la Colada des Brichalis, la 2e des 4 ascensions du jour, et s'est imposé à Andorre-la-Vieille. Il remporte ainsi sa 5e victoire d'étape sur le Tour d'Espagne et la 37e de sa carrière en Grand Tour. Le coureur de la formation UAE Emirates est en quête d'un premier sacre sur le Tour d'Espagne. Tennis, le Français Gaël Monfils et l'Ukrainienne Elina Svitolina en couple dans la vie se sont qualifiés hier pour les demi-finales du tournoi de double mixte de l'US Open en battant la Tchèque Katerina Siniakova et le Britannique Henry Patten, chacun un numéro 1 mondial en double. Siniakova et Platen, spécialistes de la discipline, avaient éliminé au tour précédent les stars du simple Novak Djokovic et Arina Sabalenka. Rugby, selon L'Équipe, Louis Biel-Biarré restera à l'UBB jusqu'en 2029. Son contrat arrive à échéance en 2027. Le joueur et son club ont trouvé un terrain d'entente. Il ne reste plus que certains détails à boucler, notamment des points relatifs au droit à l'image. C'est la fin de ce flash sport. Une très bonne journée à notre écoute.

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1: Sois béni, je voudrais prier avec vous. Seigneur, merci du privilège doublé de responsabilité que tu me donnes de me tenir devant ce peuple que tu as racheté à un grand prix. Enfin, d'être un canal par lequel tu vas parler. J'aime autant le reconnaître. La justesse des mots n'a jamais été toujours mon point fort. Il arrive des fois dans l'excitation que je dise plus que je n'aurais dû et que je n'aurais pu dire. Il arrive des fois dans la crainte, dans la timidité que j'aille en deçà de ce que j'aurais dû et pu dire. Et ce soir, alors que je me tiens devant ce peuple, je te prie, fais-moi don de la justesse. Que je dise ce que je dois dire, comme je dois le dire. Ce peuple n'est pas venu voir un homme parce que ce n'est pas Dalo qui est mort sur la croix pour quelqu'un. Aide-moi à m'effacer afin que toi et toi seul sois vu. N'est-il pas dit dans ta parole que quand le Fils de l'homme sera élevé, il attirera à lui tous les hommes? Alors bénis-leur qui va suivre, qu'elle serve à ta gloire, mais à notre édification. Selon que ta parole déclare, quand Israël s'est retrouvé dans des moments difficiles, ils crièrent à toi. Et comme toute réaction de la Bible est dit, tu ne leur envoyas pas autre chose, tu leur envoyas ta parole. Et celle-ci apporta la guérison, mais aussi épargna à ton peuple de tomber dans quelque fosse. Qu'il en soit ainsi ce soir, pour ta seule et unique gloire, mais pour notre édification, au nom de Jésus. Amen. Que Dieu soit béni. Bonsoir à tout le monde. Qui nous suivez en présentiel et d'autres qui nous suivent virtuellement. J'aime bien ce que l'un des hommes de Dieu que je connais, le pasteur Atom, il aime souvent rappeler que le virtuel ne tue pas le spirituel. Au travers du virtuel, on peut aussi avoir un impact spirituel. Je rends grâce à Dieu qui m'a fait faire ces déplacements de mon pays en Afrique jusqu'ici pour venir en touriste. Et pour partager la parole de Dieu, je voudrais aussi dire un grand merci au couple Kété, pasteur Alain et son épouse, pour la main d'association. Et j'ai vu plusieurs hommes de Dieu et femmes de Dieu, merci de vous être déplacés aussi. Alors sans plus tarder, j'aimerais nous amener dans les Saintes Écritures et nous allons lire trois portions des Écritures tirées toutes du Nouveau Testament. Évangile de Marc au chapitre 5. Ces trois passages vont nous servir d'illustration, point de départ, en rapport avec le fondement que Dieu m'a mis à cœur de placer ce soir, fondement sur lequel nous allons bâtir à partir de demain. Marc chapitre 5, du verset 18 au verset 20. Comme il montait dans la barque, celui qui avait été démoniaque lui demanda la permission de rester avec lui. Jésus ne le lui permit pas, mais lui dit, « Va dans ta maison, vers les tiens, et raconte-leur tout ce que le Seigneur t'a fait, et comment il a eu pitié de toi. » Il s'en alla et s'est mis à publier dans la Décapole tout ce que Jésus avait fait pour lui, et tous furent dans l'étonnement. Nous lisons aussi l'évangile de Luc au chapitre 8, et nous lisons les trois premiers versets. Ensuite, Jésus allait de ville en ville et de village en village, prêchant et annonçant la bonne nouvelle du royaume de Dieu. Les 12 étaient auprès de lui, avec quelques femmes qui avaient été guéries d'esprits malins et de maladies. Marie dite de Magdala, de laquelle étaient sortis 7 démons, Jeanne, femme de Chouzan, intendant d'Hérode, Suzanne et plusieurs autres qui l'assistaient de leur bien. Et nous terminons avec l'évangile de Jean au chapitre 4. Pardonnez-moi, Jean chapitre 4. Nous lisons en deux temps, du verset 28 au verset 30, et puis du verset 39 au verset 41. Alors la femme, ayant laissé sa cruche, s'en alla dans la ville et dit aux gens, « Venez voir un homme qui m'a dit tout ce que j'ai fait, ne serait-ce point le Christ ?» Ils sortirent de la ville et ils vinrent vers lui. Pendant ce temps, les disciples, verset 39 à 41 maintenant, plusieurs Samaritains de cette ville crurent en Jésus à cause de cette déclaration formelle de la femme, « Il m'a dit tout ce que j'ai fait. » Aussi, quand les Samaritains vinrent le trouver, ils le prièrent de rester auprès d'eux, il resta là 2 jours. un beaucoup plus grand nombre crurent à cause de sa parole. Amen. Alors nous allons parler sur le thème « Servir Dieu, signification, exigence et bénéfice ». Servir Dieu, signification, qu'est-ce que cela veut dire? Quelles sont les exigences et quels sont les bénéfices? Cet enseignement va s'articuler sur trois points. Les tout premiers points, nous essaierons simplement de définir c'est quoi servir Dieu et nous placerons quelques principes, Dieu voulant six principes ce soir. Et demain, nous parlerons des exigences comme deuxième sous-point et nous terminerons avec les bénéfices attachés au service de Dieu. Mais avant de bien définir la notion du service, c'est-à-dire servir Dieu, et voir les principes attachés à cette notion importante, il y a une mise au point qui est très très importante. Et dès le début, cette mise au point, c'est que servir Dieu n'appartient qu'à celle et ceux qui appartiennent au Seigneur réel.
0: Amen.
1: Et ça vraiment, je voudrais le répéter, servir Dieu n'appartient qu'à celles et ceux qui appartiennent au Seigneur. Et appartenir au Seigneur dans la nouvelle alliance, c'est accepter Christ comme Seigneur et Sauveur. L'accepter après être passé par l'expérience glorieuse, merveilleuse. Moi, je l'ai connu, je n'ai jamais oublié la date. C'était le 5 novembre 85, à 9h, je n'ai jamais oublié. L'expérience de la nouvelle naissance. C'est ça le point de départ pour servir Dieu. Et parlons de cette expérience de la nouvelle naissance. Jésus-Christ parlant à Nicodème, qui est un docteur de la loi, dit dans Jean chapitre 3, verset 4, verset 5, il utilise le terme « naître de nouveau » pour parler de la nouvelle naissance. Mais il utilise aussi un deuxième terme, « naître d'eau et d'esprit ». Et j'insiste dès le départ, pas de service pour Dieu sans nouvelle naissance. Et cette vérité importante que Dieu m'a mis à cœur de mentionner et peut-être de rappeler par rapport à cette expérience de la nouvelle naissance. La première, c'est que l'expérience de la nouvelle naissance n'est pas une option, mais elle est une obligation et une nécessité. Jésus-Christ parlant à Nicodème, il dira dans Jean chapitre 3, verset 7, « Il faut que vous naissiez de nouveau. » Il ne dit pas « si vous le voulez ». Si vous les trouvez, il faut. La version Alfred Quinn, ou Parole vivante, il dit, il vous faut tous passer par la nouvelle naissance. Deuxième vérité attachée à la nouvelle naissance, cette expérience, si elle est vraie et authentique, apporte un changement radical dans la vie de toute personne qui la connaît. Cette expérience apporte un changement radical dans la vie de toute personne qui la connaît. De Corinthiens chapitre 5, au verset 17, dit, si quelqu'un est en Christ, il est une nouvelle créature. Les choses anciennes sont passées et voici toutes choses sont devenues nouvelles. La version française courante dit, si quelqu'un est uni au Christ, il est un être nouveau. Ce qui est ancien a disparu et ce qui est nouveau est là. La version Alfred Quinn ou Parole vivante que j'aime beaucoup dit, si quelqu'un entre en communion vivante avec le Christ, il devient un homme nouveau. Il est recréé, j'aime ça. L'ancien est dépassé et ce qu'il était autrefois a disparu. La nouvelle création a déjà commencé, voici tout est nouveau. Et j'aime bien dans Ézéchiel au chapitre 36, verset 26, avancé, c'est dans l'Ancien Testament, mais déjà une idée de ce que est supposé être la nouvelle naissance nous est donnée. Est-ce qu'on peut me placer cela? Ézéchiel 36, verset 26e, ainsi que verset 27e. Il dit, je vous donnerai un cœur nouveau. Je mettrai en vous un esprit nouveau. J'ôterai de votre corps, le cœur de pierre. Et je vous donnerai un cœur de chair.
0: J'aime le verset 27. Je mettrai mon esprit en vous et je ferai en sorte que vous suiviez mes ordonnances et que vous observiez et pratiquiez mes lois. La véritable nouvelle naissance apporte un changement radical. Troisième vérité attachée à la nouvelle naissance, ce changement qui vient avec la nouvelle naissance, non seulement change notre éternité, mais il change aussi notre présent. Et il change peut-être d'abord notre présent, mais il change aussi notre éternité. La nouvelle naissance change notre regard sur Dieu. Comment nous regardons Dieu? Deux, ça change notre regard sur le péché ou le mal. Désormais, nous nous alignons avec Dieu. Nous appelons mal ce que Dieu appelle mal et nous appelons bien ce que Dieu appelle bien. Et troisièmement, la nouvelle naissance change notre regard sur le monde et ce qu'il contient. Nous regardons le monde avec les lunettes de Dieu. Et quatrièmement, la nouvelle naissance change nos priorités. Change nos priorités. Philippiens chapitre 3, verset 7 au verset 8. L'apôtre Paul parle de ce qu'il a connu comme expérience attachée à la nouvelle naissance. Il dit, ces choses qui étaient pour moi des gains, je les ai regardées comme une perte à cause de Christ. Je peux me souvenir ces moments quand j'ai fait l'expérience de la nouvelle naissance. Les choses auxquelles j'étais attaché, je les regardais comme si c'était de la poubelle. Et il ajoute, et même je regarde toutes choses comme une perte à cause de l'excellence et de la connaissance de Jésus-Christ. Et il ajoute, pour lesquels j'ai renoncé à tout. Et je le regarde comme de la boue, afin de gagner Christ. Avez-vous connu une réelle expérience de la nouvelle naissance? Est-ce que le mal est mal parce que Dieu l'appelle ainsi? Ou c'est attaché à vous-même? Vous avez un évangile selon vous. La Bible dit ça, mais moi je fais ce que je veux. Quatrième vérité attachée à la nouvelle naissance, c'est que la vraie expérience de nouvelle naissance n'est jamais un événement caché. Qu'est-ce que je veux dire par là? Toute véritable expérience de la nouvelle naissance, au-delà de nous, ceux qui nous côtoient, ceux qui nous connaissent, ou mieux, ceux qui nous connaissaient avant, doivent se rendre compte qu'il y a eu un changement. J'ai un vieux pasteur de chez moi qui disait, si un chat prétend être converti, il faut aller demander le témoignage aux souris. Les souris doivent témoigner de sa nouvelle naissance. Vous ne devez pas être le seul à croire et à savoir que vous êtes né de nouveau. Si vous avez une épouse, elle peut dire, il a changé. Si vous avez un mari, ce mari peut témoigner, il a réellement changé. Comme avec les fous de Gadara, dans Marc chapitre 5, au verset 15. Les gens l'ont connu dans un état premier, où il avait sa demeure dans les sépulcres. On ne pouvait pas les lier. Il avait un problème à lui, mais il était devenu aussi un problème pour son environnement. Et j'aime bien les choses qui sont dites concernant cet homme. Il avait dit, ils vinrent auprès de Jésus et ils virent les démoniaques. L'original dit l'ex-démoniaque. Quand vous êtes en crise, vous devez être ex de quelque chose. J'ai entendu quelqu'un témoigner un jour dans l'église, frère et soeur, alléluia. Avant ma conversion, j'ai volé souvent 100 dollars, mais depuis ma conversion, je vole simplement 50. J'ai diminué un peu dans les mal. On devient ex dans quelque chose. Ils vinrent auprès de Jésus et virent les démoniaques. Et écoutez, les temps de la conjugaison qui est utilisé, c'est lui qui avait eu la légion. Quand il y a une véritable conversion, on doit dire il était et il est devenu. J'étais et je suis. Y a-t-il des choses dans votre vie où vous pouvez conjuguer cela au passé, attaché à la nouvelle naissance? Ah, je me souviens avant la conversion, j'ai un père enseignant qui faisait payer les Minerval. C'est pas comme ici, et il ramenait les produits du Minerval à la maison. Et c'est à l'époque où j'ai commencé à m'intéresser aux jeunes filles, entre 15, 17, 18 et 20 ans. Et je faisais disparaître l'argent parce que je devais amener les jeunes filles au bal ou leur acheter quelques glaces. Et quand on me demandait qui avait pris, j'ai dit, voilà, j'ai rien vu. Malheur à toi si tu m'envoies amener les habits à la blanchisserie et que je trouve un billet dedans, tu es sûr que ça ne va pas revenir. Mais après ma conversion, ma mère ne comprenait plus. On m'envoie déposer un habit, puis je viens dire, j'ai retrouvé un billet de 20 dollars stacké. Il dit, Roland commence à ramener les billets. C'est lui qui avait eu la Légion. Il avait dit, assis, vêtu et dans son bon sens. Et j'aime beaucoup la conclusion. Ils furent saisis de frayeur. Quand il y a une nouvelle naissance, les gens qui vous ont connu avant se demandent, est-ce c'est lui ou c'est pas lui? Ils voient un changement radical. Cela me rappelle encore l'expérience de Jean chapitre 9, versets 8 à 10. Il est parlé de cet homme qui était un aveugle de naissance au contact de Jésus-Christ. Son aveuglement, c'est un peu l'image du péché. Il est radicalement changé. Écoutez ce que la Bible dit. Ses voisins et ceux qui auparavant l'avaient connu comme un mendiant disaient, n'est-ce pas celui qui se tenait assis et qui mendiait? Physiquement la même personne, mais il y a quelque chose qui a changé. Verset 9, les uns disaient c'est lui, d'autres disaient non, mais il lui ressemble. Et lui-même disait c'est moi. Quand on a réellement connu l'expérience de la nouvelle naissance, les gens qui vous sont proches n'arrivent plus à vous. Mais il fumait avant. Avant, il ne laissait pas les jeunes filles passer, il soufflait des torticolis. Mais désormais, il est calme. Qu'est-ce qui s'est passé? Si les gens ne sont pas étonnés, ils ne se posent pas les questions par rapport à vous, c'est que vous n'êtes pas réellement né de nouveau. Surtout votre environnement immédiat. Je n'ai jamais oublié, je suis né dans une famille de 4 garçons. J'ai une grande sœur, puis je suis le premier garçon. J'ai mon frère cadet, aujourd'hui il a la quarantaine. J'étais son étalon, son modèle. Il me copiait en tout. J'aimais un groupe musical qui y avait à l'époque chez nous qui s'appelait Zaiko Langalanga. Et j'aimais danser comme quelqu'un, je n'aimerais pas ici citer son nom. Et il me mimait en tout. J'ai commencé même à avoir des postures pour se tenir comme ces musiciens. Je l'appréciais tellement. Et quand je me suis converti, notre cadet à l'époque, il avait 11 ans, déboussolé. Lui qui me copie en tout, a commencé à me voir prendre une direction différente. La musique qui m'attirait ne m'attirait plus. Je me souviens un jour, 3 mois après, il est venu me demander, grand frère, qu'est-ce qui ne va pas? Je lui demande plutôt, qu'est-ce qui va? Parce qu'avant, ça n'allait pas. Tu aimais ça, tu écoutais telle musique, tu regardais telle chose à la télévision, mais je vois, ça ne t'intéresse plus. Qu'est-ce qui s'est passé? Et je lui ai parlé de ce qui s'est passé. Ça a été l'occasion aussi pour qu'il reçoive Christ comme Seigneur et Sauveur. Actes des Apôtres, chapitre 9, verset 21, nous parle aussi de l'étonnement attaché à ce que Saul de Tarse, qui deviendra plus tard l'apôtre Paul, a connu comme expérience. C'était un adversaire de l'évangile. C'était celui qui combattait tous ceux qui étaient attachés à cette doctrine. Mais les gens sont étonnés. L'adversaire devient maintenant le fer des lances. Écoutez ce que la Bible dit quand ils l'ont entendu prêcher. Tout ce qu'il entendait était dans l'étonnement. Il disait, n'est-ce pas celui qui persécutait à Jérusalem, ce qui invoque ses noms? Et n'est-ce pas, n'est-il pas venu ici pour les emmener liés devant leurs principaux sacrificateurs? Je n'ai jamais oublié, au moment de ma conversion, c'est mon voisin de droite à l'université qui a été parmi les premières personnes à témoigner de ma conversion. Parce qu'on s'est changé toujours les réponses. J'étais le genre, examen de 5 questions, tu ne connais que 3. Et à la fin, tu demandes numéro 3. Mais il était étonné, désormais, je ne me retournais plus. Il s'est demandé, qu'est-ce qui ne va pas? 5e vérité attachée à la nouvelle naissance. Cette expérience, tout en étant bonne, incontournable et indispensable, n'est pas une finalité. L'expérience de la nouvelle naissance, tout en étant une expérience bonne, incontournable et indispensable, n'est pas une finalité. Qu'est-ce que je veux dire par là? La nouvelle naissance n'est pas un point final, la nouvelle naissance est un point de départ. C'est le point de départ pour la sanctification qui a comme finalité la maturité et la ressemblance à Christ. Paul, dans Éphésiens chapitre 4, verset 13, nous parle de la finalité de la nouvelle naissance. Il dit pour que finalement nous atteignions l'état d'homme fait. Et il utilise un deuxième terme attaché à la finalité de la nouvelle naissance, que nous atteignions la stature parfaite de Christ. La nouvelle naissance nous accorde, j'aime beaucoup ce que mon pasteur, le fait Jacques-André Vernon, disait. Il dit, la nouvelle naissance nous accorde une sainteté des positions. Parce que par la justification, la sainteté nous a imposé. Mais au-delà de cette sainteté de position, désormais, nous devons avoir maintenant une sainteté des conditions. La sainteté des conditions, des positions nous a imposé parce que nous acceptons Christ. Et j'aime comment mon pasteur liait cela avec Apocalypse chapitre 22, verset 11. Quand Christ parle, il dit que celui qui est saint se sanctifie encore. Que celui qui est saint des positions se sanctifie encore des conditions. Quand nous acceptons Christ comme Seigneur et Sauveur, le Seigneur veut nous regarder, mais Christ interpose et sa sainteté nous couvre. Sa sainteté nous a imputés et Dieu ne peut voir nos manquements. Mais quand Christ nous protège auprès du Père, après lui-même se retourne, il dit « J'étais protégé auprès du Père, mais marche vers ma stature. » Et c'est ça la sainteté des conditions. C'est pourquoi j'ai dit la nouvelle naissance n'est pas un point final. C'est plutôt un point de départ. Sixième vérité, avant-dernière, attachée à la nouvelle naissance, c'est que la nouvelle naissance crée un ensemble de personnes qui constituent la pépinière d'où Dieu va tirer ses serviteurs. Les nouveau-nés sont la pépinière où Dieu vient tirer ses serviteurs. Dieu ne tire jamais ses serviteurs du monde ou d'ailleurs. Il les tire de la grande pépinière appelée les nés de nouveau. Et il les renvoie vers le monde d'où ils sont sortis pour les gagner. Placez-moi Actes 26 ou verset 17. J'aime comment l'apôtre Paul, il en parle. Écoutez ce que le Seigneur lui dit. J'étais choisi du milieu de ce peuple et du milieu de païens. Mais il dit encore, vers qui je t'envoie. J'étais tiré là-bas, mais c'est là aussi que je te renvoie pour l'exercice du ministère. Septième et dernière vérité qui s'est vraiment imposée dans mon cœur, et quand je préparais cet enseignement, l'Esprit de Dieu a insisté pour que j'en parle. La septième vérité, c'est que l'une des faiblesses de l'Église aujourd'hui est d'avoir en son sein des personnes qui n'ont jamais connu l'expérience de la nouvelle naissance ou qui l'ont connue et qui ont rétrogradé, mais qui continuent à servir. Si servir en tant que rétrograde est déjà dangereux, mais servir sans les connaître est encore plus dangereux. Et la catégorie des personnes qui servent sans les connaître. La Bible dans l'Ancien Testament utilise un nom approprié. Dans Nombre chapitre 11, au verset 4, quand Israël est sorti d'Égypte, il y avait deux catégories de personnes. Il y avait ceux et celles qui étaient en alliance avec le Dieu d'Israël. Mais puis il y avait une deuxième catégorie, la Bible les appelle les ramassis. Les ramassis. Qui n'avaient rien à voir avec Dieu. La Bible dit, les ramassis des gens qui se trouvaient au milieu d'Israël furent saisis des convoitises. Ils n'ont aucune relation avec Dieu, mais ils se sont engouffrés dans le groupe de ceux qui sont sortis d'Égypte. Qu'est des ramassis aujourd'hui dans la maison de Dieu? L'apôtre Paul les appellera plus tard dans le Nouveau Testament des faux frères. Des faux frères, des faux enfants de Dieu. Dans 2 Corinthiens chapitre 11, verset 26, et Galates 2, verset 4, ils les appellent des faux frères. J'aime beaucoup la version seconde 21, ils les appellent des prétendus frères. Quelqu'un qui prétend, donc il n'est pas ce qu'il dit. L'apôtre Jean dira plus tard, il dit, ils sont au milieu de nous, mais ils n'étaient pas des nôtres. Combien de fois l'évangile est aujourd'hui traité avec dédain à cause de ces gens qui sont au milieu de nous, mais qui ne sont pas des nôtres. Et ce soir, je voudrais, avec la grâce de Dieu, parler juste de six principes attachés au service, avant demain de parler des exigences et des bénéfices Dieu voulant. Et tout premier principe, c'est que servir Dieu est la finalité et la vie normale de tout croyant. Je voudrais le répéter, servir Dieu est la finalité et la vie normale de tout croyant. Qu'est-ce que je veux dire par là? Je veux dire, si quelques temps après le salut, un croyant dans son église locale ne sert pas, alors il y a un problème. Un problème venant de deux sources. Soit un problème venant du croyant ou de la croyante, ou alors c'est un problème venant de la chair. La chair qui, par l'enseignement, n'arrive pas à faire prendre conscience aux gens qui doivent se mettre au service du Seigneur. Mais le service, c'est la vie normale. Marc chapitre 5, versets 18 à 20 que nous avons lu. Qu'est-ce qui se passe? Ces fous des Gadara, au contact avec Christ, sa folie, son état mauvais est parti. Ils retrouvent la lucidité, ils retrouvent le bon sens. Ils présentent une requête. La Bible dit comme ils montaient dans la barque, celui qui avait été démoniaque lui demanda la permission de rester avec lui. Il veut jouir de la présence de Christ. Mais écoutez ce que la Bible dit, verset 19. Jésus ne le lui permit pas, mais lui dit, va dans ta maison, vers les tiens, et raconte-leur tout ce que le Seigneur t'a fait et comment il a eu pitié de toi. Je ne veux pas seulement que tu juges de ma présence, j'aimerais que tu deviennes un instrument de l'expansion de mon travail. Mon pasteur donnait toujours cette belle phrase que je n'ai jamais oubliée. Il dit, tout véritable est sauvé, et sauvé pour servir. Nous sommes sauvés pour servir. Après le salut, Dieu ne nous garde pas comme dans une salle d'attente en attendant l'enlèvement et que nous allions vivre avec lui éternellement. Après le salut, il veut que nous soyons utiles. Et cet homme a voulu s'attacher à Christ qui se lui a dit non. Mais écoutez le verset 20, qu'est-ce que j'aime ça? Il s'en alla et s'est mis à publier dans la Décapole tout ce que le Seigneur avait fait pour lui. Et tous furent dans l'étonnement. La Décapole, c'est une contrée de 10 villes. Enrichi d'un évangéliste qui hier était fou, qui hier était bon à rien. Est-ce que vous servez dans votre église locale? Luc chapitre 8, versets 1 à 3, je pense que Dieu voulant, nous reviendrons sur cela demain. Des femmes qui avaient été sauvées, délivrées d'esprits malins, de toutes sortes de maladies. J'aime ce que ma Bible dit à la fin du verset 3. Elles assistaient Christ de leur bien. Touchées par lui, elles commencent à mettre des choses à son service. Je voudrais vraiment le répéter, sauver pour servir. Nous l'avons lu aussi dans Jean, au départ, chapitre 4, verset 28 à 30, verset 39 à 41. La femme samaritaine, au contact avec Christ, elle est touchée. Et elle laisse même sa cruche. Tout c'est pourquoi elle était venue au puits. Elle commence à aller parler. Venez voir un homme qui m'a dit tout ce que j'ai fait. Et j'aime ce que ma Bible dit. Les gens de cette ville crurent. Servir Dieu est la finalité et la vie normale du croyant. Alors sans déranger votre voisin, votre voisine, posez-lui la question, est-ce que vous servez Dieu dans votre église? Deuxième principe important attaché au service, c'est que le service est la réponse du croyant en l'amour de Dieu. L'amour qu'il a eu à comprendre et à intérioriser. Tout celui et toute celle qui a été touché par l'amour de Dieu, la réponse c'est le service. Tout véritable sauvé arrive à un moment à se sentir comme endetté vis-à-vis de Dieu. Nous sommes en train de célébrer la mort du Christ et tout sauvé qui fait cette expérience arrive à avoir ce sentiment que le psaume 116 au verset 12, quand le psalmiste dit « Comment rendrai-je à l'Éternel tous ses bienfaits envers moi ?» Celui qui a connu le salut, qui a été touché, il se sent comme endetté. Je dois faire quelque chose pour celui qui a tout fait pour moi. C'est pourquoi je dis la vraie et la première base du service, c'est l'amour qu'on a eu à comprendre. Troisième principe, les services, au-delà du fait qu'il plaît à Dieu et participe à l'avancement de son œuvre, les services contribuent aussi à notre édification personnelle. Un croyant qui ne sert pas ne grandit pas. Un croyant qui vient simplement s'asseoir manque quelque chose. Les services participent à notre édification. Dans 1 Timothée chapitre 3 au verset 13, la Bible dit que ceux qui remplissent convenablement leur ministère, j'aime ce qui est dit à la fin, il dit s'acquiert d'abord un rang honorable, mais la Bible dit s'acquiert une grande assurance dans la foi en Jésus-Christ. Quel bonheur que de servir le Maître. Quelle joie que de l'avoir comme patron. C'est celles qui ne servent pas, qu'est-ce que vous manquez, quelque chose d'important. Il y a une joie à servir Dieu. Quatrième principe, si servir Dieu est une bonne chose, en étudiant la parole de Dieu, il n'y a pas une seule manière de servir Dieu, mais il y a plusieurs manières de le servir. C'est pourquoi tous nous pouvons servir. Que dis-je ? Tous nous devons servir. Dans 1 Corinthiens chapitre 12, au verset 5, l'apôtre dira, il y a diversité de ministères, mais le même Seigneur. Diversité de ministères. Il n'y a pas une seule, le mot ministère l'avait dit aussi, service. Il y a différents services, mais ça vient du même Seigneur. J'aime beaucoup la traduction français courant. Écoutez ce que français courant dit, il y a diverses façons de servir, mais c'est le même Seigneur que l'on sert. La version Alfred Kwoni dit, les services dans l'église sont différents, mais c'est un seul et même Seigneur que nous servons. Cinquième principe, lequel je resterai un peu longtemps, c'est que s'il y a plusieurs manières de servir, les services se distinguent par deux choses principalement. Premièrement, les services se distinguent, un, par l'origine du service. Mais deuxièmement, par ce que l'on offre au Seigneur. Premièrement, quand je parle de l'origine du service, il y a deux manières de servir Dieu. Premièrement, quand l'on sert Dieu, Dieu lui-même est directement l'origine de notre service. Et il est directement par l'appel qu'il nous donne. Et quand je parle de l'appel, allez, je voudrais voir principalement les cinq ministères. Mais par extension, je veux aussi plus loin. On est au courant, on est conscient du service que Dieu veut que nous rendions par lui-même qui nous fait prendre conscience de cela directement. À Éphésiens chapitre 4, verset 8, il dit, il est monté et il a fait des dons aux hommes. Et il a appelé les uns comme apôtres, les autres comme docteurs, les autres comme... Il fait prendre conscience de cela. Actes des Apôtres, chapitre 13, versets 1 à 2, l'église d'Antioche est en train de prier. Et Dieu lui-même s'adresse, il dit, « Mettez-moi à part Saul et Barnabas pour l'œuvre à laquelle je les ai appelés. » Directement, ils sont au courant du service où Dieu les attend. Matthieu, chapitre 4, versets 19 à 20, Pierre et son frère André, ils étaient en train de pêcher. Il les rencontre et dit, suivez-moi et je ferai de vous pêcheurs d'hommes. Le temps me manquerait de parler aussi même de Matthieu, aussi appelé Lévi, qui était un péagier, au contact direct et il est appelé. Mais deuxième façon par rapport à l'origine, on peut être au courant et conscient du service que l'on doit rendre indirectement. Quand je dis indirectement, je veux dire, Dieu peut passer par les leaders spirituels pour nous faire connaître ce qu'il veut que nous fassions. Deux exemples que je voudrais prendre à ce niveau. Premièrement, l'apôtre Paul, bien qu'il faisait partie des cinq ministères, l'apôtre Paul, quand il s'est converti, il n'a pas été directement lui-même au courant du service qu'il devait rendre. Le Seigneur a dû utiliser Ananias. Il va dire à cet homme que c'est un instrument que j'ai choisi, qui amènera mon nom devant les rois, devant les nations et devant les fils d'Israël. Actes des apôtres, au chapitre 6, au verset 3, je voudrais qu'on me les place. Là, c'est le choix des diacres. Il n'y a pas eu un ainsi, dit l'Éternel. Un problème s'est présenté dans l'église. On dit, c'est pourquoi, frère, choisissez parmi vous. L'humain a un rôle à jouer. Et puis, on met même des critères. Cet homme, un, de qui l'on rend un bon témoignage. Deux, qu'il soit plein d'Esprit Saint et de sagesse. Et il dit que nous, nous chargerons de cet emploi. Là, ce n'est pas Dieu directement. L'apôtre Paul, écrivant à son fils dans la foi, Tite, il dira dans Tite, chapitre 1er, verset 5, je voudrais qu'on me les place. Tite, chapitre 1er, verset 5. Il dit, je t'ai laissé en Crète, afin que tu mettes en ordre ce qui reste à régler, et que selon mes instructions, tu établisses des anciens. C'est toi qui établis. C'est toi qui confies la charge. J'insiste sur ça. Il y a des services, mais deux origines différentes. Dieu directement, mais les leaders aussi peuvent jouer un rôle. Mais deuxième chose qui distingue notre service, c'est ce que nous offrons à Dieu. Je vais juste parler de cela un peu aujourd'hui, mais je vais étayer dessus Dieu voulant demain. Notre service est distinct par ce que nous offrons à Dieu. Et mon pasteur qui m'a enseigné ces choses il y a plus de 35 ans, il utilisait ce sigle pour parler des trois T en français. Il dit certains offrent leur temps. Deuxièmement, d'autres offrent leur talent. Et troisièmement, certains offrent leur trésor. Les trois T. Tous nous servons Dieu, mais certains offrent simplement leur temps. D'autres offrent leur talent. Ils sont musiciens, ils ont une belle voix. Moi, je chante faux. Mon épouse disait même au ciel, je chanterai faux. J'assassine les solfèges. Les demi-tons, c'est ma spécialité. Mais il y a des gens, Dieu leur a donné cela. Quelqu'un peut servir Dieu avec ses muscles. Nettoyer, mettre de l'ordre. J'en parlerai mieux demain. Aux yeux de Dieu, serviteur de Dieu n'est pas seulement celui qui se tient du haut de la chair ou qui prêche. Mais on peut aussi servir Dieu avec son intelligence. J'ai été pasteur d'église titulaire durant 6 ans. J'ai connu des frères et sœurs. Ils n'ont jamais chassé un démon. Ils n'ont jamais reçu une parole de connaissance. Mais ils nous aidaient dans l'administration. Chaque mardi, on avait un comité de gestion et ils quittaient leur travail séculier. Ils venaient chaque fois de 18h à 22h et ils planifiaient des choses. Inconnus des gens, mais sans eux, l'église ne marcherait pas. Et chez nous, les pentecôtistes les plus intelligents, les plus utiles, ce sont ceux qui entrent en transe, qui fait tomber les gens. Mais aux yeux des gens, même cet homme qui offre son cerveau est un serviteur de Dieu. J'aimerais dire à celles et ceux qui viennent placer ces instruments et qui font les balances, allô, allô, allô, vous n'êtes pas moins serviteur de Dieu que moi. Vous l'êtes autant que tout le monde. On peut servir Dieu, comme je dis, en offrant son temps, son talent et son trésor. Les trésors, j'en parlerai beaucoup demain. Luc chapitre 8, verset 3. Ces femmes qui avaient été guéries d'esprits malins, elles n'étaient ni à l'intercession, ni à la chorale. L'avait dit, elles assistaient Jésus de leur bien. Leur façon de servir, c'est leur trésor. Les moyens qu'ils mettaient au service de Dieu. J'en parlerai beaucoup demain, Dieu voulant. En montrant combien la libéralité est un véritable appel. J'ai connu dans mon parcours ministériel des gens qui ont un véritable appel de la libéralité. Il donne sans calculer. J'en parlerai demain. Et en général, ceux qui n'ont pas cet appel souffrent quand ils entendent d'autres le faire. Mon tel frère a donné 10 000 euros. 10 000 euros. Ils n'arrivent pas à expliquer comment quelqu'un peut faire cela. Tout le monde n'a pas fait, mais ces femmes ont eu à le faire. Les ministères de Jésus avançaient parce que ces femmes faisaient. Ma prière est que chacun puisse découvrir son couloir, son créneau. Dans quel domaine Dieu veut que tu puisses servir? Certains serviront dans l'ombre à l'intercession, ni vu, ni connu des gens, mais connu de Dieu. Plaise à Dieu que chacun de nous offre quelque chose, soit son temps, soit son talent, soit son trésor. Sixième et dernier principe ce soir avant d'éclore, c'est que si Dieu veut et aime que nous puissions les servir, il veut que nous puissions y mettre la manière. Dieu ne veut pas seulement qu'on les sert. Dieu veut qu'on les sert en mettant la manière. Et quand je parle ainsi, je n'ai jamais oublié, je faisais ma formation théologique à Nairobi au Kenya. Et je devais prêcher durant 3 jours à la communauté congolaise de la ville. Ils étaient venus durant 3 soirs, chaque fois plus de 800 personnes. Et mon thème était sur l'enfer. Le premier jour, mon thème était carte postale de l'enfer. J'ai juste présenté l'enfer. Je n'ai jamais oublié. Il y avait un monsieur, on m'avait dit qu'il avait 2 doctorats en lettres et puis je ne sais dans quel domaine. Vous savez, ce genre de personnes tellement intelligentes, quand ils portent les lunettes, ils portent par là, ils portent là. Et vous ne savez pas si vous voient partir d'où. Pasteur Alain, j'ai fini de prêcher. Je vois ce monsieur qui s'avance, il avait la 60aine. Et il me serre la main et dit, jeune homme, tu es courageux. Hein? Tu parles des choses imaginaires, mais avec énergie. L'enfer n'existe. Pourquoi tu mets toute ton énergie pour parler des choses imaginaires? J'ai servi mon Dieu avec zèle. Et le comble, c'est que le lendemain, je viens et mon sous-thème était, voilà pourquoi tu iras en enfer. Et ce jour-là, je n'ai jamais oublié, je sentais la main de Dieu sur moi. À la fin, je lance l'appel, qui veut éviter l'enfer? Je n'ai jamais oublié, la première personne s'est levée à avancer. Et j'ai vu cet homme qui me disait que je prêchais sur les choses imaginées. Il voulait répondre à l'appel, il s'est levé, il s'est rassis comme si c'était l'ascenseur. Et j'ai senti combien l'Esprit de Dieu travaillait en lui. Et finalement, à la fin, il s'est avancé, il a accepté Christ. Alors, j'avais double sentiment. D'un côté, on peut acclamer le Seigneur. D'un côté, j'étais content qu'il ait répondu à l'appel. Mais au fond de moi, je n'ai pas manqué un peu d'humour. J'ai dit, ah bon, il veut éviter des choses imaginaires. Mais pourquoi j'en parle? Pour dire, je faisais ce travail de tout mon cœur. Dieu veut non seulement qu'on les sert, mais qu'on les sert en y mettant la manière. Dans 1 Corinthiens chapitre 15, verset 58, on va simplement prendre la première partie. Je reviendrai sur la seconde partie demain. Qu'est-ce que l'apôtre Paul dit? Ainsi, mes bien-aimés, soyez fermes, inébranlables. Écoutez ce qu'il dit. Travaillez de mieux en mieux à l'œuvre du Seigneur. Quand je sers Dieu, aujourd'hui, je dois le servir mieux qu'hier. Et demain, je dois le servir mieux qu'aujourd'hui. J'ai 58 ans, j'ai tendance à ajouter seulement. J'ai accepté Christ comme Seigneur et Sauveur, j'avais 20 ans et demi. Je suis dans le ministère depuis 35 ans, ministère pastoral 33 ans. J'ai conscience que les années des forces, il y en a plus derrière moi que devant. Je disais à mon épouse qui va nous rejoindre demain, j'ai dit, j'ai pris la décision, toutes les années qui me restent, ça sera pour le Seigneur. Je ne me ménagerai nullement. Et pasteur Alain, qu'est-ce qu'il a fait dans ma vie? Il a tellement fait. Et la seule manière pour moi de répondre, j'ai dit, je répondrai ta parole partout où tu voudras. L'année passée, au mois de février, à peine Covid finit dans notre pays. J'ai fait plus de 450 km pour ceux qui connaissent mon pays, de Kinshasa jusqu'à Kikwit. Non pas en avion, mais en véhicule. avec les routes qu'il y a chez nous. Plus de 8 heures de route. J'arrive à 16h et à 18h, je commence à prêcher. Et je prêchais chaque jour deux fois. Je termine dimanche, je prends encore la route, je fais la même distance et j'arrive à Kinshasa, je passe une nuit, pour ceux qui connaissent un peu mon pays, je fais Kinshasa jusqu'à Boma, 460 kilomètres. Et je prêche encore matin et soir. Et un ami m'appelle, il dit, pourquoi tu te poumonnes comme ça? Je dis, je réponds à celui qui m'a aimé depuis ma jeunesse et celui qui a tout fait pour moi. Dans Romains chapitre 12, au verset 11, l'apôtre dit, ayez du zèle et non de la paresse. Soyez fervents d'esprit, servez le Seigneur. Vous venez chanter pour Dieu, c'est comme si on vous a amené des forces. Alléluia. Ayez du zèle. La version française courante dit, soyez actifs et non paresseux. Servez le Seigneur avec un cœur plein d'ardeur. La version parole de vie dit, servez le Seigneur activement, sans paresse et de tout votre cœur. Dieu a tellement fait pour moi.

filles magnifiques. Il a fait marier les deux premières des mariages qui m'ont fait pleurer. Et j'ai dit, Seigneur, avec tout ce que j'ai fait, je ferai encore plus pour toi. Jérémie chapitre 48, verset 10. Qu'est-ce que le prophète dit? Une parole forte. Jérémie 48, verset 10. Maudit soit celui qui fait avec négligence l'œuvre de l'Éternel. Mieux vaut ne pas s'engager que s'engager et de le faire avec négligence. Quand on parle de négligence, ce mot cache trois idées. La première, c'est faire quelque chose sans attention et sans les soins nécessaires qu'il faut. Deuxièmement, quand on parle de négligence, c'est ne pas prendre soin de quelque chose comme il se doit. Et troisièmement, quand on parle de négligence, c'est ne pas manifester l'intérêt suffisant qu'il faut à une chose ou à une activité. Maudit soit celui qui fait avec négligence l'œuvre de l'Éternel. La version parole de vie dit qu'il soit maudit ceux qui manquent d'énergie en travaillant pour Dieu. La version de Semeur dit, maudit soit celui qui fait l'œuvre de l'Éternel sans y mettre son cœur. Dieu veut même des fois qu'on ne les sert pas et qu'on les sert avec un cœur partagé. Dans 2 Chroniques chapitre 29, verset 11, placez-moi ce passage. Un jeune roi accède à la royauté et il trouve des gens plus avancés que lui en âge. Écoutez la remarque qu'il leur fait. Mes fils, cessez d'être négligents. Car vous avez été choisis par l'Éternel pour vous tenir à son service devant lui. Dieu vous a choisi, mais vous n'y mettez pas les cœurs. Cessez d'être négligent. Car vous avez été choisis par l'Éternel pour vous tenir à son service devant lui, pour être ses serviteurs et pour lui offrir des parfums. En terminant ce soir, j'aimerais, en ouvrant une parenthèse que je ferai rapidement, mentionner cinq raisons qui amène certains à servir Dieu avec négligence. Première raison, c'est la baisse et la perte de ce que la Bible appelle dans Apocalypse 2, verset 4, le premier amour. Quand on a perdu le premier amour, les premiers ailes, la qualité du service, on souffre. Et ce qui est étonnant avec cette église, le Seigneur ne parle pas d'une rétrogradation totale. Il dit, ce que j'ai contre toi, c'est que tu as perdu ton premier amour. La version française courante dit, c'est que tu ne m'aimes plus comme au commencement. Combien de gens dans leur relation avec Dieu, ils sont devenus comme des vieux mariés. Qu'aux voisins. Quand on a perdu le premier amour, les services baissent. Deuxième chose qui nous rend négligents l'œuvre de Dieu, c'est la non-intériorisation au sujet de celui que l'on sert. On arrive à oublier, hommes, femmes, vous ne servez pas une église locale d'abord. Vous ne servez même pas un pasteur. J'ai vu des fois les gens à l'église, parce qu'ils sont fâchés contre le pasteur, ils ne servent plus. Le pasteur a oublié mon anniversaire. Je ne vais pas chanter. Oh, qui tu sers? Est-ce le pasteur ou Dieu? N'oubliez jamais les services pour Dieu. Troisième chose qui amène la négligence dans les services, c'est le renversement des priorités. Les renversements des priorités. Lorsque Dieu n'est plus notre priorité, les services peuvent en souffrir. Il y a un homme qui m'épate toujours dans la parole de Dieu. Placez-moi ce passage. Luc chapitre 1, verset 5 à 8. Il s'appelait Zacharie. Il avait une femme qui s'appelait Élisabeth. Du temps d'Hérode, roi de Judée, il y avait un sacrificateur nommé Zacharie de la classe d'Abia. Sa femme était d'entre les filles d'Aaron et s'appelait Élisabeth. Tous deux étaient justes devant Dieu, observant d'une manière irréprochable tous les commandements et toutes les ordonnances du Seigneur. Ils n'avaient point d'enfants parce qu'Élisabeth était stérile et ils étaient l'un et l'autre.

autres avancer en âge. Tout pour dire, je sers le Seigneur, mais ne me donne pas des enfants. Alors j'arrête. Mais écoutez ce que le verset 8 dit. Or, pendant qu'il s'acquittait, c'est de Zacharie, de ses fonctions devant Dieu, selon les tours de sa classe. Il désire avoir un enfant, mais Dieu tarde. Mais ses priorités, ce n'est pas d'abord l'enfant, c'est le service. Je continuerai à servir ce Dieu, même s'il ne me donne pas. J'ai appris toutes ces années que je suis dans le Seigneur. La plupart des fois, quand nous nous occupons de l'œuvre de Dieu, Dieu s'occupe de tout ce qui nous concerne. Quatrième et avant-dernière chose qui amène la négligence dans l'œuvre de Dieu, c'est la vie du péché. Le péché nous éloigne du service. C'est l'un des grands assassins du service. Et cinquième et dernière chose qui nous vole le service, ce sont des problèmes émotionnels et sentimentaux. Je ne m'entends pas bien avec les responsables de la chorale, je ne veux plus chanter. Le leader de la chorale a oublié d'annoncer que ma tante était morte à Bangui. Et au deuil, personne n'est venu, je ne viendrai plus. Ce soir, en terminant, j'aimerais mentionner un passage interpellateur. Placez-moi Proverbe 18 au verset 9. Qu'est-ce que ma Bible à moi dit? Ma Bible dit quelque chose de grave. Celui qui se relâche dans son travail est frère de celui qui détruit. Avoir mis la main à la pâte et ne plus le faire. Celui qui se relâche est frère de celui qui détruit. Aux yeux du Seigneur, celui qui combat l'œuvre d'une manière ou d'une autre est de la même famille que celui qui a mis la main à la pâte et qui s'est relâché. J'aime beaucoup la traduction française courante qui dit « Celui qui néglige sa besogne et celui qui la gâche sont de la même famille. » Celui qui néglige sa besogne et celui qui la gâche sont de la même famille. La version Nouvelle Bible et Seconde dit « Celui qui néglige son travail et celui qui les détruit se ressemble comme frère. » Dieu m'a mis à cœur, comme je l'ai dit, ce soir simplement de poser le fondement et les bases. Et demain, je vais bâtir dessus. J'aimerais nous inviter à baisser nos têtes dans la prière. J'aimerais inviter notre groupe d'adoration à revenir. Je me suis réveillé ce matin avec ces merveilleux cantiques qui résonnent encore dans mon cœur. Attirez-moi à toi. Ne me laissez pas. Je vais tout abandonner. Restaurer notre amitié. Nous allons les chanter et je lancerai un triple appel. J'inviterai le pasteur Alain à venir prier. Chorale, remontez avec moi. Attirez-moi à toi. Ne me laisse pas. Ne me laisse pas. Je veux tout abandonner.

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Nos yeux fermés. Nos yeux fermés. Avant que je lance cet appel, c'est tellement fort dans mon cœur. Je ne sais pas si vous voulez chanter ici. Ces chants de l'ombo, de l'or l'ombo qui dit tant que tu donnes un chant. La grande prière qui monte dans mon cœur. Plus qu'un chant, c'est une prière que je t'ai fait ce soir au travers de ces chants. Chorale, aidez-moi à chanter ces cantiques.

Je vais lancer deux appels. Celles et ceux qui répondront au premier, au deuxième vont s'avancer. Mais pour le troisième appel, vous leverez simplement la main là où vous êtes. Pasteur Alain, tu peux monter parce que tu prieras tout à l'heure pour ces trois catégories de personnes. Le premier appel que je voudrais lancer, y a-t-il quelqu'un qui a lui et à l'écoute de cette parole dit « Seigneur, je te connais depuis quelques mois, depuis quelques années, mais permettez-moi les termes, je suis un chômeur dans ta maison. Je ne fais rien. Je ne suis qu'un adhérent dans une église, ici ou ailleurs. Je viens suivre les cultes, jouir de tout ce que Dieu fait ou nous donne, mais je ne mets rien à la disposition, ni mon temps, ni mon talent, ni mon trésor. Mais ce soir, à lui de la parole de Dieu, j'ai compris que nous sommes sauvés pour servir. Et je voudrais cesser d'être un simple venant à l'église. Je voudrais dès ce jour répondre à cet amour qui a été manifesté à la croix par les services. Si vous êtes là, avancez. Nous prierons pour vous et avec vous. Vous qui ne servez pas, sauvez réellement, appartenant au Seigneur, mais vous ne servez pas ici ou ailleurs. Et vous voulez dire, je ne mérite plus continuer à rester dans cet état. Je voudrais désormais mettre quelque chose au service de Dieu. Venez ici devant, je prierai pour vous et avec vous. Et le pasteur aussi priera pour nous. Deuxième appel que je voudrais lancer, je parlais tout à l'heure de servir Dieu en y mettant son cœur, sans négligence. Y a-t-il quelqu'un à lui de cette parole qui dit, je le sers, mais je n'y mets pas tout mon cœur. Je l'ai fait par intermittence, un moment bien, un moment moins bien. Mais à lui, à l'écoute de la parole ce jour, je voudrais désormais mettre l'ardeur, les ailes, la passion. Je voudrais le faire pleinement. Ceux et celles qui veulent répondre à cet appel, alors que les cantiques jouent, ils vont s'avancer tout à l'heure. Avant que je lance les tout derniers appels, merci. C'est pas devant un homme que vous avancez. Je pense même pas qu'il y a un spectacle à regarder à gauche et à droite. C'est dans notre cœur. Est-ce que tu sers Dieu là où tu es? Est-ce que tu offres quelque chose? Et de ce jour, tu dis, je me réoffrir quelque chose à Dieu. Venez. L'avait dit, si vous entendez sa voix, n'endurcissez pas votre cœur. Votre cœur qui bat la chamade, c'est pas à cause de moi. C'est l'Esprit de Dieu qui vous a parlé et qui continue à vous mettre mal à l'aise. Avant qu'on prie, j'entends dans mon esprit 4 et 4. Et l'Esprit de Dieu me dit, il y a 4 personnes qui auraient dû s'avancer et qui restent. Et parmi ces 4 personnes, j'entends distinctement l'une qui dit, je peux la faire cette prière là où je suis. Je ne sais comment vous expliquer. Ma Bible à moi dit, aujourd'hui, si vous entendez sa voix, n'endurcissez pas votre cœur. Venez. Venez. C'est le jour du salut. C'est le jour d'un nouveau départ. C'est le jour d'une nouvelle consécration. Je ne veux plus croiser les bras dans la maison de Dieu. J'aimerais offrir quelque chose à celui qui m'a tout donné. Mais j'aimerais ne plus être nonchalant dans les services. J'aimerais y mettre mon cœur. Mon cœur. Troisième et dernier appel. Vous êtes resté, vous les servez déjà bien, en y mettant votre cœur, et vous voulez dire, je ne veux pas me relâcher. Je veux au minimum maintenir ces standards, et pourquoi pas faire mieux. Et si vous êtes là, vous n'allez pas vous avancer, levez simplement votre main, vous qui les servez déjà, qui les faites bien, et qui voulez dire, au minimum, je voudrais garder le même standard, et pourquoi pas faire mieux plus. Et je dois vous avouer, je lève ma main avec vous. Levez vos mains, alors que le pasteur va venir, il va prier pour les 2 catégories qui se sont avancées et la dernière catégorie qui a simplement levé la main. Attire-moi à toi, Jésus.

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2 Pierre 2, les faux docteurs et leur condamnation. Il y a eu parmi le peuple de faux prophètes, et il y aura de même parmi vous de faux docteurs. Ils introduiront des doctrines destructrices et renieront le maître qui les a rachetés, attirant sur eux une ruine soudaine. Beaucoup les suivront dans leur débauche, et à cause d'eux, la voie de la vérité sera calomniée. Par cupidité, ils chercheront à vous exploiter avec des paroles trompeuses. Mais leur condamnation est décidée depuis longtemps, et leur ruine est imminente. Car si Dieu n'a pas épargné les anges qui ont péché, mais les a précipités dans les abîmes de ténèbres pour le jugement. S'il n'a pas épargné l'ancien monde, mais a sauvé Noé, ce prédicateur de la justice, lors du déluge qui a détruit les impies. S'il a condamné et réduit en cendres les villes de Sodome et Gomorre, les donnant en exemple aux générations impies. S'il a délivré Lot, ce juste profondément attristé par la dépravation qui l'entourait. Alors le Seigneur sait délivrer les hommes pieux de l'épreuve, tout en réservant les injustes pour être punis au jour du jugement. L'arrogance et la corruption des faux enseignants. Ces hommes suivent la chair dans un désir d'impureté et méprisent l'autorité. Audacieux et arrogants, ils ne craignent pas d'injurier les puissances célestes, alors même que les anges, supérieurs en force et en puissance, ne portent pas contre elles de jugement injurieux devant le Seigneur. Mais eux, semblables à des animaux sans raison, abandonnés à leurs instincts, parlent avec mépris de ce qu'ils ignorent et périront dans leur propre corruption. Ils recevront le salaire de leur iniquité, car ils trouvent leur plaisir dans la débauche. Ce sont des hommes souillés, des trompeurs, se réjouissant de leur mal tout en prenant place parmi vous. Leurs yeux sont remplis d'adultère et insatiables de péché. Ils séduisent les âmes faibles et ont un cœur formé pour la cupidité. Ce sont des enfants de malédiction. Après avoir quitté le droit chemin, ils se sont égarés en suivant la voie de Balaam, fils de Bozor, qui aimait le salaire de l'iniquité. Mais il fut repris pour sa folie par une ânesse muette qui, d'une voix humaine, arrêta la démence du prophète. L'illusion de la liberté et la destruction finale. Ces hommes sont comme des sources sans eau, des nuées emportées par la tempête. L'obscurité des ténèbres leur est réservée. Avec des discours pleins de vanité, ils séduisent ceux qui viennent à peine d'échapper aux souillures du monde, les attirant dans la corruption. Ils promettent la liberté, alors qu'ils sont eux-mêmes esclaves de la corruption, car chacun est esclave de ce qui le domine. Si, après s'être retiré des souillures du monde par la connaissance du Seigneur et Sauveur Jésus-Christ, ils retombent et s'y engagent de nouveau, leur dernière condition est pire que la première. Il aurait mieux valu pour eux ne jamais connaître la voie de la justice, plutôt que de se détourner après l'avoir connue. Ils confirment ainsi ce proverbe vrai. Le chien est retourné à ce qu'il avait vomi, et la truie lavée s'est vautrée dans la boue.

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1: La météo pour ce jeudi 27 août, un temps perturbé concerne le pays avec un front pluvio-orageux qui traverse le pays d'ouest en est, ainsi que le pourtour méditerranéen. Côté température pour ce jeudi matin, 16 degrés pour Brest, 17 à Cherbourg, 18 à Lille, Paris et Strasbourg, 19 degrés pour Bordeaux et Biarritz, 20 à Toulouse, 21 pour Lyon, 22 à Nice et 26 degrés pour Ajaccio. Et pour ce jeudi après-midi, 21 degrés pour la Bretagne, 22 en Normandie, il fera 25 degrés sur l'Île-de-France et le Centre-Val de Loire, 26 sur les Hauts-de-France et la Nouvelle-Aquitaine. Il fera 31 degrés en Alsace, 31 également pour la vallée du Rhône, 32 sur l'Occitanie et 33 degrés pour la Corse.

Bonjour, le groupe français de restauration collective et de services Sodexo a annoncé prévoir la suppression de près de 1100 postes en France pour rester compétitif. Ce nouveau plan social est vécu comme un tremblement de terre par les syndicats. C'est le deuxième plan de sauvegarde de l'emploi annoncé par ce géant de la restauration collective après un premier en 2020 dans le contexte de la crise sanitaire du Covid-19. 18 mois de prison avec sursis ont été requis hier à Lille contre 8 militants du mouvement identitaire Nouvelle Droite. Ils étaient jugés après avoir fait irruption en mars dans un meeting de campagne du maire LFI sortant de Fâche-Thumesnil, Patrick Proisy, lors des municipales. La décision sera rendue le 18 septembre. Une collision entre une télécabine et une grue a fait 16 blessés, dont 3 en urgence absolue hier matin dans la station de ski de l'Alpe d'Huez. Selon la préfecture de l'Isère, une cinquantaine de personnes se trouvaient à bord de la cabine. En tout, l'accident a fait 23 victimes et 13 blessés en urgence relative. La police népalaise a déclaré avoir récupéré 157 corps après la crue dévastatrice qui a frappé la région frontalière avec le Tibet dans le nord du pays, portant ainsi le bilan total à au moins 160 morts et des centaines de disparus. Accusé d'avoir rendu Instagram et Facebook addictifs pour les mineurs, Meta s'est entendu hier avec une quarantaine d'États américains pour mettre fin à leur poursuite judiciaire. L'entreprise a accepté de payer jusqu'à 16,7 milliards de dollars et de brider par défaut ses applications pour les moins de 18 ans à 2 heures par jour et rien la nuit dans les États concernés. C'est la fin de ce flash, une très bonne journée à notre écoute. Bonjour au football, l'Olympique Lyonnais ne jouera pas la Ligue des Champions. Il a été battu à domicile par Fenerbahçe 2-1 mercredi soir en barrage d'accession retour après un nul, un but partout à l'aller en Turquie. Vedat Muriqi et Archie Brown ont donné rapidement l'avantage au club turc. Malik Fofana a réduit le score, puis deux autres buts lyonnais ont été invalidés pour hors-jeu. Foot toujours, l'UEFA pourrait lever aujourd'hui sa menace de boycott des compétitions de la FIFA tout en maintenant la pression sur Gianni Infantino, l'actuel patron du football mondial. Présente ce jeudi à Monaco pour le tirage au sort de la Ligue des Champions, l'instance européenne discutera de ce sujet avec les dirigeants de ses 55 fédérations membres. Les joueuses du Paris Saint-Germain ont été tenues en échec sur la pelouse de l'Eintracht Francfort, un but partout lors du match aller du troisième tour préliminaire de la Ligue des Champions mercredi soir. Les Parisiennes devront faire la différence dans une semaine à l'occasion du match retour organisé en France pour accéder à la phase de Ligue. Cyclisme, Matthew Brennan remet le couvert. Le sprinteur de l'équipe Visma Lisebike s'est imposé pour la deuxième fois depuis le début du Tour d'Espagne dans le final à Roquetes, après avoir été parfaitement déposé par le Français Christophe Laporte. Aucun changement majeur n'est à signaler au classement général. Tadej Pogacar est toujours premier avec 3,21 d'avance sur son dauphin Primoz Roglic. Voler les Bleus battus avec les honneurs. En effet, lors de son quatrième match de la phase de groupe de l'Euro 2026, l'équipe de France féminine a connu hier sa première défaite depuis le début de la compétition face à l'Italie à Göteborg en Suède, alors qu'elle n'avait jusque-là pas perdu une manche. Les championnes olympiques et du monde en titre l'ont emporté en 4-7 face aux Françaises. C'est la fin de ce flash, une très bonne journée à toutes et à tous.

Bonjour et bienvenue sur la radio RFE, je suis Mylène, j'espère que vous allez bien. Bienvenue dans mon émission Lumière sur les Écritures. Aujourd'hui, je vous retrouve pour ma troisième partie concernant le retour du Seigneur. Donc j'aimerais continuer à vous parler de cet événement qui est le plus important, qui est le plus attendu par tous les croyants de la Terre. Vous savez, vous pouvez louper un avion pour partir en vacances. Vous pouvez manquer un super rendez-vous avec une super personne. Mais une chose que vous ne pouvez pas manquer, mes amis, c'est le retour de Jésus. Tous les croyants sont appelés à se préparer au retour du Seigneur. Lorsque je dis ça, je ne suis pas en train de dire que le Seigneur va venir demain ou qu'il va venir dans l'heure qui arrive. Quoique, la Bible dit que nous ne connaissons pas ni l'heure ni le jour, mais nous savons dans quelle période le Seigneur revient. Et c'est vrai que les temps que nous vivons aujourd'hui nous montrent vraiment que le Seigneur est à la porte. D'ailleurs, dès l'époque de Jésus, dès l'époque de la Bible, de Paul et des disciples, etc., il est question du retour de Jésus, et il y a de cela plus de 2000 ans. Donc aujourd'hui, nous sommes vraiment à la fin des temps. Et rappelez-vous, la dernière fois, dans mon dernier enseignement, je vous avais parlé des signes prophétiques du retour de Jésus-Christ, et il y en a. Il y a vraiment des signes prophétiques que nous avons vus, et aujourd'hui, on va discuter de ce que l'ennemi veut faire avant le retour du Seigneur. Il veut vraiment amener le chaos sur cette terre, il veut amener la confusion. Il veut qu'un maximum de chrétiens n'entrent pas dans le ciel. Il veut qu'il y ait un maximum de chrétiens qui ne suivent pas Dieu. Alors j'aimerais vraiment continuer à ouvrir vos yeux et votre esprit, même si je sais que la plupart d'entre vous, vous êtes conscients de ce prochain retour du Seigneur. J'aimerais vous alerter à nouveau et vous parler encore des œuvres de l'ennemi par rapport au retour du Seigneur. Ce que Satan cherche à accomplir avant le retour du Jésus. Avant d'entrer dans ces points-là, j'aimerais vous rappeler que... les événements vont se dérouler d'une certaine façon. Aujourd'hui, l'évangile a avancé dans le monde entier. Il y a eu la venue de Jésus-Christ, l'annonce du royaume de Dieu, les disciples, et puis il s'est passé des guerres, il s'est passé des ramifications, la création du monde, l'Empire romain, etc. Et aujourd'hui, on est dans une période où l'évangile est abondamment répandu, où il y a beaucoup de persécutions. Alors pas en Occident, mais dans des pays d'Asie, des pays d'Afrique, des pays du Maghreb. Beaucoup de gens sont tués à l'heure même où je vous parle, sont exécutés parce qu'ils croient en Jésus-Christ. Mais cependant, ces gens préfèrent mourir plutôt que de renier le Seigneur. Cela nous montre une chose importante, cela nous montre que l'évangile ne peut pas être arrêté. Vous pouvez tuer le messager, mais vous ne tuerez pas le message. Regardez, lorsque Paul était emprisonné, mais il a dit « la parole de Dieu n'est pas liée ». Et lorsque tous les disciples ont été persécutés à outrance jusqu'à la mort, l'évangile s'est répandu davantage jusqu'à aujourd'hui. Nous sommes dans des temps de témoignages et aussi dans des temps d'attente durant lesquels l'évangile est annoncé. C'est ce que dit Matthieu 24, 14. Cette bonne nouvelle du royaume sera prêchée dans le monde entier. Alors viendra la fin. Et cette fin, c'est là, aujourd'hui. Acte de 17 appelle ça les derniers jours. Nous sommes dans les derniers jours avant le retour du Seigneur. Ensuite, il va y avoir une période intense. Avant même le retour du Seigneur, avant que le Seigneur arrache l'Église de cette terre, je vous ai dit, le mot c'est harpazio, c'est comme si c'est arracher, prendre avec violence, c'est ce que ça veut dire, c'est l'origine de ce mot. Imaginez un enfant qui traverse la rue et vous voulez sauver cet enfant pour ne pas qu'il se fasse renverser, et vous le soulevez avec force, et il en sera de même pour l'Église. L'Église sera soulevée avec force pour empêcher la destruction de l'Église, des croyants, parce que cette terre va souffrir, j'en ai parlé la dernière fois, il va y avoir des tribulations, il va y avoir des choses abominables et terribles qui vont se passer, la mise en place du gouvernement mondial, la mise en place de la bête, du faux prophète, la mise en place d'une religion incroyable dans laquelle il va falloir adorer la bête. Donc Dieu envoie son fils, envoie Jésus, nous le rencontrons sur des nuées, pour éviter que le peuple de Dieu entre dans cette période. Mais quand même, avant l'apparition du Seigneur Jésus-Christ, il va y avoir, la Bible annonce qu'il y aura de grandes détresses. Dans Matthieu 24, 21, il est dit, il y aura une grande tribulation telle qu'il n'y en a jamais eu depuis le commencement du monde. Paul parle d'une opposition spirituelle tellement forte dans 2 Thessaloniciens 2, et nous le voyons aujourd'hui, nous voyons ce qui se passe devant nos yeux, comment les gens sont assassinés, comment les gens sont persécutés, comment les gens sont chassés, parfois même dans des endroits, dans des pays où ce sont des états de droit, où l'homme a des droits, l'homme peut s'exprimer, l'homme peut parler, peut vivre ses religions. On voit que les chrétiens sont bâillonnés, que le nom de Jésus est interdit. Vous savez, lorsque les disciples prêchaient et annonçaient le nom de Jésus, les pharisiens sont venus et ont dit « nous vous interdisons de parler de ce nom ». Et les temps n'ont pas changé. Les fausses religions et les esprits
esprits démoniaques empêchent les chrétiens de parler au nom de Jésus. Donc il y a cette période de témoignage et d'attente dans laquelle nous sommes. Il va y avoir cette période de crise intense. Les problèmes vont s'intensifier. On les voit déjà, on les vit déjà. On voit des guerres et différentes choses. Beaucoup d'antisémitisme, beaucoup de haine envers des chrétiens, beaucoup de moqueries. Donc il y aura cette période intense que l'on vit et que l'on va continuer à vivre jusqu'au moment où il va y avoir l'apparition glorieuse de Jésus. Son retour sera visible et il sera public aux yeux de tous. Matthieu 24, 30 déclare « Alors, ils verront le Fils de l'homme, mais venant sur des nuées, dans une grande puissance et une grande gloire. Tout œil le verra. » Peut-être qu'une fois que les chrétiens auront disparu, les médias ou je ne sais qui inventeront des histoires et diront des fausseries concernant la disparition et l'enlèvement de l'Église. Mais la Bible dit qu'ils verront le Fils de l'homme venant sur des nuées avec puissance et une grande gloire. Jésus ne va pas venir, vous savez, humblement, comme il est arrivé sur terre, dans une crèche, un petit bébé innocent. Mais mes amis, il va revenir dans une gloire, vraiment que tout œil verra. Ensuite, lorsque Jésus viendra, il va y avoir la résurrection des croyants, de ceux qui sont morts en Jésus-Christ, et le rassemblement des croyants dans le ciel. C'est ce que déclare 1 Thessaloniciens 4, 16, 17. Les morts en Christ ressusciteront. Premièrement, ils vont nous devancer dans le ciel, puis nous serons enlevés à la rencontre du Seigneur. Donc il va y avoir des millions et des millions de résurrections dans le monde entier. Et ensuite, il y aura l'enlèvement des croyants. Et la Bible dit que nous serons changés en un instant. 1 Corinthiens 15, 52. Ne vous inquiétez pas de ce corps, de ces rides, de ces cheveux blancs, de ce surpoids, de ce corps malade, infirme, de ce corps fatigué, parce que lorsque Jésus va venir chercher son Église, tout va changer. Notre corps va changer, nous allons revêtir un corps incorruptible, une gloire éternelle, comme le corps du Seigneur. Et ensuite, il va y avoir le jugement. Dans Matthieu 25, 31 à 32, il est dit « Il séparera les uns des autres, comme le berger sépare les brebis des boucs. » Jésus, avec l'aide des anges, va faire un tri entre ceux qui le confessent et ceux qui marchent avec lui. Il y en a certains qui confessent Jésus-Christ, qui prétendent le connaître parce qu'ils connaissent des versets bibliques et des passages des Écritures. Mais derrière les portes closes, ils ne vivent pas et ils ne marchent pas avec Jésus-Christ. J'avais parlé du fait de marcher, que ce n'est pas uniquement ceux et celles qui parlent, qui se disent « Seigneur, Seigneur », qui vont à l'église. Vous savez, vous avez des gens qui vont à l'église, mais lorsqu'ils rentrent à la maison, ils battent leurs femmes, ils battent leurs enfants, ils leur font subir toute espèce de vice. Ces personnes qui ne marchent pas avec Dieu ne feront pas partie de l'enlèvement, parce que Christ ne les reconnaîtra pas comme étant des siens. Et il va y avoir un jugement sur la terre. Lorsque vous lisez dans Apocalypse, il y a des sceaux qui sont libérés, il y a la colère, il y a des maladies, il y a différentes choses, et c'est très très intéressant de voir ça dans Apocalypse, et ce n'est pas mon enseignement aujourd'hui, qui vont être libérés sur la terre. Et la terre va souffrir une atroce douleur, une atroce souffrance. Donc, les chrétiens qui seront restés, qui n'auront pas été enlevés pour différentes raisons, peut-être certains prendront la marque de la bête ou d'autres se repentiront. En tout cas, une chose est sûre, c'est que la terre va souffrir. Il va y avoir des temps de tribulation qui vont s'intensifier. Et cette terre va vraiment être littéralement en douleur, en souffrance. Je vous ai parlé la dernière fois des douleurs de l'enfantement. Et pour aller vite, hein, il va se passer beaucoup de choses et je ne vais pas entrer dans tous les détails. Il va y avoir la restauration finale. Apocalypse 21, 5 déclare « Voici, je fais toute chose. » Chose nouvelle, des nouveaux cieux, une nouvelle terre avec les hommes. À la fin, même après le millénium, parce qu'il va y avoir le millénium, Jésus va revenir avec les saints régner sur terre. L'ennemi va être enchaîné, ensuite l'ennemi va être libéré. Il va tenter les gens sur la terre. Certains seront condamnés avec lui, d'autres verront son piège, ne seront pas condamnés parce qu'ils ne se laisseront pas tenter. Et la Bible dit que Dieu va rouler la terre et le ciel comme un manteau. Il va les rouler, il va y avoir des nouveaux cieux, une nouvelle terre. Alors techniquement, je ne sais pas comment ça se passe parce que toutes ces choses, elles appartiennent à Dieu. Mais la finalité de ces choses, c'est que tout ira bien. Tout ira bien pour vous qui marchez avec Dieu. Tout ira bien pour vous qui aimez Dieu. Tout ira bien pour vous qui aimez la parole de Dieu, qui priez, qui êtes constamment dans la présence de Dieu. Tout ira bien. Et aujourd'hui, j'aimerais parler des pièges de Satan, de ce qu'il veut accomplir avant que Jésus revienne. Parce que il le sait. Il sait que Jésus va revenir chercher son église. C'est marqué dans la parole de Dieu et ça a été révélé, prêché. Et lui-même, Satan connaît la parole de Dieu dans un certain sens mieux que certains d'entre nous. Donc, il sait que Jésus va revenir. Et la Bible dit qu'il a été envoyé sur terre animé d'une grande colère. Il sait qu'il n'a pas beaucoup de temps. Et avant que Jésus revienne, avant que Jésus vienne prendre ses enfants, l'objectif de Satan, c'est de séduire une multitude
multitude. D'ailleurs, la Bible dit que dans les derniers temps, il se donnera une foule de séducteurs, des gens qui se donneront à des faux prophètes, à des faux pasteurs, à des faux docteurs. Et le plan de l'ennemi, c'est vraiment de séduire le peuple de Dieu, de séduire la terre, même ceux qui essaient de se tourner vers le Seigneur, de les séduire le plus possible, avec des fausses religions, avec de l'hérésie, avec de l'incrédulité, avec de l'occultisme. Il y a tellement de choses qu'il veut faire passer le faux pour le vrai, parce qu'il y a la vraie spiritualité, il y a la vraie relation avec Dieu, et puis il y a la fausse relation avec Dieu. Au travers des religions, au travers de l'occultisme, les gens pensent qu'ils font plaisir à Dieu, il y a beaucoup de tromperies, et toutes ces choses viennent du diable. Donc nous allons parler de ce que Satan cherche à accomplir avant le retour de Jésus. Premièrement, il veut empêcher les hommes de connaître la vérité. Son œuvre principale n'est pas uniquement la persécution, mais surtout l'aveuglement. Bien sûr que dans certains pays où tout est permis, les gens sont persécutés à la mort. Ils sont chassés, on brûle leurs maisons, on les viole. Ces pays dans lesquels il n'y a pas de droit de l'homme, il n'y a pas de défense pour ces personnes. Là, il y a vraiment persécution. Mais lorsqu'il n'y a pas persécution, lorsque nous avons le droit de parler de l'évangile, le droit d'évangéliser notre voisin, eh bien l'ennemi, il va chercher à nous aveugler. C'est ce que dit 2 Corinthiens 4:4. Le Dieu de ce siècle a aveuglé l'intelligence des incrédules pour qu'ils ne voient pas briller la lumière de l'évangile. De toute sa force, de toute sa puissance, l'ennemi va aveugler les gens. Vous savez, lorsque vous faites de l'évangélisation de rue ou du porte-à-porte, vous vous rendez compte à quel point le diable aveugle les gens. À quel point les gens rejettent Dieu. Les gens disent que Dieu n'existe pas, que tout ça c'est pour faire peur aux gens. Les gens disent « Ouais, mais moi j'ai pris mon baptême, ça me suffit. » Les gens sont complètement aveuglés dans leur raisonnement. Ils ont des raisonnements en disant « Ah, mais moi je crois, j'ai fait mon baptême, je vais brûler un cierge de temps en temps. » Et ils pensent que c'est suffisant pour les sauver. Les gens pensent que les œuvres sauvent. Et c'est vraiment de l'aveuglement. Et cela vient de l'ennemi qu'il a aveuglé la pensée des gens. Il les empêche d'avoir une pensée renouvelée, une pensée selon la parole de Dieu pour qu'ils ne voient pas briller la lumière de l'évangile. Et ce qui est triste à dire, c'est que même certaines personnes qui se disent chrétiens ne sont pas éclairés avec la parole de Dieu. Et vous savez, le combat, il est dans la perception. Le diable veut nous empêcher de percevoir comme Dieu veut que l'on perçoive, de percevoir selon l'Esprit de Dieu, de percevoir selon la parole de Dieu. Alors il amène des confusions dans la doctrine, il amène des hérésies, des faux évangiles, des mélanges de vérités, des fausses enseignements, des enseignements qui éloignent de Dieu, des choses futiles. Il emmène même le nouvel âge dans l'Église, il emmène la religion dure et rigide, hein, cette vieille religion qui ne se soumet pas à Jésus-Christ, il amène toute espèce de choses pour nous empêcher de connaître la vérité. C'est un des premiers points. Satan ne veut pas que nous connaissions la vérité. Et avant la fin, le danger majeur, mes amis, n'est pas la persécution, ce n'est pas l'athéisme, mais c'est une religion séduite, c'est une religion trompeuse. Ensuite, le deuxième point que Satan veut utiliser pour vraiment séduire la terre avant le retour de Jésus, c'est produire une imitation du royaume de Dieu. Il veut faire croire que le royaume de Dieu ressemble à telle ou telle chose. La Bible dit qu'il y aura une contrefaçon spirituelle mondiale dans 2 Thessaloniciens 2:9. La venue de l'impie se fera par la puissance de Satan avec toutes sortes de miracles, de signes et de prodiges mensongers. Les gens vont se tourner vers le faux prophète, vers l'antéchrist qui fera des miracles, qui par un moment il aura une blessure, il sera ressuscité, il va y avoir des choses incroyables qui se feront par la puissance du malin. Et l'ennemi, alors ça ce sera après l'enlèvement de l'église bien entendu, mais dès aujourd'hui vous voyez des gens qui par le biais de la sorcellerie, qui par en invoquant les ancêtres ou je ne sais quoi, par la puissance du diable, par l'occultisme véritablement font des miracles. Moi, j'ai déjà parlé avec une personne qui me disait que lorsqu'elle était malade, elle avait sa propre source de guérison et elle faisait une forme d'occultisme. Elle pratiquait l'occultisme et elle se sentait mieux, elle était guérie, elle allait mieux. Et moi, je lui ai dit, ce qui m'inquiète, c'est pas que tu sois guérie, c'est la source de la puissance qui te guérit. Parce que cette source, elle ne vient pas de Dieu. Elle est complètement démoniaque et occulte. Et mes amis, ça c'est vraiment l'œuvre de l'ennemi. Non seulement le diable déteste Dieu, veut nous détourner de Dieu, mais il veut aussi chercher à le remplacer sur cette terre. Il y aura une spiritualité sans repentance. Il y aura une paix apparente sans vérité. Il y aura une adoration qui est complètement détournée, déplacée. On va se concentrer sur le don, sur le fait de chanter le dernier chant à la mode, sur le fait de se rassembler autour d'un micro. Mais les vrais
vrais adorateurs ne sont pas là. Et c'est un peu ce qu'on voit aujourd'hui. Les gens pensent que d'être un adorateur, c'est sortir un disque, un single. Les gens pensent que d'être un adorateur, c'est de se mettre sur une estrade devant une audience et de chanter. Vous savez, le vrai adorateur, il l'est vraiment déjà dans le secret. Regardez les premiers adorateurs dans l'Ancien Testament, tous les autels qu'ils ont bâtis, il n'y avait personne autour d'eux. Bien sûr, il y a le ministère de louange qui est autre chose, qui est pratiqué dans l'Église. Mais un ministère de louange qui n'est pas déjà personnel, pratiqué devant le Père dans le privé, n'a pas d'efficacité et d'impact dans le public. Parce que nous devons avant tout avoir une relation personnelle avec Dieu, ça c'est important. Ce que l'ennemi cherchera, c'est offrir un salut alternatif. Dire aux gens, bah, tu sais, tu as Jésus-Christ, mais tu as mieux. Tu as aussi tel chemin, tu as tel... Il veut ouvrir des chemins pour amener la confusion. Or, Jésus a dit, je suis le chemin, la vérité et la vie. Et nul ne vient au Père que par moi. Donc, premièrement, l'ennemi, ce qu'il veut, c'est tout simplement nous empêcher de connaître la vérité. Ensuite, il veut vraiment brouiller notre perception. Ensuite, l'ennemi, ce qu'il veut, c'est produire une imitation du royaume de Dieu. Il veut imiter Jésus et il utilise l'occultisme et les choses mal, la sorcellerie et toutes ces choses pour y arriver. Il veut séduire spirituellement les gens, les dérouter, les amener dans la confusion à cause de l'occultisme, de la magie, toute espèce de la cartomancie et toutes ces choses vraiment que l'ennemi amène dans la vie des gens. Vraiment pour les empêcher de croire en Dieu vivant. Il les aveugle avec les choses spirituelles. Et mes amis, tout ça, c'est péché. Ensuite, le troisième et dernier point que l'ennemi veut utiliser pour empêcher, pour séduire les gens avant le retour de Jésus, c'est faire tomber la foi des croyants. Et il utilise le manque de patience. Dans Matthieu 24, 22, il est dit « Si ces jours n'étaient pas abrégés, personne ne serait sauvé. L'amour du plus grand nombre se refroidira. » Matthieu 24, 12. Ça veut dire que les gens vont perdre patience. Ils vont être enflammés pour Dieu, ils vont être zélés pour Dieu. Puis avec le temps, ce zèle va s'éteindre, ce feu va s'éteindre. Et ils vont se tourner vers le monde. Ils vont se détourner de Dieu. Ils ne vont pas persévérer. Et ça, c'est l'œuvre de l'ennemi. Il veut user, détruire notre fidélité envers Dieu. Apocalypse 13, 7 déclare que l'ennemi veut faire la guerre aux saints. Et il veut nous vaincre. Et la Bible déclare que l'esprit de séduction est déjà dans ce monde. Et il y a tellement de choses qui nous empêchent de nous accrocher à Jésus-Christ. C'est pour cela que l'une chose que vous devez avoir et que vous devez à laquelle vous devez travailler le plus possible, c'est à votre relation personnelle avec Jésus-Christ. Vous savez, si vous travaillez avec votre relation personnelle avec Jésus-Christ, vous ferez partie du groupe qui sera enlevé. Jésus vous reconnaîtra comme étant des siens le jour de l'avènement, le jour de l'enlèvement. Donc je vous encourage vraiment, et c'était la fin de cette série sur l'enlèvement de Jésus, je veux vraiment vous encourager à marcher avec le Seigneur, à faire attention, à demander au Saint-Esprit, au Paraclète, de se tenir avec vous, de se tenir en vous, de vous aider dans les temps difficiles, s'il y a des choses dans votre vie qui ne plaisent pas à Dieu, de demander à Dieu et au Saint-Esprit qui vit en vous de vous aider. Mais s'il vous plaît, ne manquez pas cet événement, l'avènement du Seigneur, et le rendez-vous le plus important qu'un croyant peut avoir. Je vous encourage vraiment à lire les Écritures, à lire les versets bibliques qui parlent de l'enlèvement des croyants, de vous préparer, de préparer votre cœur, de préparer votre famille, de préparer vos bien-aimés, d'annoncer Jésus-Christ autour de vous, afin que les gens ne disent pas « il ne m'a pas dit, elle ne m'a pas dit ». Mais nous voulons vraiment déjà commencer avec nous-mêmes et notre foyer. Réaliser que Jésus est à la porte, qu'il revient bientôt, et nous ne voulons pas être comme ces cinq vierges folles, nous ne voulons pas manquer d'huile. Vous savez, je vous avais dit la dernière fois que l'huile qu'elle manquait, elle ne pouvait pas le recevoir d'une autre personne parce que cette huile, elle est personnelle. Cette huile qui manquait aux cinq vierges folles, elle est égale à leur propre vie, à leur marche, à leur attitude, à leur parole, à leur mobile, à leur pensée, à leur vie secrète. Est-ce qu'elles ont la vie de l'esprit? Est-ce qu'elles ont suffisamment d'huile pour pouvoir avancer avec l'époux? Ou est-ce qu'elles n'en ont pas assez? Est-ce qu'elles ont trop de choses dans leur cœur, dans leur vie, qui les empêchent vraiment de vivre cette vie de l'esprit? Parce que l'huile, c'est vraiment le Saint-Esprit en nous. Et si vous n'avez pas assez de cette vie de l'esprit, mes amis, vous risquez de rester lorsque Christ reviendra. Et vous allez me dire, mes sœurs, je suis pas d'accord, la Bible dit qu'on est sauvé par grâce, etc., etc. Vous savez, j'ai toujours dit que la grâce n'est pas un permis de péché. La grâce, c'est justement pouvoir vivre pour Christ, être accepté de lui malgré nos erreurs, malgré nos fautes, ça c'est la grâce de Dieu. C'est pas aller courir dans le péché, se jeter dans les péchés et dire « Oh Dieu me fait grâce ». Non, c'est reconnaître notre humanité et c'est cette grâce qui nous permet de nous approcher de Dieu tous les jours malgré nos défauts, malgré nos erreurs dont nous sommes conscients et que nous remettons tous les jours entre les mains de Dieu. C'est la grâce de Dieu. Le fait de pouvoir entrer dans sa présence, de pouvoir le prier, d'avoir un
toit sur notre tête. Toutes ces choses, c'est la grâce de Dieu. Mais la grâce de Dieu, c'est pas le permis de vivre dans le péché et de faire n'importe quoi. Donc j'aimerais vraiment vous encourager à vous préparer à mettre votre robe la plus belle, robe spirituelle bien entendu, de vous habiller d'un vêtement blanc, d'un vêtement sans tache, ni ride, ni rien de semblable, parce que c'est cette église que Jésus reviendra chercher. Il reviendra chercher une église qui n'a pas de tache, donc qui n'a pas de péché, ne marche pas dans le péché, et qui n'a pas de rides. Vous savez, les rides, c'est lorsque quelque chose est démodé, lorsque cette vieille religion, ce vieux légalisme, cette loi, ces œuvres par lesquelles les gens pensent qu'ils sont sauvés. Jésus ne revient pas pour ce genre d'église. Jésus revient pour une église qui est vendue à Jésus-Christ, qui aime Jésus-Christ, qui connaît Jésus-Christ, qui ne voit que par Jésus-Christ. Pas une église dont les leaders recherchent des titres et utilisent les croyants et leur argent et tout ce qu'ils peuvent utiliser des croyants pour bâtir leur empire comme l'a fait Pharaon. Mais il veut des gens comme Moïse qui vont dire « Seigneur, voici ton peuple ». Et Jésus va revenir pour ce genre d'église. Donc, est-ce que vous êtes prêts pour le retour du Seigneur ? J'aimerais vraiment, j'ai voulu vraiment vous encourager dans cette série par rapport au retour du Seigneur parce qu'il revient très bientôt. Je vous dis à bientôt. Amen.

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Bienvenue dans cette série de prières inspirées de l'émission Parlons Famille sur notre radio, la radio de la foi et de l'espérance. Chaque prière a été pensée pour accompagner, fortifier et encourager les parents dans les défis qu'ils rencontrent au sein de leur foyer. Ces moments d'intercession sont là pour vous rappeler que Dieu est présent, puissant et fidèle. Prenez une pause, laissez-vous porter. Et permettez à ces paroles de fortifier votre foi, d'apaiser vos peurs et de raviver l'espérance dans votre cœur. Prière. Ma famille a été blessée par l'Église. Seigneur mon Dieu, tu vois les blessures profondes, celles que les hommes ne comprennent pas. Tu sais ce que nous avons vécu, tu sais ce que cela nous a coûté, de voir des paroles de foi devenir des armes, d'entendre ton nom sans plus oser le prononcer. Aujourd'hui, je te remets cette douleur, je ne veux plus la cacher. Je te la livre, Seigneur, telle qu'elle est, réelle, douloureuse, encore ouverte. Mais je crois que tu es le Dieu qui guérit les cœurs brisés. Dans Psaume 34, verset 19, il est écrit « L'Éternel est près de ceux qui ont le cœur brisé, et il sauve ceux qui ont l'esprit abattu. » Alors viens, Seigneur, viens nous restaurer. Je te présente ma famille, les blessures de mes enfants, leur silence, leur refus, leur colère. Je te présente mon cœur fatigué, parfois fermé, parfois méfiant. Viens mettre ton baume, viens déposer ta paix. Je te demande la force de pardonner, pas pour oublier, mais pour ne plus vivre enfermé. Et je déclare que ni l'échec des hommes, ni l'injustice, ni la douleur passée ne pourront empêcher ton amour d'entrer dans notre maison. Je crois qu'un jour, nous pourrons à nouveau louer sans peur, croire sans honte et marcher avec d'autres, sans méfiance, car tu n'as jamais cessé d'être fidèle. Au nom de Jésus, Amen.

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1: Vous avez la victoire sur le péché. Vous avez la victoire sur le diable. Vous n'allez plus jamais pleurnicher sur votre vie. Amen. Vous allez recevoir la grâce de Dieu et détruire tout ce qui s'oppose à vous. Est-ce que vous me suivez? Et je vais dire aux parents, arrêtez de vous plaindre de vos enfants. Parce que certains enfants sont attaqués et les parents ne sont même pas au courant. Tout ce qu'ils disent, lui là, il est tout le temps comme ça. Il est tout le temps ceci. Il est tout le temps cela. Mais si vous priez, vous allez savoir que cet enfant, la nuit, il y a des choses qui lui arrivent. Qu'il y a des choses qui lui sont dites à l'école, qui sont des flèches de l'ennemi. Nous ne sommes pas assez vigilants. Mais Dieu va nous aider. Nous renouvelons notre intelligence et nous résistons au diable. Nous résistons. Dites, je résiste. La parole dit, résistez au diable et il s'enfuira loin de vous. Dis quoi? Tu es encore vrai, ma maison? Dégage! Va loin. Est-ce que vous habitez déjà? Alléluia. Amen. J'essaie de me rappeler où habitait Iman. Pourtant, je connais et tout d'un coup, ça m'est peur. Ok. Bon. Dis, je résiste à toute oppression. Je résiste à toute œuvre des ténèbres. Je ne me laisse plus faire. Parce que j'ai la victoire en Jésus. Alléluia. Méditez sur la victoire de Jésus. Méditez. Au nom de Jésus. Tout est question de révélation. Et comment nous faisons pour fonctionner dans cette victoire? Nous fonctionnons dans la droiture, dans la pureté de vie. Nous purifions nos lèvres, nous purifions nos vies, de telle sorte que l'ennemi n'a aucune place. Rien en nous ne l'invite. Rien en nous ne lui donne un libre accès. Jésus a dit, le prince de ce monde vient, mais il n'a rien en moi. Et une des raisons pour lesquelles on ne se plaint pas, c'est que tout ce qui est murmure attire l'ennemi. Des esprits de plainte, de lamentation, sont attirés. De mensonges sont attirés. Vous avez déjà vu les gens? Est-ce que vous êtes déjà arrivé de vous retrouver à mentir sans raison? Et vous n'êtes pas quelqu'un qui ment d'habitude. C'est un esprit. Et vous-même, vous êtes étonné. C'est un esprit. Pourquoi je dis cela? Parce que je veux que nous comprenions la nécessité d'être vigilants. Quelque chose peut venir sur vous qui n'est même pas dans vos habitudes. Vous êtes quelqu'un de droit, vous marchez dans la rue, vous passez devant un garçon, tout d'un coup, ça vient d'où ça? What is that? Un serviteur de Dieu qui, avant sa conversion, était adonné à la boisson. Et à sa conversion, il a été complètement délivré. Il n'a plus jamais bu, plus jamais pris des substances qu'il prenait avant. Et il a dit un jour, il conduisait, et il est passé à côté d'une entreprise où il vendait une brasserie, je crois, des boissons. Et tout d'un coup, il y a un sentiment qui est venu sur lui. Il a commencé à faire... Et il s'est dit, oh, démon de l'enfer, lâche-moi. Vous rendez compte? Cet esprit est juste venu sur lui. Lui a rappelé les sensations qu'il avait auparavant. Et lui, il a commencé à... Il s'est vu en train de faire cela. Et puisqu'il a quelqu'un dans ses théâtres, il a dit, démon de l'enfer, quitte-moi. Alléluia. Dit, je suis libéré de l'emprise des ténèbres. Et qu'est-ce que nous faisons pour vivre dans cette victoire? Nous nous soumettons à Dieu. Soumettez-vous à Dieu. Résistez au diable et il s'enfuira loin de vous. Et pour terminer, la victoire sur la mort. La victoire sur le péché, la victoire sur le diable et la victoire sur la mort. La victoire sur la mort. La parole de Dieu nous dit quelque chose de très intéressant. Et c'est que dans Hébreux 2, verset 14, le passage que nous venons de lire, en parlant de celui qui, de rendre Satan impuissant, mais il dit quelque chose le concernant. Il, afin de rendre impuissant par sa mort, celui qui exerçait le pouvoir de la mort, c'est-à-dire le diable. Et ensuite, écoutez, de délivrer tous ceux qui, par crainte de la mort, étaient retenus dans l'esclavage toute leur vie. Il y a aussi un autre esclavage. Il y a l'esclavage du péché, il y a aussi un autre esclavage qui est lié à la mort, la crainte de la mort. Ce qui veut dire que qu'on le sache ou pas, il y a un phénomène dans la vie des êtres humains qui s'appelle la crainte de la mort. Et cette crainte de la mort amène une souffrance en esclavage et il y a une conséquence sur la vie des gens et sur leur fonctionnement. Sur les choix qu'ils font, sur les gens qu'ils aiment, sur leurs décisions. Et Jésus nous en a libérés. Jésus nous en a libérés. Jésus nous en a libérés. Et nous savons par ailleurs, et c'est pour cela que l'apôtre Paul, dans quel passage déjà? 2 Corinthiens, 1 Corinthiens. Oui, 1 Corinthiens 15, ce beau passage, ce beau chapitre, 1 Corinthiens 15. Il s'est moqué de la mort. Il a dit, « Mort, où est ta victoire? Où est ton aiguillon? » L'aiguillon de la mort, c'est le péché. Et dès lors où Jésus a enlevé le péché, la mort a perdu son aiguillon. Elle n'a plus à nous faire peur. Nous ne craignons pas ce qui va se passer après la mort. Nous avons une assurance que nous serons auprès du Père. Alléluia. Nous avions vu le jugement, l'enfer, toutes ces choses pendant les 21 jours. Cette crainte disparaît de nos vies pour toujours. Cette incertitude disparaît de nos vies pour toujours. Donc nous aussi, nous pouvons dire, mort, où est ta victoire? Alléluia. Où est ton aiguillon? Wow. Alléluia. Ce qui donne la puissance au péché, c'est la loi. Mais grâce soit rendue à Dieu, qui nous donne la victoire par notre Seigneur Jésus-Christ. Grâce soit rendue à Dieu, qui nous donne la victoire. Et un jour, et nous l'avons vu pendant les 21 jours, la mort sera engloutie. Et nous allons vivre avec Christ pour toujours. Nous allons ressusciter et vivre avec lui pour toujours. Donc, grâce soit rendue à Dieu. Disons-le ensemble. Encore. Qui nous donne la victoire par notre Seigneur Jésus-Christ. Grâce soit rendue à Dieu qui nous donne la victoire par notre Seigneur Jésus-Christ. L'évangile est une histoire de victoire. Et c'est cette victoire qui nous fait vivre constamment dans la joie. Jésus, par sa mort, par son sacrifice, nous a obtenu une victoire tonitruante sur le péché, sur Satan, sur la mort. Tout ce qu'il faut pour vivre une vie épanouie, remplie de joie, remplie de Dieu, et servir Dieu avec tout son être. Alléluia. Méditez-le. Laissez-le vous remplir. Et vous allez voir qu'il y a quelque chose qui va commencer à sursauter à l'intérieur de vous. Hey! Pendant que je préparais ce message, j'ai dit, hey! Et j'étais là, hey! Ouh! Mmh! Mmh! Hey! Ya, ya, ya, ya! Makamaso katatai. Quelqu'un doit enlever les vêtements de l'oppression. Enlever les vêtements de l'oppression. Enlever les vêtements de l'oppression. Dis, c'est fini. lié. Je refuse d'être enchaîné. Alléluia. Et refusez la honte aussi. Quand Satan vous fait quelque chose en secret, n'ayez pas honte. Criez-le, criez-le. Ne fais pas. Oui, mais si je dis ça, les gens vont penser que. Nos secrets, c'est la force de l'ennemi. Amen.
2: Amen.
1: Amen.
2: Amen.
1: Le secret, c'est la force de l'ennemi. Non, faut pas dire ça. Parce que les gens vont penser que. On a tout vu. On a tout vu. On a tout vu. On a tout vu. On a tout vu. On a tout vu. On a tout entendu. Toutes sortes de perversions, on a entendu. On est encore là. On comprend que l'être humain est déchu. Jésus est venu nous sauver parce qu'on était mauvais. Pas parce qu'on était bon. Donc, ne laissez pas l'ennemi vous amener à vous cacher. Et mais je peux, si je dis. On a vu pire. Alléluia. Ce qui n'est pas acceptable, c'est de choisir de continuer dans le péché. Est-ce que vous me suivez? Ce qui n'est pas acceptable, c'est de continuer à faire des choses qui accentuent l'oppression. Beaucoup de gens font cela. Eux-mêmes, ils accentuent l'oppression parce qu'ils sont têtus. On a dit, faites ça. Oui, mais bon, oui, mais... Et ils s'attendent à ce que vous les délivrez quand même. Non, il y a un protocole qu'il faut respecter. J'ai eu une situation, ça c'est juste un exemple. Quelqu'un qui n'est pas d'ici, qui demandait la délivrance, je n'ai pas de souci. Est-ce que vous savez qu'à cause de la victoire de Jésus, la délivrance n'est pas un problème? Je vous l'ai souvent dit, si vous avez un démon, c'est facile de le chasser. Ce que je ne peux pas chasser, c'est votre caractère. Ça, c'est plus difficile que le démon. Nous pensons que l'oppression, non, l'oppression n'est pas compliquée. Jésus a déjà remporté la victoire. Mais le changement que vous allez opérer, renouveler votre intelligence, changer votre caractère, là, c'est autre chose. Et cette personne, je l'ai pris en entretien parce que je voulais lui expliquer déjà que je ne fais pas un ministère de délivrance où je vais délivrer tous ceux qui passent. Je pense que les gens devraient être délivrés dans leur église et que leur pasteur les accompagne. Maintenant, si nous faisons une conférence que vous venez, oui, et vous avez un démon, il va vous quitter. Et donc, je discutais avec cette personne et je lui expliquais que et avant même que je ne puisse entrer dans les explications, le Seigneur m'a parlé. Il m'a dit qu'elle lui en voulait, qu'il était en bisbille avec lui. J'ai dit, mais attendez, vous êtes fâché avec Dieu. Il m'a dit, oui. Ah, je ne pouvais pas être fâché avec Dieu. J'ai essayé de lui expliquer qu'elle ne pouvait pas être fâché avec Dieu et demander que moi je fasse la délivrance. C'est Dieu qui la délivre, c'est pas moi. J'ai dit, mais il faudra qu'elle règle ça, qu'elle fasse la paix avec Dieu. Vous ne pouvez pas prier pour moi quand même? Ah, priez. On est sous autorité ici. On n'est pas les chefs. Hein. Ah, priez, demandez à qui? On ne va pas consulter Obatala ou Ifa pour que vous soyez libérés. C'est à Dieu qu'on va demander. Et Dieu dit que vous êtes fâchés contre lui. Ce qui veut dire qu'il faut que vous arrêtiez votre fâcherie pour qu'il réponde à cette prière. Non, mais vous voyez, je ne peux pas prier. Nous, on est soumis aux ordres. Non, je ne peux pas. Je ne peux pas. Et c'est là où cette soumission à Dieu est tellement importante. On ne peut pas chercher à être libéré de Satan quand on ne se soumet pas à Dieu. Est-ce que vous me suivez? On peut vous imposer les mains, les esprits vont être confortables, ils vont rester tranquilles. Ils vont dire, allez où? Elle nous a invités. On ne va nulle part. Ici, on est chez nous. Est-ce que vous me suivez? Mais vous, vous êtes appelés à vivre libre. Et vous allez vivre libre. Libéré. La victoire totale. Qu'est-ce que nous faisons donc? Pour conclure, nous recevons par la foi. Pour nous-mêmes. Nous méditons la parole, nous considérons que c'est comme ça. Jésus ne va rien faire de plus pour votre délivrance. Il a déjà fait tout ce qu'il a à faire. Vous suivez? Il a déjà fait tout ce qu'il a à faire. Ce qui veut dire que la provision est abondante. La provision est
2: abondante.
1: Quelqu'un dit, oui, mais ça fait longtemps que je suis attaqué dans mes rêves. Demande à Dieu pourquoi. Qu'est-ce qui leur donne accès? Qu'est-ce qui leur donne accès? Ils n'ont pas le droit. Ce n'est pas parce qu'ils sont puissants. Satan est rendu impuissant. Du moins, vous concernant. Il est encore puissant contre votre cousin qui suit un culte de Ifa dans son village. Mais il n'est plus puissant contre vous. Oui, mais vous savez, Haïti, vous. Est-ce que vous savez que tous les vaudous de Haïti viennent de chez moi? Viennent du peuple Yoruba. Viennent du peuple Yoruba. Est-ce que vous le savez? Donc, vous, c'est secondaire. Les maîtres, je les ai vus dans mon enfance, passer devant notre maison avec leur tissu blanc, les trucs sur la tête, publiquement. Hallelujah! Il les a livrés publiquement en spectacle. Hallelujah! Il y a des années de cela, il y a un frère avec un groupe, il se moquait de moi parce que j'enseignais sur l'autorité des chrétiens, les BA, dans mon cours de disciples. Oh, elle, elle est trop moderne, c'est une européenne. Elle ne comprend pas la sorcellerie. Elle ne comprend pas ces choses-là. Je dis, s'il savait. Notre joie, c'est la victoire de Jésus.
2: Amen.
1: Et cette victoire est réelle. Elle est réelle. Je pense que c'est Marie, une fois, qui me disait, « Karen, tu vas aller ?»« Ah non, je ne vais pas aller, il y a beaucoup de sorcellerie là-bas. »« Tu n'as pas de la sorcellerie, toi ?» Non, elle a changé, maintenant, elle n'a plus peur. Ah non, elle n'a plus peur. « Tu n'as pas de la... » T'as peur de la sorcellerie, toi? Les sorciers devraient avoir peur de vous. Elle a compris son autorité.
2: Amen.
1: Alléluia. Nous recevons par la foi. Nous méditons la parole. Nous nous tenons sur la parole. Est-ce que vous me suivez? Nous nous tenons sur la parole. Voilà ce que dit la parole de Dieu. Voilà ce que je crois. Et nous annonçons la parole. Il y a des gens aujourd'hui qui sont terrifiés. Ah, il m'arrive ceci, donne ta vie à Jésus, tu seras délivré. Dites-le avec autorité. Donne ta vie à Jésus. Expliquez-lui que Jésus seul a obtenu la victoire. Arrête de faire des sacrifices à des esprits. C'est ces mêmes esprits qui te tourmentent. Donne ta vie à Jésus. Il va te délivrer. Alléluia. Il y a des gens qui se sentent coupables de tout. Donne ta vie à Jésus, il va te libérer de la culpabilité. Parce qu'il a porté nos péchés. Oui, mais tu sais pas ce que j'ai fait dans ma vie. Donne ta vie à Jésus. Tu ne sais pas ce que Jésus a fait pour toi à la croix. Toutes ces accusations, il les a déjà clouées à la croix. Donc, donne ta vie à Jésus et il va te délivrer. Il va non seulement te pardonner, mais enlever la culpabilité. Alléluia. Alléluia. Oh, il est terrifié, la peur, c'est la mort, ma parfum, je sens la peur. Donne ta vie à Jésus, il va te délivrer de la peur. Parce que c'est lui qui a enlevé le pouvoir de la mort. Donc tu es libre, tu n'as plus à avoir peur. Peur de quoi? Et les esprits de peur qui te tourmentent, Jésus les a vaincus à la croix. Il les a livrés publiquement en spectacle. Alléluia. Méditez ces passages, peuple de Dieu. Ne vous laissez plus faire. Ne laissez pas l'excès de sommeil vous voler votre tranquillité. Ah, je vais dormir un peu plus. Vous allez vous réveiller tout aussi tourmenté. Mais quand vous prenez la parole de Dieu, et vous commencez à méditer. Il a effacé l'acte rédigé contre vous dans les dispositions où vous étiez contraires. Qui va accuser ceux que l'Éternel a justifiés? Alléluia. C'est une bonne chose d'être à Jésus.
2: Amen.
1: C'est une bonne chose d'être né de Dieu.
2: Amen.
1: C'est une bonne chose d'être victorieux.
2: Amen.
1: Alléluia.
2: Amen.
1: Lui juste est mort pour les injustes afin de nous amener à Dieu. Est-ce que ce n'est pas extraordinaire? Lui juste est mort pour les injustes afin de nous amener à Dieu. Et il ne s'est pas contenté de nous amener pour dire, « Père, regarde, c'est malheureux là qui ont péché. Bon, je les ai amenés. Il y a une petite place là au fond de la salle pour les mettre. Parce qu'ils sont sales. » Non, il nous a pardonnés. Il nous a purifiés par son sang. Il nous a lavés. Il nous a rendus présentables, même devant le trône de Dieu. Et la parole de Dieu nous dit qu'il est élevé, assis à la droite du Père. Il est au-dessus des puissances, des principautés, et nous sommes avec lui. Hey! Hallelujah!
2: Amen.
1: C'est merveilleux.
2: Yes.
1: Dans les lieux célestes, n'est-ce pas? Il nous a bonifiés, il nous a bénis, remplis, transformés. Il nous a fait de nous une force de frappe pour lui dans notre génération.
3: Oh ouais.
1: Une force de frappe.
2: Amen.
1: Hey!
2: Amen.
1: Une force de frappe. Hallelujah. Ne vivez plus en dessous de ce que Jésus a obtenu pour vous. Pas paresse et pas ignorance. Quelqu'un va se réveiller, va dire, Père, tout ce que Jésus a obtenu pour moi à la croix doit être manifesté dans ma vie. Et tous les gens que tu veux délivrer par moi, allons-y, allons-y, allons-y, allons-y. Yes! Certains d'entre vous, les gens les plus proches de vous sont démonisés à max. Vous êtes là, vous mangez avec eux, vous parlez avec eux, et vous n'êtes même pas capable de les libérer. Namasukore bababa shekiata. Dites, c'est fini.
2: C'est
1: fini. Je suis une force de frappe pour le Seigneur. Alléluia. Il y a un serviteur de Dieu, il disait, quand il était enfant, sa grand-mère habitait avec eux. Le papa n'était plus là, donc la grand-mère est venue aider sa fille pour s'occuper des enfants. Il allait à l'école, il revenait de lycée. Dès qu'il entrait, sa grand-mère, au nom de Jésus, rabaka sa tata, quitte-le. Parfois, il rentrait à la maison, elle avait chopé un esprit. Et elle avait des yeux, elle voyait, hé, au nom de Jésus. Hallelujah. Hallelujah. Hallelujah. Hallelujah. Hallelujah. Hallelujah. Vous ne vivrez plus opprimé.
2: Amen.
1: Vous allez terrifier les puissances des ténèbres. Ils vont venir des fois vous voir. Parfois, ils viennent vous voir. Ils vont... Oui, mais vous êtes qui? Nous sommes dégagés. Hallelujah. Dégagés. Ou le Saint-Esprit vous donne un verset. Il n'y a pas trop longtemps, il y a des énergumènes. Vous êtes qui? Nous sommes les princes. Le Saint-Esprit tout de suite a donné un verset. Tac, tac, tac, tac, tac. Disparu.
2: Amen.
1: Alléluia.
2: Amen.
1: Alléluia.
2: Amen.
1: Celui qui est en nous.
2: Est plus grand que celui qui est dans le monde.
1: Non, mais celui qui est en nous.
2: Celui qui est en
1: nous. Au nom de Jésus, la puissance de la sorcellerie est brisée sur votre vie.
2: Amen.
1: Au nom de Jésus, tout ce qui a été fait dans les ténèbres contre votre vie est anéanti.
2: Amen.
1: Que ce soit dans l'enfance, dès le ventre de votre mère, anéanti par la puissance du Saint-Esprit.
2: Amen.
1: Et la peur vous quitte au nom de Jésus. La peur vous quitte.
2: Amen.
1: C'est l'arme de l'ennemi. Dès qu'il envoie d'abord la peur, dès que la peur arrive, il fait tout ce qu'il veut. Tu sais raconter comment? Tranquillement, tranquillement. Je ne cherchais même pas d'histoire. Allongé sur mon lit. Une terreur s'est emparée de moi. J'entendais. C'était comme si quelqu'un s'approchait dans le couloir. Oh, vous savez, ceux qui étaient chez moi savent que le couloir n'est pas si long que ça. Il faut pas une éternité pour que la personne arrive. Mais ça a duré. Comme si quelqu'un venait. Et ça, la peur grandissait. Elle grandissait. Quelqu'un va ouvrir cette porte. Et la personne va entrer. Et quelque chose va arriver. Et au bout d'un moment, je me suis un peu distancée de cette peur. C'est quoi cette peur? Moi, je suis pas quelqu'un de peureuse. Ça sent le souffle. Ça, c'est le diable. Lâche-moi. Pouf, parti. Il était juste venu tester. Vous dites, tiens, On va essayer. Et c'était une terreur, mais c'est pas juste un peu peur, mais une terreur. Parce que peut-être qu'il a trouvé que celle-là est trop difficile. On va amener un truc massif, pas venir avec un fusil, il faut venir avec une armée. Et après, je me suis ri, je dis, vraiment. Mais au moment où ça se produisait, c'était tellement réel. Et c'est pour ça que beaucoup de gens capitulent devant l'ennemi. Parce qu'il a la capacité de créer une apparence de réalité. Ça semble tellement réel. Et ça vous envahit comme s'il n'y avait que ça comme réalité. Et vous vous laissez prendre là-dedans pour dire, oh, qu'est-ce qui m'arrive? Rien ne vous arrive. Juste l'intimidation. Vous me suivez? Ça s'est reproduit une deuxième fois. Cette fois-ci, ça toi, arrête. Fini. Et ça ne s'est plus reproduit. Imaginez si la première fois, je n'étais pas enracinée dans la parole et que j'avais succombé à la peur. J'aurais commencé à être terrifiée par... C'est un esprit de terreur. Vous voyez, il y a des gens qui sont là. Hein? Tout, c'est... Hein? J'ai un ange parlé là-bas, mais j'ai peur. C'est un esprit. Chassez-le. Amen. Chassez-le. Amen. Non, moi, je suis comme ça. Tout n'est pas comme ça, tu es habité. Chassez-le. Amen. Chassez-le. Christ Amen. Nous a libérés de l'esclavage de Satan. Amen. La peur, tout cela, c'est dans les ténèbres. Ce n'est pas votre héritage. Amen. Et quand il amène ça, après, il va amener ce qu'il veut vraiment amener dans votre vie. Parce que quand la peur vous habite, vous ne pouvez plus résister. Vous ne vous tenez plus pour dire au nom de Jésus. Ou même pour discerner, vous êtes constamment conduit par la peur, vous dit, fais ça. Vous faites, fais ça. Oui, attention, si tu fais ça, il va t'arriver ça. Et vous allez être conduit par cet esprit pour faire les choix sur la base des peurs qui vous inspirent. Est-ce que vous me suivez? Quand il y a quelque chose de bon, de sensé, vous n'allez pas le faire. Non, parce que je pense que, tu vois, si je fais ça, ça pourrait arriver, ça va se mal. Vous êtes constamment en train de voir ce qui va mal se passer. C'est un esprit de peur. Et après, l'ennemi amène ce qu'il voulait amener véritablement dans votre vie. Aujourd'hui, vous êtes libérés de la peur.
2: Amen.
1: Au nom de Jésus.
2: Amen.
1: Tout ce qui est peur, crainte, terreur disparaît de votre vie.
2: Amen.
1: Par la puissance du Saint-Esprit.
2: Amen.
1: Au nom de Jésus.
2: Amen.
1: Et refusez. Christ m'a libéré. Christ m'a libéré. Christ m'a libéré. Même si ça compte, votre cœur continue de battre, Christ m'a libéré. Votre cœur est en train de battre, Christ m'a libéré. Christ m'a libéré. Christ m'a libéré. Christ m'a libéré. Christ m'a libéré. Alléluia! Remercions le Seigneur pour sa parole.
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Introduction à l'Épître de Jude. L'Épître de Jude est une courte lettre composée d'un seul chapitre de 25 versets. Son auteur se nomme Jude et il se présente comme le frère de Jacques. Selon Marc 6, 3, Jude serait donc l'un des frères de Jésus. Bien que les frères de Jésus aient d'abord hésité à croire en lui, ils se sont ensuite convertis au christianisme et sont devenus des serviteurs de Jésus-Christ, destinataires et structure de l'Épître. Cette lettre est adressée à ceux qui ont été appelés, aimés en Dieu le Père et gardés pour Jésus-Christ. Cette formule classique en fait une épître, au même titre que l'épître de Jacques et les deux épîtres de Pierre. Trois grandes parties composent cette épître, adresse et salutation, mise en garde contre les impies, exhortation et doxologie finale, une forte ressemblance avec deux Pierre. L'Épître de Jude reprend de nombreux éléments du chapitre 2 de 2 Pierre, notamment la mise en garde contre les faux enseignants. Cependant, elle se distingue par la citation de deux livres apocryphes de l'Ancien Testament. Le livre de l'Assomption de Moïse. Or, l'archange Michel, lorsqu'il contestait avec le diable et lui disputait le corps de Moïse. Le livre d'Enoch. C'est aussi pour eux qu'Enoch, le septième depuis Adam, a prophétisé en ces termes. « Voici, le Seigneur est venu. » Ces citations ont longtemps posé problème pour l'inclusion de cette épître dans le canon biblique. Les discussions à ce sujet ont persisté jusqu'au 5e siècle après Jésus-Christ. Le message central de l'épître. L'épître de Jude, tout comme 2 Pierre, est une mise en garde solennelle contre les impies. Mais ces impies ne sont pas simplement des indifférents à la foi chrétienne. Il s'agit de personnes dont la condamnation est déjà écrite, car elles détournent la grâce de Dieu en prétexte à la débauche et renient Jésus-Christ. Jude rappelle également les avertissements des apôtres. « Mais vous, bien-aimés, souvenez-vous des choses annoncées d'avance par les apôtres de notre Seigneur Jésus-Christ. Il vous disait qu'au dernier temps il y aura des moqueurs, marchant selon leur convoitise impie. » Une épître rédigée avant l'an 90. L'épître de Jude cite le livre d'Enoch comme faisant partie des Écritures saintes. Or, ce livre a été exclu du canon de l'Ancien Testament lors du synode de Jamnia en l'an 90. Cela signifie que l'épître de Jude a été écrite avant cette date, une place particulière dans le Nouveau Testament. Bien qu'elle soit placée après les trois épîtres de Jean, son rapport étroit avec 2 Pierre suggère qu'elle aurait mieux convenu après celle-ci. Son message reste clair et percutant. Demeurez ferme dans la foi. Gardez-vous des impies qui déforment la vérité. Attendez avec espérance le retour du Seigneur.

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La météo pour ce jeudi 27 août, un temps perturbé concerne le pays avec un front pluvieux orageux qui traverse le pays d'ouest en est, ainsi que le pourtour méditerranéen. Côté température pour ce jeudi matin, 16 degrés pour Brest, 17 à Cherbourg, 18 à Lille, Paris et Strasbourg, 19 degrés pour Bordeaux et Biarritz, 20 à Toulouse, 21 pour Lyon, 22 à Nice et 26 degrés pour Ajaccio. Et pour ce jeudi après-midi, 21 degrés pour la Bretagne, 22 en Normandie, il fera 25 degrés sur l'Île-de-France et le Centre-Val de Loire, 26 sur les Hauts-de-France et la Nouvelle-Aquitaine. Il fera 31 degrés en Alsace, 31 également pour la vallée du Rhône, 32 sur l'Occitanie et 33 degrés pour la

Bonjour, le groupe français de restauration collective et de services Sodexo a annoncé prévoir la suppression de près de 1100 postes en France pour rester compétitif. Ce nouveau plan social est vécu comme un tremblement de terre par les syndicats. C'est le deuxième plan de sauvegarde de l'emploi annoncé par ce géant de la restauration collective après un premier en 2020 dans le contexte de la crise sanitaire du Covid-19. 18 mois de prison avec sursis ont été requis hier à Lille contre 8 militants du mouvement identitaire Nouvelle Droite. Ils étaient jugés après avoir fait irruption en mars dans un meeting de campagne du maire LFI sortant de Fâche-Thumesnil, Patrick Poisy, lors des municipales. La décision sera rendue le 18 septembre. Une collision entre une télécabine et une grue a fait 16 blessés, dont 3 en urgence absolue hier matin dans la station de ski de l'Alpe d'Huez. Selon la préfecture de l'Isère, une cinquantaine de personnes se trouvaient à bord de la cabine. En tout, l'accident a fait 23 victimes et 13 blessés en urgence relative. La police népalaise a déclaré avoir récupéré 157 corps après la crue dévastatrice qui a frappé la région frontalière avec le Tibet dans le nord du pays, portant ainsi le bilan total à au moins 160 morts et des centaines de disparus. Accusé d'avoir rendu Instagram et Facebook addictifs pour les mineurs, Meta s'est entendu hier avec une quarantaine

l'actuel patron du football mondial. Présente ce jeudi à Monaco pour le tirage au sort de la Ligue des Champions, l'instance européenne discutera de ce sujet avec les dirigeants de ses 55 fédérations membres. Les joueuses du Paris Saint-Germain ont été tenues en échec sur la pelouse de l'Eintracht Francfort, un but partout lors du match aller du troisième tour préliminaire de la Ligue des Champions mercredi soir. Les Parisiennes devront faire la différence dans une semaine à l'occasion du match retour organisé en France pour accéder à la phase de Ligue. Cyclisme, Matthew Brennan remet le couvert. Le sprinter de l'équipe Visma Lisebike s'est imposé pour la deuxième fois depuis le début du Tour d'Espagne dans le final à Roquetes, après avoir été parfaitement déposé par le français Christophe Laporte. Aucun changement majeur n'est à signaler au classement général. Tadej Pogacar est toujours premier avec 3,21 d'avance sur son dauphin Primoz Roglic. Voler les Bleus battus avec les honneurs. En effet, lors de son quatrième match de la phase de groupe de l'Euro 2026, l'équipe de France féminine a connu hier sa première défaite depuis le début de la compétition face à l'Italie à Göteborg en Suède, alors qu'elle n'avait jusque-là pas perdu une manche. Les championnes olympiques et du monde en titre l'ont emporté en 4-7 face aux Françaises. C'est la fin de ce flash, une très bonne journée à toutes et à tous.

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1: Vous possédez un cerveau avec d'énormes capacités. Vous pouvez l'utiliser pour faire le bien ou le mal.
2: Bonjour, les ministères En Contact, en collaboration avec Radio Espoir, vous présente l'enseignement de Charles Stanley. L'émission d'aujourd'hui vous intéressera sans doute beaucoup. Charles Stanley nous livre la deuxième partie de son message sur la maîtrise de nos pensées. À la dernière émission, Charles Stanley a expliqué que les façons de penser avec lesquelles nous grandissons peuvent devenir très vite un boulet qui nous retient prisonniers toute notre vie. Et si nous n'y prenons pas garde, nous nous enliserons jusqu'à sombrer totalement. Proverbe 23, verset 7 dit que nous sommes comme les pensées de notre âme. Devant un tel constat, nous avons un choix à faire. Nous devons donc prendre un nouveau départ avec une nouvelle mentalité et une nouvelle attitude. Seul Dieu peut produire ce changement en nous, car son esprit renouvelle notre intelligence. Voici le message de Charles Stanley.
1: Vous possédez un cerveau avec un énorme potentiel. Vous pouvez l'utiliser pour faire le bien ou le mal. Que fait Satan? Il vous envoie une petite pensée et il espère que vous la laisserez prendre racine dans votre cerveau. C'est tout ce qu'il désire. Une petite ouverture pour pénétrer votre esprit, votre cœur. C'est tout ce dont il a besoin. S'il l'obtient, il est satisfait. Voici ce qu'il fera ensuite. Écoutez bien. Si vous voyez quelque chose ou quelqu'un qui excite votre convoitise, vous l'examinez un instant et vous vous dites « Non, je ferais mieux d'oublier cela. Je ne retiens pas cette idée. » Cependant, ce n'est pas ainsi que ça marche. Que se produit-il réellement? Satan vous chuchote à l'oreille. C'est cela. Oublie cette idée pour l'instant. Vous enregistrez alors l'idée dans un recoin de votre cerveau et vous vous dites « Cela ne m'a pas vraiment tenté. » Faux. Vous avez donné à Satan un accès à votre esprit et vous n'avez pas délibérément rejeté cette pensée. Vous l'avez tolérée et vous avez rationalisé votre action en vous disant, après tout, « Tous ont leurs petites faiblesses ici et là et personne n'est parfait. » Et vous avez envoyé la pensée dans un recoin de votre cerveau. Par la suite, Satan se met au travail. Rappelez-vous que vos pensées se sont intégrées à votre personnalité et que ce que vous êtes est déterminé par ce que vous avez pensé au cours de votre vie. Tout ce que vous avez pensé se trouve dans votre subconscient, sans compter tout ce que vous avez vu, entendu, ressenti, touché ou expérimenté. Absolument tout se trouve toujours dans votre subconscient. Comment procède Satan? Il réfléchit à ce qu'il peut tirer du contenu de votre subconscient. Est-ce que Satan peut lire nos pensées? Ce n'est pas nécessaire, parce qu'il a été près de nous suffisamment longtemps pour savoir ce que nous pensons. Un jour, un incident ou quelque chose que vous voyez vous rappellera une ancienne pensée. Satan va profiter de l'occasion pour vous tenter. Il est étonnant de constater tout ce qu'il peut aller chercher dans les recoins de notre cerveau. C'est tout ce qu'il désire. Tout ce que vous avez pensé, tout ce que vous avez vu ou entendu est enfoui dans votre cerveau, de même que toutes les paroles que vous avez dites. C'est pourquoi il nous faut la grâce de Dieu omnipotent pour les affronter. Voici un exemple qui illustre comment Satan travaille. Le roi David était un homme qui aimait Dieu. Il était le roi du peuple, et c'est Dieu qui l'avait choisi et établi sur le trône. Que s'est-il produit? Un jour, du toit de son palais, David aperçoit sa voisine Bathsheba qui prenait son bain. Notez les étapes de la chute de David. D'abord, il l'a vue. Ensuite, il l'a envoyée chercher. Puis, il a commis l'adultère avec elle. Il l'a vue, il l'a fait chercher et il a péché avec elle. C'est entre le moment où David a vu Bathsheba et où il a demandé à ses serviteurs d'aller la chercher qu'il a perdu le combat contre la tentation. Si après avoir vu la femme de son voisin, David s'était approché de Dieu, s'il s'était rappelé qu'il était le roi du peuple de Dieu et qu'il s'était engagé envers celui qui avait transformé sa vie, s'il avait concentré ses pensées sur Dieu et sur les bénédictions qu'il avait reçues de lui, s'il avait pensé à Dieu et à ce qu'il avait accompli avec lui, David aurait été victorieux. Dans quelques minutes, je vais vous expliquer le processus. Notez auparavant que David a vu Bathsheba et plutôt que de s'éloigner de prier, il a envoyé la chercher. Mes amis, si vous envoyez quelqu'un vous chercher une occasion de chuter, Satan vous la fournira. David n'était pas obligé d'envoyer chercher Bathsheba, mais il a choisi de penser à elle plutôt qu'à sa femme ou à Dieu. Nous avons la liberté de choisir ce que nous croyons et ce que nous pensons. Lorsque nous sommes tentés, Satan murmure toutes sortes de bonnes raisons pour nous convaincre de céder et trouve toutes les excuses pour nous empêcher de résister. Il y a une excuse en particulier qu'il affectionne et qu'il a écrit en lettres majuscules. « Je n'y peux rien ». Soyons honnêtes, nous avons tous pensé ou dit cela à certaines occasions. Sous le coup de l'émotion, il se peut que la jalousie vous ait fait commettre un acte répréhensible ou que vous ayez volé un objet convoité. Qu'importe ce que vous avez fait, vous vous êtes dit « Il faut que je le fasse ». Vous n'étiez pas obligé de le faire, mais vous avez choisi de le faire. C'est pourquoi nous devons être prudents et ne pas laisser ces attitudes imprégner nos pensées et notre esprit. Satan se sert toujours de notre imagination, car lorsque nous imaginons les choses, nous les raisonnons. Si notre imagination était sanctifiée et qu'elle demeurait pure toute notre vie, Satan aurait beau nous tenter avec quelque chose du genre « Regarde cela, c'est si beau ». Nous pourrions répondre « Laisse tomber, cela ne m'intéresse absolument pas ». Or, voici comment Satan s'y prend. Quand il dit à Ève, il lui a dit « Regarde ce beau fruit. Si tu en prends une bouchée, tu seras aussi intelligente que Dieu ». Elle a commencé à s'imaginer ce qui changerait dans sa vie si, comme Dieu, elle connaissait le bien et le mal. Satan a dit à David, « Couche avec Bathsheba, et les désirs de ta chair seront satisfaits. Ce n'est pas grave si elle est la femme d'un autre homme. » David a écouté Satan plutôt que Dieu. Cependant, j'aimerais vous faire réaliser ceci. Si nous examinons les Écritures et notre vie, nous devons convenir d'une chose. Chaque fois que Satan a excité notre imagination avec quelque chose de soi-disant beau et extraordinaire, nous avons été déçus par l'objet ou le plaisir convoité. Comment maîtriser vos pensées? Premièrement, posez-vous la question suivante. Pourquoi est-ce que j'ai cette pensée? Demandez-vous pourquoi vous pensez à ce que vous pensez. C'est une question simple, mais importante. Parfois, vous allez vous dire « Je pense à cela parce que… » Vous allez vous mettre à hésiter et vous ne voudrez plus répondre à la question. Cependant, rappelez-vous de ceci et posez-vous la question « Pourquoi est-ce que je pense à cela ?» Puis, rappelez-vous que rien ne vous oblige à penser à cela. De nouveau, demandez-vous alors « Je n'ai pas pensé à cela. Pourquoi est-ce que j'ai cette pensée ?» Deuxièmement, identifiez la cause profonde de cette pensée. Premièrement, vous vous posez la question « Pourquoi est-ce que je pense à cela ?» Vous répondrez quelque chose comme ceci. « C'est parce que j'ai vu telle chose. C'est parce que je voulais telle chose. Ça fait longtemps que j'essaie d'obtenir cela. J'ai toujours voulu visiter tel endroit. » Deuxièmement, identifiez la cause profonde de cette pensée. Prenons de nouveau les pensées sensuelles comme exemple. Si vous avez des pensées impures, posez-vous la question « Pourquoi est-ce que j'ai une telle pensée? Quelle est la cause profonde de cette pensée? » Vous avez peut-être une pensée impure parce que vous avez été exposé à une image évocatrice. Or, pour trouver la cause profonde d'une tentation récurrente, vous devez réaliser que vos pensées subissent l'influence des anciennes façons de penser qui sont toujours actives. Par exemple, une personne cupide devra admettre que la cause profonde de son désir immodéré de l'argent est la cupidité et que, par conséquent, son sens des valeurs en ce qui concerne les biens matériels et les richesses est biaisé. Tant que vous n'identifierez pas la racine sur le tronc de l'arbre, elle continuera à nourrir et à gouverner vos pensées. Le fruit ou le péché est le résultat de votre façon de penser. influencé par une racine enfouie dans votre esprit. Si vous dites que vous pensez à des images impures parce que vous êtes porté vers la sensualité, alors vous pouvez régler le problème. Cependant, si vous dites que vous ne savez pas pourquoi ces pensées vous viennent à l'esprit, vous devriez peut-être vous demander si vous les désirez parce que vous les aimez ou parce que vous aimez évoquer ces images dans votre esprit. Si vous ignorez d'où proviennent ces pensées, si vous les détestez et si vous voulez les arrêter, alors reconnaissez dans un premier temps que vous avez ces pensées impures, puis demandez à Dieu de vous montrer la véritable cause du problème. Qu'est-ce qui vous pousse à toujours penser à cela? Peut-être vous sentez-vous seul. Peut-être vous sentez-vous rejeté. Bref, essayez d'identifier la racine de votre problème. Troisièmement, posez-vous cette question. Si je continue à entretenir ces pensées, où est-ce que cela me conduira? Si vous avez un problème avec vos pensées, analysez-le en vous posant ces trois questions. Pourquoi est-ce que je pense à cela? Quelle est la cause profonde de ces pensées? Si je continue à entretenir ces pensées, où me conduiront-elles? Ne donnez pas une réponse vague du genre « ces pensées vont toujours me guider ». Dites les choses telles qu'elles sont. Si j'entretiens des pensées cupides, un jour je prendrai les mesures pour obtenir ce que je désire et je violerai la loi de Dieu pour arriver à mes fins. Je transgresserai la loi de Dieu et je sortirai de ses voies. Où est-ce que je me retrouverai un jour si je continue à entretenir ce genre de pensées? Dieu a dit, « Car il est comme les pensées de son âme. » Proverbe 23, verset 7. Dieu nous explique que nous sommes ce que nous pensons. Si je persiste à penser de telle façon, ces pensées m'imprégneront et je me comporterai en conséquence. Si je continue d'entretenir un type particulier de pensée, est-ce qu'elles m'aideront à atteindre mes objectifs? Est-ce que ces pensées m'amèneront où je désire aller? Je veux que vous réfléchissiez à cette question pendant un instant. J'espère que vous avez tous un but qui donne un sens et une direction à votre vie. Vous avez sans doute des ambitions, des désirs ou des projets que vous voulez réaliser. Vous désirez peut-être développer une relation avec certaines personnes, visiter des endroits ou d'autres objectifs louables. Vous savez ce que vous désirez, et cela oriente votre vie dans une direction. Vous devez donc vous poser une question au sujet de vos pensées. Si vous continuez à entretenir ces pensées, si vous les laissez imprégner votre esprit et votre personnalité, si vous leur consacrez énormément de temps, est-ce qu'elles vous aideront à atteindre votre objectif? Supposons que vous soyez un étudiant et que vous vous soyez fixé un but dans la vie. Cependant, vous êtes confronté à Satan à chaque occasion qui se présente et vous luttez contre des pensées obscènes dans votre esprit. Posez-vous cette question. Si je continue de m'adonner à ces pensées et de leur donner libre cours, est-ce que j'atteindrai l'objectif que Dieu a mis dans mon cœur? Je peux vous affirmer que si vous continuez d'entretenir de telles pensées, vous n'atteindrez jamais le but que Dieu a choisi pour vous. La question est importante. Vous devez faire comprendre cela à vos enfants alors qu'ils sont jeunes. Est-ce que ce type de pensée va m'aider à atteindre mon objectif? Si ce n'est pas le cas, alors chassez-les. Lorsque des mauvaises pensées vous viennent à l'esprit, priez le Seigneur et dites-lui immédiatement que vous êtes sensuel, cupide, rempli de doutes ou écrasé par l'apitoiement. Ne soyez pas timide et dites tout à Dieu, sans hésiter à lui mentionner tous les détails. Confessez vos mauvaises pensées. Vous n'avez peut-être pas envie de le faire. Peut-être la tentation est-elle forte. Cependant, malgré votre désespoir, dites à Dieu, « Mes sentiments ne correspondent pas à mes paroles, mais je suis désespéré. Je te confesse mon péché et je me repens, car même si ma chair n'en a pas envie, mon esprit réclame la paix. » Vous vous demandez peut-être comment nous pouvons nous repentir dans notre esprit. La repentance est un acte volontaire par lequel nous changeons d'idée. Il n'est pas nécessaire d'éprouver des émotions. Si vous attendez d'avoir les émotions appropriées ou d'en avoir envie, votre repentance viendra peut-être trop tard et l'irréparable sera commis. Lisons le psaume 119, verset 9. Comment le jeune homme rendra-t-il pur son sentier? Qu'entend-on par sentier? C'est le sentier que le jeune homme est déterminé à suivre dans son esprit. Son sentier est le résultat et le fruit d'une réflexion. Comment le jeune homme rendra-t-il pur son sentier? En se dirigeant d'après ta parole. Désirez-vous apprendre à maîtriser vos pensées? Permettez-moi de vous dire une chose. Qu'importe qui vous consulterez au sujet de vos pensées, cela sera inutile tant que vous n'imprégnez pas votre esprit de la parole de Dieu en mémorisant des versets. Tous les conseils que je vous ai jusqu'ici prodigués vous seront inutiles si vous négligez celui-ci. Vous désirez maîtriser vos pensées? Que dit Philippiens chapitre 2, verset 5? Ayez en vous la pensée qui était en Christ Jésus. Si Dieu nous ordonne d'avoir en nous la pensée qui était en Christ Jésus, alors c'est faisable. L'apôtre Paul a dit que nous avons la pensée du Seigneur Jésus, car qui a connu la pensée du Seigneur pour l'instruire? Or, nous, nous avons la pensée de Christ. 1 Corinthiens chapitre 2, verset 16. Nous avons donc le potentiel de penser comme le Seigneur Jésus. Le renouvellement de notre esprit est le travail de l'Esprit de Dieu, mais le choix nous appartient. Je dois vouloir que l'Esprit renouvelle mon intelligence. C'est ma décision. Lorsque Satan tire sur nous, lorsque nous sommes fatigués et affaiblis, le meilleur moyen de nous en sortir est de citer un passage des Écritures. Satan a tenté Jésus après qu'il a jeûné et prié pendant 40 jours dans le désert. Jésus-Christ lui a répondu en citant les Écritures. Jésus lui dit, « Retire-toi, Satan, car il est écrit, tu adoreras le Seigneur ton Dieu et tu le serviras lui seul. » Matthieu, chapitre 4, verset 10. Jésus-Christ a employé le seul moyen efficace pour maîtriser ses pensées et vaincre le diable qui essayait de prendre le contrôle de son esprit. Il lui a dit, « Il est écrit. » Il a répliqué à Satan avec la parole de Dieu et le diable ne peut pas lutter contre elle. Si Jésus-Christ a résisté à Satan en lui citant les Écritures, pensez-vous pouvoir faire mieux? Satan hait les Écritures et il fuit en les entendant. Désirez-vous avoir les pensées de Christ? Lorsque vous êtes devenu chrétien, l'Esprit de Dieu est venu habiter en vous. Le processus de réflexion s'exécute dans notre esprit. Nous avons donc reçu la capacité d'avoir des pensées pures, justes, bonnes, bienveillantes et aimables. Nous pouvons avoir toutes sortes de bonnes pensées pures. Cependant, si je désire penser de la même façon que Dieu, et si je veux réagir comme il le ferait aux attaques de Satan, l'Esprit de Dieu va me rappeler les versets appropriés des Écritures pour que je puisse me défendre, à condition d'en avoir entreposé dans mon esprit. Même Dieu ne peut pas extraire de votre esprit ce que vous n'avez jamais entendu, ce que vous n'avez jamais pensé et ce que vous n'y avez jamais entreposé. C'est la raison pour laquelle des personnes affirment « Je suis si fortement tenté que je ne sais pas quoi faire et je subis des défaites terribles. » Retenez ce point. Vous ne pourrez jamais l'emporter sur le diable simplement en priant. Ce n'est pas ainsi que cela se passe. Lorsque vous priez, c'est vous qui parlez. Vous dites à Dieu combien vous êtes mauvais et votre cerveau enregistre. Vous formez votre esprit à penser que vous êtes mauvais. Vous lui apprenez à dire « Je suis méchant, je suis terrible, j'ai toutes ces mauvaises pensées ». Vous n'aurez jamais la victoire simplement en priant. Comment pouvons-nous chasser les mauvaises pensées de notre esprit? Nous ne réussirons pas à les déraciner nous-mêmes. Vous les chassez en les remplaçant par quelque chose de mieux. Et seule la parole de Dieu nettoie notre esprit. Voici ce qu'un jeune berger appelé David et qui est devenu un homme de Dieu a dit dans le psaume 119, verset 9. Comment le jeune homme rendra-t-il pur son sentier? En se dirigeant d'après ta parole. Désirez-vous maîtriser vos pensées? Alors, sortez votre Bible et mémorisez des versets. Débutez par des versets qui se rapportent à vos faiblesses. Passons au dernier point. Examinons Philippiens, chapitre 4, verset 8, alors que Dieu nous enseigne à cultiver et à développer de nouvelles façons de penser. Voici ce que Dieu dit. Au reste, frère, que tout ce qui est vrai, tout ce qui est honorable, tout ce qui est juste, tout ce qui est pur, tout ce qui est aimable, tout ce qui mérite l'approbation, ce qui est vertueux et digne de louange, soit l'objet de vos pensées. Passez vos pensées au crible. Choisissez-en, entretenez-en et cultivez-en. Pensez aux choses qui vont vous conduire vers votre but, qui vont faire de vous la personne que Dieu veut que vous soyez. Permettez-moi de vous dire une dernière chose. Vous devez travailler pour réussir à faire ce que je vous ai enseigné. Vous devez en faire une habitude. Je vous indique la règle ultime pour réussir à maîtriser vos pensées. Persévérez et ne cédez jamais. Je le répète, persévérez et ne cédez jamais. Lisons un dernier verset. Car, ayant connu Dieu, ils ne l'ont point glorifié comme Dieu, et ne lui ont point rendu grâce. Mais ils se sont égarés dans leurs pensées, et leur cœur, sans intelligence, a été plongé dans les ténèbres. Se vantant d'être sages, ils sont devenus fous, et ils ont changé la gloire du Dieu incorruptible en image représentant l'homme corruptible, des oiseaux, des quadrupèdes et des reptiles. C'est pourquoi Dieu les a livrés à l'impureté selon les convoitises de leur cœur. Ainsi, ils déshonorent eux-mêmes leur propre corps, eux qui ont changé la vérité de Dieu en mensonge, et qui ont adoré et servi la créature au lieu du Créateur qui est béni éternellement. Amen. C'est pourquoi Dieu les a livrés à des passions infâmes, car leurs femmes ont changé l'usage naturel en celui qui est contre nature, et de même les hommes, abandonnant l'usage naturel de la femme, se sont enflammés dans leurs désirs les uns pour les autres, commettant homme avec homme des choses infâmes, et recevant en eux-mêmes le salaire que méritait leur égarement. Citation de Romains chapitre 1er, les versets 21 à 27. Dieu précise clairement ce qui se produit avec ceux qui sont coupables de perversion sexuelle. C'est pourquoi Dieu les a livrés à des passions infâmes. Si vous ne persévérez pas pour réussir à maîtriser vos pensées, et si vous y cédez trop souvent, Dieu va vous livrer à elles. Si vous ne persévérez pas, et si vous cédez, le Seigneur peut permettre que vous deveniez dépendant de l'objet de vos pensées. Rappelez-vous de la règle ultime, persévérez et ne cédez jamais. Prions. Père céleste, nous te remercions pour ta compréhension, ta patience, ton amour et ta bonté. Tu n'as pas inscrit un nombre à côté de notre nom pour indiquer le nombre de fois où tu consentirais à nous pardonner. Ce n'est pas dans ta nature d'imposer des limites à ta miséricorde. Tu as de nombreuses bénédictions en réserve pour nous et tu connais nos luttes de chaque jour. Tu connais nos victoires et nos défaites. Tu n'es jamais pris au dépourvu et tu n'es jamais déçu parce que tu sais à l'avance ce qui arrivera. Merci Père Céleste de nous avoir envoyé le Seigneur Jésus-Christ pour nous donner un si bel exemple et d'avoir dit de lui, « Il a été tenté comme nous en toutes choses ». Merci de nous avoir envoyé le Saint-Esprit pour nous équiper et nous donner la puissance nécessaire pour faire les bons choix. Merci, Père Céleste, car lorsque nous faisons une chute, tu ne nous écrases pas, mais tu nous tends la main avec amour et miséricorde et tu nous relèves. Merci, au nom de Jésus. Amen.
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4: Papa ?
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Bonjour MLK, bonjour à tous, bonjour à vous tous qui êtes dans la salle, bonjour à vous tous qui êtes dans les ambassades, bonjour à vous tous qui êtes chez vous et qui nous suivez aujourd'hui. Que Dieu vous bénisse, je suis ravi d'être avec vous. Est-ce que vous allez bien? Super. Aujourd'hui, je suis ravi d'être avec vous parce que c'est la première fois que je prêche à MLK. Je me présente, je m'appelle Christian Lema. Enchanté. Christian Lema, donc je suis marié à Sandra depuis 13 ans, une merveilleuse femme et qui est mon associée dans le ministère et avec qui nous avons prié tout au long de cette semaine pour demander à Dieu que ce message puisse vous impacter puissamment et puisse véritablement vous ramener dans une autre dimension avec le Seigneur. Et avec Sandra, nous avons 3 merveilleux enfants et donc je suis béni de les avoir et je suis béni d'être avec vous aujourd'hui. Aujourd'hui, on va parler de lorsque Dieu appuie sur le bouton « reset » ou « reset ». Je ne sais pas comment on peut le dire, j'ai du mal avec l'accent, donc on va dire « reset ». Et lorsque Dieu appuie sur le bouton « reset », qu'est-ce que c'est le « reset » ? Le « reset », c'est le redémarrage. Lorsqu'on repart à zéro, lorsque Dieu permet que notre vie reparte à zéro. Vous savez, on l'a déjà vécu avec les ordinateurs. Vous êtes en train de travailler sur un fichier Word, je pense que ça va parler à quelqu'un, et là, il y a une petite fenêtre qui s'ouvre et qui dit « l'ordinateur va redémarrer dans 2 minutes ». Et vous essayez de voir comment enregistrer le fichier pour ne pas perdre votre fichier, et donc tout d'un coup, panique générale, le redémarrage se fait et vous perdez tout ce que vous étiez en train d'écrire. C'est ça le reset. Quelquefois, le reset arrive avec le téléphone portable. Et ça, lorsque vous avez un téléphone qui bug, vous êtes obligé de faire un redémarrage pour le remettre parfois à ses paramètres d'origine et perdre toutes les données pour que le téléphone fonctionne de nouveau. Et moi, je l'ai expérimenté récemment en achetant un téléphone pour ma fille. Le téléphone s'est mis à bugger et donc il fallait appuyer sur le bouton plus, moins en même temps avec le bouton éteindre pour pouvoir faire un vrai redémarrage. Je ne sais pas si ça vous est déjà arrivé, c'est parfois très compliqué à faire. Et ce procédé très compliqué, quelquefois, Dieu le fait dans nos vies. Et lorsqu'il le fait dans nos vies, ce n'est pas quelque chose de facile à vivre. Ça peut arriver dans notre vie professionnelle, ça peut arriver dans notre vie sentimentale, ça peut arriver dans notre santé, ça peut arriver dans différents domaines dans notre vie où nous étions dans un couloir où tout se passait bien et Dieu permet que l'on reparte à zéro. Et lorsqu'on repart à zéro, parfois on a du mal à redémarrer parce qu'en fait on est tellement blessé, touché par ce qu'on a vécu qu'on a du mal à repartir. Et aujourd'hui, dans ce message, on va vouloir comprendre ensemble pourquoi Dieu permet ces redémarrages dans nos vies. Pourquoi Dieu permet ces recommencements, ces resets dans nos vies. Et en fait, on va explorer la Bible en regardant l'histoire de Moïse, qui a vécu un grand reset de la part de Dieu. Et je parlerai aussi de mon témoignage personnel, parce qu'il y a de cela 3 ans, j'ai vécu un très, très, très grand reset. Lisons la Bible ensemble, nous allons dans Exode 2, versets 9 à 15. Est-ce que nous pouvons lire ensemble ? Exode 2. La fille de Pharaon lui dit... « Emporte cet enfant et allaite-le pour moi. Je te donnerai ton salaire. » La femme prit l'enfant et l'allaita. Quand il eut grandi, elle l'amena à la fille du Pharaon et il fut un fils pour elle. Elle l'appela Moïse, car, dit-elle, je l'ai retiré de l'eau. Une fois devenu grand, Moïse sortit vers ses frères et vit leurs pénibles travaux. Il vit un Égyptien frapper un Hébreu. Un de ses frères, il regarda de tous côtés, vit qu'il n'y avait personne et tua l'Égyptien qu'il cacha dans le sable. Quand il sortit le jour suivant, il vit 2 Hébreux se battre. Il dit à celui qui avait tort, « Pourquoi frappes-tu ton prochain ?» Cet homme répondit alors, « Qui t'a établi chef et juge sur nous ? Est-ce pour me tuer que tu me parles, tout comme tu as tué l'Égyptien ?» Moïse eut peur et se dit « L'affaire est certainement connue. » Le Pharaon apprit ce qui s'était passé et il chercha à faire mourir Moïse. Mais Moïse s'enfuit loin de lui et s'installa dans le pays de Madian. Il s'arrêta près d'un puits. Moïse est en train de vivre un grand reset de la part de Dieu. Dieu le fait complètement redémarrer à zéro. Dans le passage que nous venons de lire, Moïse quitte sa position de prince,
son rôle dans la maison de Pharaon, sa position privilégiée, et se retrouve fugitif dans le désert de Madian. Il passe d'un environnement d'opulence, un environnement positif, à un environnement où il se retrouve seul, perdu et probablement découragé. Et c'est peut-être ce qui t'arrive en ce moment. En tout cas, moi, c'est ce qui m'arrive. Et je voudrais que ce que je te partage, tu puisses essayer de l'appliquer à ta propre vie. L'histoire de Moïse ou la mienne, essayer de voir ce que ça te dit à l'intérieur de toi. Est-ce que ça dit de ce que Dieu fait actuellement dans ta vie? Il y a 3 ans, avec ma femme, on a vécu un reset de la part de Dieu. Dieu nous a mis à cœur de quitter une église dans laquelle nous étions pendant 18 ans. Nous avons fait 18 ans dans la même église. Une église à laquelle nous étions très fortement attachés. Une église dans laquelle nous avons des amis. Et nous avons encore actuellement des amis très proches dans cette église. C'est l'église dans laquelle j'ai appris à être un homme. C'est l'église dans laquelle j'ai appris à être un enfant de Dieu. Je me suis baptisé dans cette église. J'ai rencontré ma femme dans cette église. Je me suis marié dans cette église. Mes enfants sont nés dans cette église. Et je suis même devenu pasteur dans cette église. Parce que ça a été pour moi une église qui m'a fait grandir. Et en fait, en étant pasteur dans cette église pendant près de 10 ans sur les 18 ans, j'ai dirigé différents départements. J'ai dirigé la jeunesse, j'ai eu à diriger les études bibliques, j'ai eu à diriger l'évangélisation, la communication. Donc j'étais très investi. C'était une église à laquelle j'étais très attaché émotionnellement. Et même à l'heure où je vous parle, émotionnellement ça me touche parce que j'avais un attachement fort. Et Dieu me met à cœur de partir. Et c'était une décision très difficile à prendre. C'était un reset parce que j'avais une très belle position dans cette église. Et en fait, c'était une décision incompréhensible pour certaines personnes, peut-être même incompréhensible sur certains éléments par moi-même aussi, et difficile à assumer. Parce que vous avez certains milieux d'église où c'est très facile d'entrer, mais très difficile d'en sortir. Très difficile d'en sortir parce qu'il y a un attachement émotionnel, mais parce que aussi le départ est un sujet tabou. Dans certaines églises, celui qui part, même lorsqu'il part dans la paix, est perçu comme un rebelle. Quelquefois, il peut être perçu comme un traître, comme celui qui abandonne. Et je me suis retrouvé dans la position de celui qui est le traître et celui qui abandonne. Et ça, nous en avons beaucoup souffert avec ma femme. Nous en avons souffert dans le regard des autres. Vous avez des gens, le jour où on priait pour nous bénir, pour que nous puissions partir, je me souviens encore de certains regards, de personnes tristes, ou qui nous regardaient comme ceux qui les lâchaient ou les abandonnaient. On répondait aux injonctions de Dieu, mais ça faisait souffrir les autres. C'est aussi quelque chose qui a beaucoup challengé l'image qu'on avait dans notre ancien milieu d'église. Parce que le départ étant vécu pour certains, pas par tous, comme une trahison, on a vécu des choses très dures. Un aîné dans la foi, par exemple, que j'ai croisé dans un parking, je le voyais, on avançait, je le voyais de loin arriver, je pensais qu'on allait se dire bonjour. Il a fait comme s'il ne m'avait pas vu. Et il voulait me dépasser pour ne pas me saluer. Vous voyez, pour ceux qui ont la référence, la chanson Aïcha, « Comme si je n'existais pas, il est passé à côté de moi. » Et en fait, j'ai dû l'appeler, « Oh, tu ne me vois pas, tu ne veux pas me dire bonjour, qu'est-ce qui se passe ?» Mais en fait, il ne voulait plus me saluer parce que je ne faisais plus partie de la communauté. Je l'ai vécu aussi à l'extérieur de l'église, dans le milieu des pasteurs. Et en fait, dans une réunion pastorale, j'y vais, je discute avec un pasteur d'une autre église que je ne connaissais pas. On commence à faire connaissance. On se salue, on échange bien. Et il me demande, alors toi, ton église est où? Et je lui dis, ben, pour l'instant, je n'ai pas d'église. Dieu m'a dit de quitter mon église. Lui aussi a quitté la conversation. Et donc, humainement, c'est difficile à vivre. Ça a été des moments douloureux. Ça a été des moments où on a beaucoup pleuré. Un peu comme Moïse, peut-être, à côté de son puits. Mais ça a été un moment voulu par Dieu. Et peut-être que tu traverses ces moments où tu as perdu une position. Tu as perdu une position sociale, tu as perdu des relations. Mais c'est Dieu qui a appuyé sur le bouton « Reset » pour que tu puisses avoir un nouveau départ. Et Dieu le fait toutes choses pour un but. Dieu est profondément sage. Dieu est profondément aimant. Je voudrais te dire que Dieu t'aime. Et il fait ça pour pouvoir t'aider dans certains domaines de ta vie. La première chose que nous voulons voir ensemble, Dieu permet le reset dans ta vie et a permis le reset dans la vie de Moïse et dans la mienne pour que tu puisses et nous puissions changer. C'est dur de changer. Ma femme me demande de changer quelquefois et je n'y arrive pas.
Je ne sais pas vous, mais moi, elle me demande souvent de changer des choses. Mais le changement, c'est difficile parce qu'à chaque fois, j'écoutais un professeur de change management qui disait qu'à chaque fois qu'il y a du changement, il y a du chaos. Pourquoi ? Parce que quand il y a le changement, on perd nos repères. Et généralement, on n'aime pas le changement. Mais Dieu veut que nous puissions changer. Et la première chose que Dieu veut que nous puissions changer, c'est notre environnement, notre entourage et notre style de vie. Dieu veut nous faire passer d'un environnement A à un environnement B, à un environnement dans lequel il a des choses à nous dire. Lorsque vous regardez l'histoire de Moïse, vous vous rendez compte dans dans le chapitre 2 du livre d'Exode, que Moïse est passé d'un environnement de la cour d'Égypte qui doit être probablement un environnement d'opulence, un environnement dans lequel il y avait probablement la fête très souvent, il mangeait à sa faim, il était très heureux, il était prince. En plus, quand vous êtes prince, tout le monde veut vous parler. Je ne sais pas si vous avez remarqué, en fonction de votre position sociale, vous avez plus ou moins d'amis. Moi, quand j'étais pasteur, j'avais beaucoup d'amis, et quand je suis sorti de l'église dans laquelle j'étais, j'avais un peu moins d'amis. Et avec même certaines personnes qui voulaient plus s'afficher à mes côtés. Je ne sais pas si ça vous arrive, mais Moïse a vécu cette chose-là. Et Moïse, ça a été difficile pour lui parce qu'il est passé d'un environnement avec plein de lumière et beaucoup de bruit à un désert seul, isolé, et un environnement complètement opposé à son arrière-plan initial. Et en fait, quand Dieu permet ces gros changements, quand Dieu permet de nous passer d'un environnement avantageux à un environnement un peu plus difficile, c'est parce qu'il a un but précis, parce qu'il veut que nous puissions le rencontrer. Vous savez, il aurait été difficile pour Moïse, et dans le bruit de la cour d'Égypte, d'entendre la voix de Dieu. Il fallait qu'il aille dans le désert pour rencontrer Dieu à travers le buisson ardent. Au chapitre 2, c'est l'histoire de la fuite de Moïse, mais au chapitre 3 du livre d'Exode, c'est la rencontre de Moïse avec Dieu. Et Moïse rencontre Dieu au milieu du désert à travers un buisson ardent. Et en fait, Dieu ne pouvait pas rencontrer Moïse au milieu des bruits de la cour d'Égypte. Pour ma part, lorsque vous êtes pasteur, vous êtes très sollicité. Vous avez beaucoup d'appels, beaucoup d'entretiens, beaucoup d'échanges, beaucoup de discussions. Vous êtes très entouré. Généralement, les gens veulent vous parler. Et vous avez beaucoup d'interactions. Et dans ce cas-là, vous parlez, vous priez beaucoup plus pour les gens que vous ne priez pour vous-même. Vous cherchez à écouter Dieu beaucoup plus pour les autres plutôt que de savoir qu'est-ce que Dieu a réellement à vous dire pour votre vie. Parce que c'est une vie d'altruisme. C'est une vie où vous vous oubliez un peu et vous pensez beaucoup aux autres. Et en fait, lorsque vous vivez ces changements, lorsque vous passez d'un environnement bruyant, un environnement où vous êtes très entouré, et que vous passez à un environnement seul, ça vous laisse le loisir et le temps d'entendre la voix de Dieu. Et en fait, pour moi, Dieu m'a sorti de cet environnement, de ce rush de la vie pastorale, pour écouter sa voix. Je voudrais vous dire et vous lire le passage d'Ésaïe 30:15. La Bible dit ceci, « C'est dans la tranquillité et le repos que sera votre salut. » Il y a un moment où Dieu veut vous sortir du rush. Vous avez un travail qui vous prend beaucoup de temps. Et Dieu permet qu'il y ait des secousses au travail. Et il permet que vous puissiez quitter ce travail parce qu'il veut que vous puissiez l'écouter. Dieu a permis que cette relation se brise. Vous pensiez que vous avez trouvé l'homme idéal, la femme idéale, que vous alliez vous marier. Mais Dieu a permis que cette relation s'arrête. Mais ça s'arrête pour que tu puisses ouvrir tes oreilles et que tu puisses entendre la voix de Dieu. C'est dans le calme que Dieu veut te parler. C'est dans le calme que Dieu a des choses à te dire. Et donc, ne regrette jamais les temps de silence ou les temps dans le désert, lorsque Dieu te ramène seul dans le désert, parce que dans ta saison, il a quelque chose de particulier à te dire. La deuxième chose que Dieu veut changer, parce qu'il n'y en a pas qu'une, Dieu veut changer beaucoup de choses, et il n'y en a même pas que deux, on pourrait aller beaucoup plus loin. Mais la deuxième chose, c'est que Dieu veut changer ton caractère. Lorsqu'on parle de l'environnement, on parle de ce qui est extérieur à nous, ce qui est autour de nous. Le caractère, c'est le combat de l'intérieur. Et vous savez, quelquefois, les combats à l'intérieur sont beaucoup plus grands que les combats à l'extérieur. Parfois, le plus grand adversaire face auquel nous devons combattre dans la vie, c'est nous-mêmes. Quand on parle du caractère et qu'on revient sur Moïse, vous vous rendez compte que, et si vous lisez un peu la vie de Moïse, je vous invite à vous intéresser parce que c'est passionnant, et bien vous vous rendez compte que le fil rouge du problème, ou le gros problème de caractère que Moïse avait, c'était la colère. Moïse était colérique.
Il y a peut-être des Moïse dans cette salle ou des gens qui se mettent en colère facilement. Dieu nous aide. Mais Moïse était un homme colérique. Et vous le voyez, lorsqu'il a pu frapper et tuer un Égyptien de ses propres mains. Pourquoi ? Parce que la situation d'injustice face auquel il était le mettait en colère et l'a poussé même au point de tuer quelqu'un. Et en fait, lorsque vous vivez un reset, lorsque vous vivez un redémarrage de la part de Dieu, c'est comme une pression qui fait sortir un jus. Et le jus qui sort peut être un bon jus, mais il y a aussi le plus mauvais qui sort de nous. Et en fait, c'est un révélateur finalement de ce qu'il y a à l'intérieur de nous. Lorsque tu vis un redémarrage, Dieu t'aide à voir tes défauts, t'aide à voir ce qui ne marche pas dans ton caractère, dans ta vie, pour que tu puisses devenir une meilleure personne. Et moi, Dieu a fait la même chose. Lorsque j'ai quitté mon ancienne église, Dieu m'a permis de découvrir des facettes de moi-même que je ne connaissais pas. Et moi, j'ai découvert un gros problème que j'avais, c'était que j'étais trop dépendant au regard des autres. Et donc, ma vie était trop dépendante du regard des autres. Vous vous demandez pourquoi il a pris ça entre ses mains? Qu'est-ce que ça a à voir à ce qu'il dit? Il y a un rapport, vous inquiétez pas. Tout est sous contrôle. C'est une raclette. Je l'ai appris hier, je ne connaissais même pas le nom de cet instrument. Une raclette. Et en fait, ça symbolise le premier ministère que j'ai eu à MLK, le premier travail, service que j'ai eu, c'est le ministère de la raclette. Et le ministère de la raclette, c'est que j'ai rejoint l'équipe baptême à MLK en 2022. Et donc, en devenant équipier baptême, je ne suis pas rentré en tant que pasteur, en tant qu'enseignant. Je suis entré en tant qu'équipier. Et c'était très important pour pouvoir connaître, comprendre l'Église, comprendre la vision, repartir vraiment à zéro. Et de toute façon, Dieu m'avait fait redémarrer. Il y avait un reset, j'étais reparti à zéro. Donc, je devais repartir de la base pour apprendre comment interagir avec les différents bien-aimés dans l'Église. Je découvrais l'Église. Et la première mission que j'ai eue dans l'équipe baptême, c'est la mission de la raclette. Et en fait, on m'a donné la raclette parce que lorsqu'on fait le baptême, vous vous retrouvez en fait avec les baptisés qui sortent de la piscine complètement mouillés et donc ils ramènent de l'eau dans les allées un petit peu partout. Et donc les équipiers baptême doivent racler pour veiller à ce que les allées soient sèches et que personne ne puisse glisser. Vous voyez le geste ? Je me suis entraîné depuis 3 ans et donc je maîtrise parfaitement la raclette aujourd'hui. Et à la maison, ma famille est très contente. Et donc, ce ministère de la raclette, qu'est-ce que c'est ? C'est que je me suis retrouvé à passer la raclette pour la première fois à MLK. Et là, un dialogue intérieur est arrivé. Je ne sais pas si ça vous arrive d'avoir des dialogues avec vous-même, des discussions à l'intérieur que personne n'entend. Et donc, la première discussion qui arrivait était très positive. Et celle-ci, elle me valorise. L'humilité précède la gloire. Dieu élève les humbles. Servir Dieu, c'est aussi passer la raclette. Mais il y a un autre dialogue qui s'installe en même temps. Et celui-là, on n'aime pas le dire tout haut, parce qu'il est moins glorieux. Et moi qui ai le problème avec le regard des autres, il y avait une deuxième discussion qui se passait. Et la deuxième discussion, c'était « Si les gens de ton ancienne église te voyaient passer la raclette ici, il dirait « Pasteur Christian a quitté l'église pour passer la raclette à MLK. Dieu est en train de le frapper. » Et ça, quand on vit avec le regard des autres, c'est difficile à assumer. Et donc, du coup, la raclette, vous la tenez plus pareil. Quand ce dialogue arrive, vous tenez la raclette comme ça. En priant que personne ne vous prenne en photo. Et je voudrais vous dire qu'en fait, j'avais complètement tort. C'était non seulement maladroit, mais c'était profondément orgueilleux. Parce que servir Dieu, ce n'est pas que être à la lumière comme je suis aujourd'hui. Servir Dieu, c'est être au service des autres. Jésus l'a dit. Servir Dieu, c'est laver les pieds des disciples. Et je voudrais dire aujourd'hui que je suis fier d'être de ceux du ministère de la raclette. Et ceux qui sont avec moi disent « Amen !» Et je voudrais encourager et bénir tous ceux qui travaillent dans l'ombre, tous ceux qui travaillent à l'entretien,
tous ceux qui travaillent pour positionner les chaises, tous ceux qui travaillent à la technique, tous ceux qui travaillent en soins pastoraux, je voudrais vous bénir aujourd'hui. Parce que si vous n'êtes pas là, nous qui sommes à la lumière, nous n'existons pas. Et je voudrais qu'on acclame pour tous ceux qu'on ne voit pas, qu'on les encourage, qu'on leur donne de la force. Parce que ce sont de grands serviteurs et servantes de Dieu.

humilité le font pour pouvoir vous aider à être une meilleure personne. Et lorsque vous vivez finalement ces deux choses que nous avons vues, le changement d'environnement et les changements intérieurs, lorsque tout est bousculé, chamboulé, ça vient toucher à votre identité. Et quand ça touche à l'identité, c'est dur. Parce qu'à la fin, vous ne savez plus vraiment qui vous êtes. C'était le cas de Moïse. Moïse était complètement perdu dans son identité. Il n'était plus hébreu, il n'était pas hébreu, il n'était plus égyptien, il n'était pas madianite non plus. Il ne savait plus qui il était. Et au chapitre 3, au verset 11 d'Exode, quand Dieu le rencontre au buisson ardent, il lui dit « Mais qui suis-je moi maintenant ? Qui suis-je ?» Il ne savait plus où il était. Il ne savait plus vraiment qui il était. Et en fait, lorsqu'on est perdu dans notre identité, on ne sait plus qui on est. Souvent, notre identité est souvent attachée à ce que l'on fait. On ne devrait pas le faire, mais c'est souvent attaché à notre position, à ce que l'on fait. Moi, par exemple, mon identité était dans mon rôle de pasteur. Et lorsque le téléphone ne sonne plus, lorsque vous n'avez plus d'entretien, lorsque vous n'avez plus de vie pastorale, lorsque à certains endroits, on ne vous invite plus pour prêcher, vous avez l'impression d'être plus rien. Et quand on vous dit en plus des paroles dures et que vous vivez parfois des challenges difficiles, vous vous semblez perdu. Et il y a des moments où je m'étais dit, je vais quitter le ministère, je ne sais plus si je suis vraiment pasteur. Je ne sais plus si j'ai vraiment la force de continuer. Je ne sais pas si j'ai le courage d'avancer encore avec Dieu pour le servir, parce que je suis perdu. Et quand vous êtes perdu comme ça, je voudrais vous dire, Dieu vous rappellera toujours qui vous êtes. Et moi, Dieu a fait un miracle extraordinaire pour me rappeler qui j'étais. Et il fallait ça pour que ça puisse me rebooster. Vous savez, je vivais une période où j'étais au fond du trou. Avec ma femme, on était découragés. Les gens ne le voyaient pas, mais c'était dans notre secret. On avait mal au cœur. Et en fait, cette semaine-là, en plus au travail, c'était une semaine pourrie. Vous savez, vous avez des semaines où tout arrive en même temps. Toutes les difficultés, on dit ça vole en escadrille, c'est ça ? Et en fait, quand vous vous retrouvez, et je travaille entre Paris et Lille, j'ai des déplacements réguliers à Lille, et là, en fait, je prends le TGV pour aller à Lille, et là, je quitte Lille pour retourner à Paris, retourner à la maison, fin de journée, fatigué, découragé, j'ai pas envie qu'on me parle. Vous voyez les moments où vous avez les écouteurs dans les oreilles, vous mettez la musique bien fort, et vous priez au fond de vous-même pour que personne ne vous parle. Ça parle à quelqu'un, ça ? Et en fait, ce moment-là, j'arrive, je monte l'escalator de la gare de Lille-Flandre, et en sortant de l'escalator, je vois un monsieur qui fait des grands signes de la main. Et au fond de moi, je prie pour me dire, j'espère qu'il ne va pas me parler. Parce qu'il regarde dans ma direction, mais il y avait du monde. J'espère qu'il regardait à côté. Et non, ce monsieur s'arrête devant moi. Il était juste en face de moi. Et il m'oblige à m'arrêter. Et je le regarde, il me regarde, et il me demande d'enlever mes écouteurs. J'enlève mes écouteurs, et il me regarde et il me dit, monsieur, je ne vous connais pas, mais Dieu a mis un message dans mon cœur pour vous. Je viens vous dire que Dieu vous aime, que vous êtes son enfant, qu'il a un plan merveilleux pour votre vie, mais qu'il faut que vous passiez plus de temps avec lui dans la prière. Que Dieu vous bénisse, bonne fin de journée à vous, j'ai rien d'autre à vous dire. Et le monsieur a disparu. Waouh ! Et moi qui me retrouve un peu, vous savez, je ne sais pas dire, je ne voulais pas qu'il me parle, mais il m'a parlé, mais il m'a dit quelque chose d'incroyable. Qu'est-ce que je fais ? Oh, merci Seigneur. Et là, mon cœur a été reboosté. Dieu m'a rappelé que j'étais son enfant et qu'il était avec moi malgré le désert. Et je voudrais être la voix de Dieu pour toi ce matin. Pour te rappeler que même si tu as des troubles dans ton identité, Dieu te connaît. Il sait qui tu es. Tu es son enfant, il t'aime et il a un plan merveilleux pour ta vie. La deuxième grande chose que Dieu veut pendant le reset, c'est qu'il met le reset pour que nous puissions apprendre, pour que tu puisses apprendre des choses. Parce qu'il y a beaucoup de choses à apprendre lorsqu'on vit un redémarrage. La première chose à apprendre, c'est apprendre à dépendre totalement de lui. Et j'insiste sur le mot « totalement ». Parce que parfois, on dépend de lui, mais pas totalement. Lorsque l'on revient sur Exode 2, vous vous rendez compte que Moïse ne dépendait pas de Dieu. Moïse ne dépendait pas de Dieu, parce que d'ailleurs, il ne le connaissait pas. Et en fait, sans le connaître, il dépendait de ses propres forces. Moïse pensait qu'il pouvait sauver

le peuple, les peuples hébreux par ses propres bras, à la force de ses bras. Voilà pourquoi il a tué un Égyptien de ses propres mains. Mais le plan de Dieu, c'était que Moïse puisse dépendre de Dieu et pas dépendre de ses muscles. Dépendre de Dieu, c'est savoir oublier que l'on est fort. C'est savoir oublier qu'on a des muscles. C'est savoir oublier qu'on a des capacités. C'est savoir oublier qu'on a même des solutions toutes faites dans notre tête. Pour vous aider à bien illustrer cette dépendance à Dieu, on va parler de la conduite. Et je vais vous illustrer cet élément avec la conduite. Il y a trois types de conducteurs. Le premier type de conducteur, c'est celui qui a son propre volant ou le propre volant de sa vie. C'est-à-dire qu'il conduit lui-même sa vie. Peut-être que tu es là dans cette salle, tu ne connais pas Jésus, tu ne lui as pas encore donné les rênes et le volant de ta vie, et c'est toi qui pilotes. Et généralement, quand on pilote, ben, on se retrouve avec une vie cabossée, abîmée. Tu as fait des accidents, tu as fait des rayures, et le pare-choc de ta vie ressemble peut-être plus à un pare-choc. Mais Jésus te dit aujourd'hui, donne-moi le volant parce que je conduis mieux que toi. Et je peux même réparer ce que toi-même tu as cassé. La deuxième typologie ou catégorie de conducteur, c'est là où moi je me retrouve dans la plupart des cas, mais je vais voir si vous êtes honnête avec vous-même, si vous êtes aligné avec moi, c'est le copilote insupportable. Je pense que ça parle à certaines personnes ici. Ne levez pas la main, je ne vous demande pas de vous désigner, mais je pense qu'on est nombreux ici. C'est ceux qui ont donné leur reine à Jésus, ils ont donné le volant, les rênes de leur vie, le volant de leur vie à Jésus, mais ils sont à côté et ils rêvent que d'une chose, c'est d'avoir une voiture double pédalier pour pouvoir accélérer ou freiner comme à l'auto-école. Et souvent, on peut avoir un conjoint qui est comme ça. Moi, je suis comme ça avec ma femme et je lui demande pardon parce que quand elle conduit, je suis le copilote insupportable. Chérie, tu vas pas assez vite. Chérie, tu vas trop vite. Chérie, ton angle mort. Chérie, j'ai l'impression que tu touches un peu. En fait, le copilote insupportable, c'est celui en fait, qui pense qu'il est meilleur conducteur que celui qui conduit. C'est de l'orgueil. Et c'est comme ça que l'on marche quelquefois avec Dieu. Quelquefois, on dit à Dieu, « Mais Seigneur, t'es arrivé trop tard. Mais Seigneur, pourquoi tu ne m'as pas ramené là ?» Seigneur, pourquoi tu permets ça? Seigneur, moi j'aurais plutôt pris cette direction. Quelquefois, on veut faire rentrer Dieu dans nos plans plutôt que nous suivre les plans de Dieu. Et lorsque vous êtes comme ça, un peu comme moi, où vous aimez bien planifier, vous aimez bien organiser les choses, Dieu permet un reset pour que vous puissiez arriver ou vous puissiez rentrer dans le brouillard. Parce que lorsque vous êtes perdu, vous n'avez rien d'autre que le choix, pas d'autre choix que de pouvoir le suivre lui. Pas d'autre choix que de pouvoir lui laisser les commandes. Et quand moi, je me suis jeté hors de l'église dans laquelle j'étais depuis 18 ans, je n'avais pas de plan. Dieu ne m'avait pas dit quoi faire. Beaucoup de gens pensaient que j'allais peut-être commencer une église ou quoi. Je ne savais pas quoi faire. J'étais complètement perdu et en plus complètement abattu. Et c'est dans ce flou que j'ai appris pour l'une des premières fois de ma vie à dépendre vraiment totalement de lui. Et en fait, dépendre totalement de Dieu, c'est comme avec cette voiture télécommandée. C'est un moment donné où ce n'est plus toi qui tiens le volant. J'espère que ça va fonctionner et j'espère surtout que la voiture ne va pas tomber et que je vais bien piloter. Tu laisses le pilotage complet à Dieu. Et c'est Dieu qui commence à te dire d'aller dans quelle direction. Il te dit d'avancer, il te dit de reculer et c'est lui qui prend les rênes pour t'amener dans la bonne direction. Et je fais attention, je m'arrête là, pour ne pas prendre de risques. Mais pourquoi c'est important? Parce que Dieu peut te ramener dans des directions que toi-même tu n'imagines pas. Je ne pouvais jamais m'imaginer me tenir du haut de cette estrade pour pouvoir vous prêcher. Parce que moi-même, je ne m'en sentais pas digne. Je suis sorti avec aucune confiance en moi-même. Certaines personnes m'ont même dit, « Christian, tu vas t'éteindre. Ton ministère est fini. » J'étais complètement abattu. Et donc le fait de me retrouver devant Dieu n'est pas le fruit de mes calculs, c'est le fruit du plan de Dieu lui-même. Et je peux vous dire que Dieu va vous ramener bien plus loin que ce que vous pouvez penser. Imaginez, Dieu peut faire briller votre vie bien plus que ce que vous pouvez penser ou imaginer. Laissez-lui les rênes. Est-ce que quelqu'un veut lâcher prise aujourd'hui?
L'autre élément qui est important, c'est de toujours se rappeler et d'apprendre que Dieu a toujours un plan, même dans le dépouillement. Lorsque tu es dépouillé, lorsque tu n'as plus rien, Dieu a un plan. Et quelquefois, le dépouillement est même dans le plan de Dieu. Lorsque vous voyez Moïse assis à côté du puits, c'est difficile de se dire que ce plan-là est divin. Imaginez Moïse parler à sa belle-mère égyptienne, sa mère adoptive égyptienne, et lui dire « Maman, je quitte le palais où il y a de l'or, où tout est magnifique, et je vais vivre dans le désert de Madian, dans lequel je vais devenir nomade, dans lequel je vais épouser une femme, et dans lequel je vivrai 40 ans pour conduire le peuple d'Israël. Et pendant ces 40 ans, je mangerai la manne, un pain bizarre venu du ciel, et on m'enverra de temps en temps des cailles, et des cailles au sable. » Parce que quand Dieu envoyait les cailles au peuple d'Israël dans le désert, le désert, il y a du sable, donc il devait manger des cailles au sable. Et avec un peuple insupportable avec lequel je vais me chamailler pendant 40 ans. Est-ce que cette femme aurait pu lui dire que ça, c'est un plan divin ? Non. Le plan divin, quelquefois, ne fait pas briller les yeux. N'est pas quelque chose que les hommes apprécient, parfois même pas nous-mêmes. Si moi-même, je devais regarder mon plan, je serais resté tranquillement dans mon église, j'aurais fait 30 ans, 40 ans là-bas, et j'aurais pris aucun risque. Quand Dieu m'a jeté dans le grand bain, il m'a fait prendre un risque. Parce que ses plans ne sont pas mes plans. Je voudrais vous dire que Dieu ne nous amène pas dans ce qui fait briller les yeux. Parce que vous voyez, la position que j'avais avant, elle faisait briller les yeux. Il y avait des gens qui me disaient, mais t'es trop bien dans ton église, les gens t'aiment, les gens t'apprécient, etc. Et quand vous quittez cet environnement-là, vous quittez un environnement où personne ne vous attend, où vous êtes complètement perdu. C'est peut-être ce que vous vivez dans votre vie professionnelle, dans votre vie amoureuse, c'est peut-être ce que vous vivez dans votre santé. Mais ce que je voudrais vous dire, c'est que Dieu a un plan. La Bible dit dans Éphésiens 2:10, « Nous sommes son ouvrage, créé pour de bonnes œuvres, préparées d'avance, afin que nous les pratiquions. » Les amis, Dieu a un plan pour ta vie. Tu n'es pas né pour rien. Tu n'es pas venu au hasard sur terre. Il y a un plan pour lequel Dieu t'a suscité. Et ce plan-là, c'est ce qui donne un sens à ta vie. Souvent, on a un logiciel où on pense que ce qui donne un sens à nos vies, où le plan de Dieu, c'est l'argent, c'est la richesse, c'est les avions, c'est les bateaux. Non, non, non, non, non. Moïse a trouvé le sens de sa vie. Dans le désert, il a vécu les plus beaux moments de sa vie, parce que c'est ce pourquoi Dieu l'avait suscité. Dans le reset que tu vis, c'est peut-être moins glorieux, moins brillant que ce que tu vivais avant, mais c'est le plan de Dieu. Et lorsque tu trouves un sens de ta vie, c'est là où tu trouves le bonheur. Lorsque tu sers les autres, c'est là où tu peux être véritablement heureux. Dieu est en train de t'amener dans ta destinée. Fais-lui confiance. Et ne reste pas dans le logiciel classique des hommes. Sois dans la pensée de Dieu. Ses voix ne sont pas nos voix. Ses pensées ne sont pas nos pensées. Dieu va au-delà de ce que tu peux penser ou imaginer. Et son plan est merveilleux pour ta vie. Et ta vie a un sens. Et Dieu est en train de te ramener dans le sens de ta vie. Je voudrais te dire que le reset que tu es en train de vivre, que je suis en train de vivre, parce que je suis encore dans mon reset, ce n'est pas parce que je me lève dans la lumière devant toi que je sais exactement là où Dieu est en train de me ramener. Il y a encore du brouillard, mais je sais que tout est sous son contrôle. Mais ce reset-là peut avoir et a un impact sur ta vie. Tu es en train peut-être de quitter un pays, d'aller déménager dans un pays où Dieu t'envoie et tu as peur, tu te poses plein de questions. Tu es peut-être sous pression liée à un travail ou à une saison qui s'arrête dans ta vie. Mais sois vigilant dans cette saison. Lorsqu'on préparait ce message avec Stéphanie Rieder, elle m'a dit une phrase très forte. Soit l'épreuve te rend pire, soit elle te rend meilleur. Tu es l'acteur de cette situation. Tu peux en tirer le meilleur ou le pire, mais c'est toi qui décides avec Dieu. Je voudrais te dire aujourd'hui que tu as le choix et que Dieu t'a déjà équipé pour la prochaine saison. Lorsque Moïse est au buisson ardent et qu'il rencontre Dieu, Dieu lui demande « qu'est-ce qu'il y a entre tes mains ?» Je voudrais te dire que Dieu a déjà mis entre tes mains tout ce dont tu as besoin pour la prochaine saison. Moïse avait un bâton, mais toi tu as plus encore que Moïse, tu as Jésus. Jésus est là pour la prochaine saison pour pouvoir t'accompagner. Je voudrais te dire que
Il est avec toi pour pouvoir t'accompagner, même si tout s'écroule autour de toi. Et nous voulons partager et prier Dieu autour d'une chanson. Une chanson qui a résonné dans mon cœur pendant que nous préparions ce message. Tu changes toutes choses. Moving Forward. C'est une chanson qui a été composée par Israel Houghton. Israel Houghton a fait des mauvais choix dans sa vie. Et son mariage a volé en éclats. Sa famille a explosé. Son ministère a été challengé. Il s'est retrouvé dans un reset terrible. Et il a dit à Dieu, « J'ai décidé de ne plus reculer. Je voudrais déclarer que mon passé est passé en lui. Les choses ont changé. Et maintenant, j'ai décidé d'avancer. » Je voudrais que pendant que ce chant résonne, tu décides dans ton cœur d'avancer avec Jésus. Que tu décides d'accepter ce reset. Et que tu décides de te préparer à la nouvelle saison. C'est un temps de connecte avec Dieu. Que ce chant devienne ta prière. Et laisse le Seigneur te toucher parce qu'il est présent ici. Alléluia.

le Seigneur t'appelle à avancer aujourd'hui. Je voudrais lancer un appel dans trois directions. Le premier appel, c'est, tu es à MLK peut-être depuis un moment, ou peut-être c'est la première fois que tu es ici, mais Dieu a touché ton cœur. Jésus a touché ton cœur, il frappe à la porte de ton cœur. Et tu sens que le Seigneur te demande de lui confier sa vie. Tu as envie de t'engager dans la foi. Tu as envie de t'engager en Christ. Je voudrais te dire aujourd'hui, avance. Avance, parce que c'est le plus grand reset que tu peux vivre. Le fait de passer d'un homme loin ou d'une femme loin de Dieu à un homme ou une femme proche du Seigneur. Le Seigneur frappe à la porte de ton cœur. Ne résiste pas. Tu peux faire une prière pendant qu'il y a ce chant, « Seigneur, j'avance avec toi et je te donne ma vie. » La deuxième direction de l'appel, c'est peut-être que tu connais déjà Jésus, mais tu es à la porte d'une grande décision à prendre. Tu sais que tu dois opérer un reset, tu dois recommencer à zéro, tu dois quitter une position un peu comme moi ou comme Moïse. Mais je voudrais que tu fasses ce mouvement avec le Seigneur. Jésus veut t'accompagner dans cette décision. Et je voudrais que tu puisses te confier à lui et dire, Seigneur, aide-moi. Jésus avait un grand reset à vivre, c'était le reset de la croix. Et il s'est retrouvé à prier au jardin de Gethsémané. Et il dit, Père, si cette coupe de douleur pouvait s'éloigner de moi, mais toutefois que ta volonté soit faite. Que ce soit ta prière, Seigneur, dans ma vie, que ta volonté soit faite. Et la troisième direction de l'appel, c'est peut-être que tu es comme moi, tu es au milieu du désert. Tu es dans ton reset, tu ne sais pas là où Dieu est en train de t'amener. Mais tu veux encore lui dire, Seigneur, j'ai besoin de toi. Seigneur, j'ai besoin que tu me parles, j'ai besoin que tu m'entoures, parce que la situation est trop difficile. Sois présent à mes côtés. Pendant que nous prenons ce temps, tu cries à Dieu, tu lui parles avec tes propres mots, tu élèves ta voix. Et si tu ne sais pas quoi dire, tu peux prendre ce chant comme ta prière. Mais Dieu est présent, il est avec toi et il opère quelque chose dans ton cœur. Laisse-le agir, ne résiste pas. Élève ta voix vers Dieu.

0: Seigneur, tu es celui qui change toutes choses. Et avec toi, nous avançons dans une nouvelle saison. Pendant que ce chant a retenti, Seigneur, nous nous sommes totalement abandonnés à toi. Quelle que soit notre situation, quelle que soit notre position, quelle que soit la saison que nous sommes en train de traverser, le dénominateur commun que nous avons, c'est toi et ta présence dans nos vies. Et Seigneur, nous savons que la saison d'après sera meilleure que la précédente. Nous cassons nos rétroviseurs parce que nous ne voulons plus regarder en arrière. Ce qu'il y a devant nous est encore plus excellent que ce que nous avons laissé derrière nous. Qu'importe ce que pensent les hommes, qu'importe le regard des hommes, ce que toi tu prépares devant nous est excellent. Voilà pourquoi nous voulons t'acclamer. Voilà pourquoi nous voulons te célébrer. Voilà pourquoi nous crions Amen, parce que nous avons la foi. Voilà pourquoi nous voulons t'acclamer, parce que nous croyons que c'est toi qui as le volant de notre vie. Notre vie est entre tes mains. Tu es Dieu et tu es infiniment bon. Merci Jésus. Et nous disons ensemble Amen. Que Dieu vous bénisse. Vous pouvez prendre place. Merci. Que Dieu vous bénisse. Merci. Waouh, quelle atmosphère. Je pense que tu ne rentreras pas chez toi comme tu es venu. Et je pense que Jésus a mis quelque chose d'incroyable entre tes mains. Concernant les différentes annonces, la première des choses, c'est la prière. Si tu as besoin d'aller encore plus en profondeur dans la prière, Dieu t'a touché, tu as senti quelque chose dans ton cœur, tu peux t'avancer sur le devant, à gauche, et les équipiers de prière pourront prier avec toi. Donc tu peux t'asseoir par là et vous vivrez un temps de prière et vous pourrez partager vos fardeaux de prière ensemble. Et si tu ne peux pas le faire et que tu as quand même quelque chose à cœur, tu peux envoyer un mail à prière@eglisemlk.fr et là, les équipiers de prière pourront prendre en charge ta demande de prière et ils pourront te soutenir dans le moment que tu es en train de traverser ou par rapport à la supplication que tu élèves à Dieu. Ensuite, concernant les dons, je crois que donner, c'est un acte d'adoration à Dieu. Et je crois qu'on peut adorer Dieu à travers les dons. Et donc, tu peux donner à Dieu à travers le site internet en ligne jeveuxdonner.fr. Tu peux également donner au point finance à l'extérieur, mais les équipiers passeront également avec un panier parce que tu as une enveloppe sur ta chaise où tu peux donner à Dieu directement avec l'enveloppe à travers les paniers qui vont circuler. Mais pourquoi c'est important de donner à Dieu? Moi, j'ai la chance d'être équipier baptême et on vit des choses formidables. Il y a près de 150 personnes qui se baptisent par session et il y a plusieurs baptêmes tout au long de l'année. Et donc, il y a un travail d'évangélisation formidable qui se fait à MLK, qu'on ne voit pas là le dimanche quand on est à l'extrade, mais qui demande des moyens. N'hésitez pas à soutenir l'Église, à soutenir cette œuvre, soutenir ce ministère, pour que l'on puisse continuer à faire ce travail qui impacte et qui change des vies. Je voudrais également vous rappeler la campagne « Une place de plus ». Le pasteur Yvan en a parlé. Et donc, c'est la construction de notre futur auditorium de 4000 places. Et donc, c'est un grand projet que l'on veut porter avec vous. C'est un projet que l'on doit tous porter dans nos cœurs parce qu'aujourd'hui, à MLK, on commence à manquer de place à plusieurs cultes et donc on se retrouve avec un surbooking. Et donc, avoir un espace plus grand nous permettra aussi d'accueillir toutes les âmes qui ont été gagnées, toutes les personnes que Jésus a touchées, toutes les personnes qui rejoignent cette grande maison qu'est MLK pour qu'ils soient guéris, qu'ils soient réparés, un peu comme moi, un peu comme nous, chacun d'entre nous qui sommes ici. Et donc, portons ce projet à cœur, une place de plus, vous pouvez faire un don. Aujourd'hui, je crois qu'on est à plus de 150 000 euros sur les 200 000 euros dont on a besoin. C'est le fonds d'amorçage qui permet de lancer le projet. Et donc, vous pouvez soit donner en don direct ou soit vous pouvez donner en don mensuel. On a besoin de 4 000 personnes qui peuvent donner 20 euros par mois pour pouvoir soutenir le projet. Et donc, on compte sur vous et Dieu aussi compte sur vous à travers ce grand projet. Est-ce que vous êtes prêts à danser? Oh, est-ce que vous êtes prêts à danser? Et donc, est-ce que vous êtes prêts à danser devant votre papa? Votre papa céleste? Oh, alors, on va danser ensemble. Que Dieu vous bénisse!
1: Amen, amen, amen, amen, amen. Comme vous l'avez compris aujourd'hui, il y a un truc qui est essentiel qu'il faut que vous compreniez, c'est que Dieu vous aime. Amen.
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Éphésiens chapitre 6. Les relations entre enfants et parents. Enfants, obéissez à vos parents, comme le Seigneur le veut, c'est votre devoir. Respecte ton père et ta mère. Voilà le premier commandement que Dieu a donné avec une promesse. Cette promesse, la voici. Alors tu seras heureux et tu vivras longtemps sur la terre. Et vous, les parents, ne poussez pas vos enfants à la révolte. Mais pour les élever, corrigez-les et donnez-leur des conseils qui viennent du Seigneur. Les relations entre esclaves et maîtres esclaves, obéissez à vos maîtres sur la terre avec beaucoup de respect, d'un cœur sincère, comme vous obéissez au Christ. Ne les servez pas seulement quand ils vous surveillent, comme pour plaire à des hommes, mais obéissez comme des serviteurs du Christ qui font de tout leur cœur ce que Dieu veut. Servez vos maîtres de bon cœur, comme si vous serviez le Seigneur et non des hommes. Vous le savez, ce que chacun fait de bien, il le retrouvera près du Seigneur, qu'il soit esclave ou homme libre. Et vous, les maîtres, agissez de la même façon avec vos esclaves. Laissez de côté les menaces. Vous le savez, vous et eux, vous avez le même maître dans les cieux, et lui, il ne fait pas de différence entre les gens. Prendre les armes de Dieu. Enfin, devenez fort avec la force très puissante du Seigneur. Prenez avec vous toutes les armes de Dieu pour pouvoir résister aux pièges de l'esprit du mal. Non, ce n'est pas contre des êtres humains que nous devons lutter, mais c'est contre des forces très puissantes qui ont autorité et pouvoir. Nous devons lutter contre les puissances qui dirigent le monde de la nuit, contre les esprits mauvais qui habitent entre le ciel et la terre. C'est pourquoi prenez toutes les armes de Dieu. Ainsi, dans les mauvais jours, vous pourrez résister, et après avoir bien lutté, vous resterez debout. Alors, debout, prenez la vérité comme ceinture. Mettez la justice comme cuirasse. Prenez comme sandale l'ardeur pour annoncer la bonne nouvelle de la paix. Toujours et partout, prenez le bouclier de la foi. Avec lui, vous pourrez éteindre les flèches brûlantes de l'esprit du mal. Recevez aussi le casque du salut et l'épée de l'Esprit Saint, c'est-à-dire la parole de Dieu. Priez sans cesse. Faites toutes vos prières et vos demandes par l'Esprit Saint. Soyez bien attentifs et priez toujours fidèlement pour tous les chrétiens. Priez aussi pour moi, afin que Dieu mette sa parole dans ma bouche. Alors j'annoncerai avec courage le mystère de la bonne nouvelle. Je suis le porte-parole de la bonne nouvelle, et pour elle, je suis attaché avec des chaînes. Priez pour que je parle avec courage, comme je dois le faire. Salutations. Je veux que vous aussi, vous connaissiez ma situation et ce que je fais. Tychique, mon frère et mon ami qui sert fidèlement le Seigneur, vous donnera toutes les nouvelles. Je l'envoie exprès chez vous pour vous dire comment nous allons et pour vous encourager. Que Dieu le Père et notre Seigneur Jésus-Christ donnent aux frères et sœurs chrétiens la paix, l'amour et la foi. Que Dieu bénisse tous ceux qui aiment notre Seigneur Jésus-Christ d'un amour qui ne meurt pas.

0: La météo pour ce jeudi 27 août, un temps perturbé concerne le pays avec un front pluvio-orageux qui traverse le pays d'ouest en est, ainsi que le pourtour méditerranéen. Côté température pour ce jeudi matin, 16 degrés pour Brest, 17 à Cherbourg, 18 à Lille, Paris et Strasbourg, 19 degrés pour Bordeaux et Biarritz, 20 à Toulouse, 21 pour Lyon, 22 à Nice et 26 degrés pour Ajaccio. Et pour ce jeudi après-midi, 21 degrés pour la Bretagne, 22 en Normandie, il fera 25 degrés sur l'Île-de-France et le Centre-Val de Loire, 26 sur les Hauts-de-France et la Nouvelle-Aquitaine. Il fera 31 degrés en Alsace, 31 également pour la vallée du Rhône, 32 sur l'Occitanie et 33 degrés pour la Corse.
1: Ce chant est un décret, c'est une prophétie, que la gloire de Dieu va venir. Dans les moments difficiles, gardons espoir que ce qui est devant nous est plus glorieux.

Bonjour, le groupe français de restauration collective et de services Sodexo a annoncé prévoir la suppression de près de 1100 postes en France pour rester compétitif. Ce nouveau plan social est vécu comme un tremblement de terre par les syndicats. C'est le deuxième plan de sauvegarde de l'emploi annoncé par ce géant de la restauration collective après un premier en 2020 dans le contexte de la crise sanitaire du Covid-19. 18 mois de prison avec sursis ont été requis hier à Lille contre 8 militants du mouvement identitaire Nouvelle Droite. Ils étaient jugés après avoir fait irruption en mars dans un meeting de campagne du maire LFI sortant de Fâche-Thumesnil, Patrick Proisy, lors des municipales. La décision sera rendue le 18 septembre. Une collision entre une télécabine et une grue a fait 16 blessés, dont 3 en urgence absolue hier matin dans la station de ski de l'Alpe d'Huez. Selon la préfecture de l'Isère, une cinquantaine de personnes se trouvaient à bord de la cabine. En tout, l'accident a fait 23 victimes et 13 blessés en urgence relative. La police népalaise a déclaré avoir récupéré 157 corps après la crue dévastatrice qui a frappé la région frontalière avec le Tibet dans le nord du pays, portant ainsi le bilan total à au moins 160 morts et des centaines de disparus. Accusé d'avoir rendu Instagram et Facebook addictifs pour les mineurs, Meta s'est entendu hier avec une quarantaine d'États américains pour mettre fin à leur poursuite judiciaire. L'entreprise a accepté de payer jusqu'à 16,7 milliards de dollars et de brider par défaut ses applications pour les moins de 18 ans à 2 heures par jour et rien la nuit dans les États concernés. C'est la fin de ce flash, une très bonne journée à notre écoute. Bonjour au football, l'Olympique Lyonnais ne jouera pas la Ligue des Champions. Il a été battu à domicile par Fenerbahçe 2-1 mercredi soir en barrage d'accession retour après un nul, un but partout à l'aller en Turquie. Vedat Muriki et Archie Brown ont donné rapidement l'avantage au club turc. Malik Fofana a réduit le score, puis deux autres buts lyonnais ont été invalidés pour hors-jeu. Foot toujours, l'UEFA pourrait lever aujourd'hui sa menace de boycott des compétitions de la FIFA tout en maintenant la pression sur Gianni Infantino, l'actuel patron du football mondial. Présente ce jeudi à Monaco pour le tirage au sort de la Ligue des Champions, l'instance européenne discutera de ce sujet avec les dirigeants de ses 55 fédérations membres. Les joueuses du Paris Saint-Germain ont été tenues en échec sur la pelouse de l'Eintracht Francfort, un but partout lors du match aller du troisième tour préliminaire de la Ligue des Champions mercredi soir. Les Parisiennes devront faire la différence dans une semaine à l'occasion du match retour organisé en France pour accéder à la phase de Ligue. Cyclisme, Matthew Brennan remet le couvert. Le sprinter de l'équipe Visma Lisebike s'est imposé pour la deuxième fois depuis le début du Tour d'Espagne dans le final à Roquetes, après avoir été parfaitement déposé par le Français Christophe Laporte. Aucun changement majeur n'est à signaler au classement général. Tadej Pogacar est toujours premier avec 3,21 d'avance sur son dauphin Primoz Roglic. Voler les Bleus battus avec les honneurs. En effet, lors de son quatrième match de la phase de groupe de l'Euro 2026, l'équipe de France féminine a connu hier sa première défaite depuis le début de la compétition face à l'Italie à Göteborg en Suède, alors qu'elle n'avait jusque-là pas perdu une manche. Les championnes olympiques et du monde en titre l'ont emporté en 4-7 face aux Françaises. C'est la fin de ce flash, une très bonne journée à toutes et à tous.

0: Et le Seigneur me répond, Nyangok, ne sois pas séduit par ces foules nombreuses que tu vois courir dans ma maison. Parce que ces gens-là, ce n'est pas moi qu'ils cherchent.
1: Wow.
0: Ils viennent dans ma maison pour chercher les choses que je donne. Ils ne s'intéressent pas à moi. Ils viennent chercher les choses. Et je lui dis, mais Seigneur, quand ils viennent chercher les choses, tu les leur donnes quand même.
1: Mm.
0: Il dit, oui, je le leur donne parce que je suis un Dieu généreux. Dans ma nature de Dieu généreux, je donne à tous les hommes, sans distinction de race, de religion, de genre et de tout. Parce que dans ma nature de Dieu généreux, j'ai fait de largesse aux hommes. Dieu est bon et il est bon pour tous les hommes. Il n'est pas bon que pour les chrétiens. Il fait pleuvoir, comme tu dis. Il fait pleuvoir sur les justes et sur les méchants.
1: Mm.
0: Et puis ce soir-là, il m'a montré un texte de la Bible que je n'avais jamais vu. Il me dit, mais dans ma nature de Dieu jaloux, je ne supporte pas la cohabitation et je n'accepte pas de partager. Tu sais, c'est pour ça qu'au dernier jour, Jésus va vomir les chrétiens tièdes. Parce qu'il ne veut pas partager, il ne veut nous partager avec rien ni personne.
1: Mm.
0: Le texte qu'il m'a montré, c'est Exode 34, verset 14. Dans Exode 34, 14, Jésus dit, le Seigneur dit, tu ne te prosterneras pas devant un autre Dieu, car l'Éternel, ton Dieu, porte le nom de jaloux. Il est un Dieu jaloux. Tu sais, s'il y a une chose que je n'ai jamais oubliée de cette première expérience que j'ai eue au ciel, c'est la jalousie de Dieu.
1: Wow.
0: Dieu est tellement jaloux de nous.
1: Jaloux d'amour?
0: Oui, qu'il ne partage pas, il n'accepte pas de partager. Tu sais, Jésus ne veut pas se retrouver dans une configuration où il est obligé de nous partager avec qui que ce soit ou avec quoi que ce soit. Même 90% de nos cœurs donnés à Jésus ne suffiront pas. Il veut tout ou rien. C'est quand il me l'a dit, quand il m'a fait lire ce texte, j'ai compris de l'adage que nous avions, cet adage que nous récitions quand nous étions plus jeunes, où on disait que si Jésus n'est pas Seigneur de tout, il n'est pas Seigneur du tout. Ouais. Non, Jésus ne veut pas une partie de nous, il veut tout. Ou rien.
1: Mm.
0: Il veut tout ou rien. Si ce n'est pas de tout, pour tout, il n'est pas là.
1: Comment arriver à ce niveau où on sait que on lui a tout donné, parce qu'on peut aussi être aveuglé d'une certaine façon et penser qu'on a tout donné, mais ne pas avoir tout donné.
2: Courtement, je pense que la chose qui nous aveugle, c'est nous-mêmes. Ce sont les penchants de nos cœurs.
1: Nos désirs.
2: C'est nos désirs. Qu'est-ce qu'il y a dans notre cœur?
1: Nos motivations. Ouais.
0: Vous savez,
1: c'est vrai.
0: C'est un exercice que nous faisons au quotidien.
1: Ouais.
0: Ça me permet d'embrayer sur le jogging quotidien. Quand Jésus nous enseigne la prière, il nous enseigne dans cette prière-là de nous donner à Dieu quotidiennement. Ce n'est pas un engagement qu'on a pris une fois, un jour, quand on a récité la prière du pécheur, et puis paf, on est sauvé, puis maintenant on continue notre voyage. Non, tous les jours, notre Père qui est aux cieux, que ton nom soit sanctifié. Mmh. Le nom du Seigneur doit être sanctifié dans nos vies tous les jours.
1: Amen.
0: Son règne doit venir dans nos vies tous les jours. Sa volonté doit être faite dans nos vies tous les jours.
1: Amen, amen, amen, c'est vrai.
0: Tous les jours, c'est quotidien. Que ton nom soit sanctifié, que ton règne vienne et que ta volonté soit faite. Donc chaque matin, Seigneur, aujourd'hui, que ton nom soit sanctifié, que ton règne vienne et que ta volonté soit faite. Si vous vous gardez dans cet état-là, vous vous gardez dans une posture de mort permanente.
1: Amen.
0: Chaque matin, quand vous vous réveillez, vous renoncez à votre volonté, vous renoncez à vos droits, vous renoncez à votre vie. Jésus a dit, si quelqu'un veut venir après moi, s'il ne renonce
1: pas.
0: Donc, ce n'est pas un renoncement qu'on a fait une fois en 1984 quand on a accepté Jésus et puis après on a continué notre voyage. Non, c'est tous les jours qu'on renonce. Aujourd'hui, Seigneur, je renonce. You know? Comme l'apôtre Paul dit, nous mourons, nous sommes tous les jours mis à mort.
1: Oui.
0: Tous les jours, we die daily. Oui. Tous les jours, nous, Offrez vos corps à Dieu comme un sacrifice vivant, saint et agréable à Dieu, ce qui sera de, pour vous un culte raisonnable. Ne vous conformez pas au siècle présent, mais soyez transformés par le renouvellement de l'intelligence. C'est un exercice qu'on fait quotidiennement.
1: Ouais. C'est vrai.
0: C'est comme ça que tous les jours, Jésus doit rester Seigneur de nos vies, tous les jours.
1: Amen.
0: Voilà. C'est vrai. Jésus ne veut pas 90% de nous.
1: Non.
0: C'est pour ça qu'il dit dans sa parole, examinez-vous vous-même si vous êtes toujours dans la foi.
1: Ouais.
0: Parce que vous pouvez avoir la foi sans être dans la foi.
1: C'est vrai, c'est vrai.
0: Voilà, on peut obtenir même des résultats par notre foi sans être dans la foi.
1: Ouais.
0: Non?
1: Se sonder est important.
0: Voilà, donc tu vois, et donc le Seigneur a commencé à me parler, pour te montrer la jalousie de Dieu. Il dit, si quelqu'un met la main à la charrue et regarde en arrière, il n'est pas digne de moi. C'est-à-dire, il ne faut pas qu'à un moment donné de notre marche avec lui, que nos yeux soient ôtés de lui pour regarder quelque chose d'autre. Il veut notre attention de tous les instants. À tout moment, les yeux fixés sur Jésus, l'auteur et le consommateur de notre foi. Non? Donc, il y a beaucoup de gens qui labourent pour le Seigneur. Tu sais, quand vous avez la main à la charrue, c'est que vous êtes en train de labourer pour lui. Mais dès que vous avez enlevé les yeux de Jésus pour les porter sur toutes les convoitises, non? Regarde, on fait lire Jacques chapitre 4, versets 4 et 5. J'aime le lire dans la version parole de vie. Je ne sais pas si tu as parole de vie. Regarde parole de vie, Jacques chapitre 4. Ah, il dit, Paul dit, la version lui second que nous connaissons tous dit, adultère que vous êtes. Donc tu vois l'adultère. Oui, 4, verset 4, 5.
1: C'est une trahison.
0: Non, l'adultère, nous avons défini l'adultère comme étant le fait d'avoir des rapports sexuels avec notre conjoint. Mais ce n'est pas comme ça que Jacques décrit l'adultère.
1: Okay.
0: Jacques a une autre définition de l'adultère. Adultère que vous êtes, ne savez-vous pas que l'amitié avec le monde est inimitié contre Dieu. Si quelqu'un veut être ami du monde, il se rend ennemi de Dieu.
2: Je lis la parole. Vous trompez Dieu. Vous ne savez donc pas ceci. Aimer le monde, c'est détester Dieu. Celui qui veut être l'ami du monde devient l'ennemi de Dieu.
0: Verset 5.
2: Ce n'est sûrement pas pour rien que les livres saints disent « Dieu aime très vivement l'esprit qu'il a mis en nous ».
0: Il chérit à la jalousie. La version Seigneur dit, Dieu aime jusqu'à, avec jalousie, l'esprit qu'il a fait habiter. Ou alors, il y a une autre version, je crois que c'est Seigneur qui dit, il ne tolérera aucun rival. C'est Seigneur.
2: Seigneur
0: dit quoi?
2: Regarder.
0: Oui.
2: Alors. 4.
0: Oui, 4 et 5.
2: 4 et 5. Peuple adultère que vous êtes. Ne savez-vous pas qu'aimer le monde, c'est haïr Dieu? Si donc quelqu'un veut être l'ami du monde, il se fait l'ennemi de Dieu.
0: Verset 5.
2: Prenez-vous pour des paroles en l'air ce que déclare l'Écriture? Dieu ne tolère aucun rival de l'esprit qu'il a fait habiter en nous.
0: Dieu ne tolère aucun rival. Donc quand je lui pose la question, Seigneur, mais... pourquoi il y aura seulement un petit nombre?
1: Oui.
0: Alors que les églises sont pleines, on a de méga églises, des centaines, de dizaines et des centaines de milliers. Il me dit, l'église, il y aura juste un petit nombre parce que l'église sur la terre est remplie d'idolâtrie. Et puis il va plus loin en me disant, même ton église. Ah non, Seigneur. Dans notre église, à Alpha Naomi, il n'y a pas l'idolâtrie. Ah oui, il y a l'idolâtrie dans ton église. Mais Seigneur, s'il y a l'idolâtrie à Alpha Naomi, ça veut dire que moi-même, je ne sais pas c'est quoi l'idolâtrie. Mais Seigneur, qu'est-ce que tu appelles l'idolâtrie? Et le Seigneur de me répondre, l'idolâtrie qui est dans l'église aujourd'hui, ce n'est pas l'idolâtrie conventionnelle des gens qui adorent le veau d'or, qui adorent les statues, ce qu'on appelle communément les faux dieux. Il me dit, l'idolâtrie qui est dans l'église aujourd'hui est logée dans le cœur de mon peuple. Et cette idolâtrie est cultivée et entretenue par vous, les pasteurs. Et il me dit, je suis fâché de vous, les pasteurs. parce que c'est vous qui avez entraîné l'Église dans l'idolâtrie. Ah Seigneur, qu'est-ce que nous avons fait pour cultiver, entretenir l'idolâtrie dans l'Église? Il me dit, vous êtes responsable. Parlant de vous, les pasteurs, c'est-à-dire parlant de moi et des autres pasteurs, il dit, vous êtes responsable de l'idolâtrie qui est dans l'Église parce que vous avez abandonné la prédication du vrai message de l'Évangile.
1: Wow.
0: Et je lui pose la question, mais Seigneur, qu'est-ce que tu appelles le vrai message de l'Évangile? Permets-moi d'ouvrir une parenthèse rapide.
1: Bien sûr.
0: Ma conversation avec Jésus ce jour-là n'était pas une conversation verbale, parce que je ne lui parlais pas de ma bouche. Tu vois, je l'entendais me parler dans le haut-parleur, et pendant que je pensais mes questions, j'entendais mes pensées dans un haut-parleur. Comme pour dire qu'au ciel, toutes nos pensées sont audibles. Tout ce que vous pensez s'entend au ciel comme dans un haut-parleur. Tu sais, quand j'ai vécu cette expérience, j'ai compris aisément pourquoi la Bible dit que si quelqu'un hait son frère, il est un meurtrier.
1: C'est vrai.
0: Pourquoi? Parce que quand vous haïssez quelqu'un, vous avez de la haine pour quelqu'un dans votre cœur, vous lui souhaitez tout le mal, vous souhaitez qu'il meure, qu'il lui arrive ci ou ça.
2: C'est déjà fait.
0: Mais au ciel, c'est entendu. C'est-à-dire, tout le monde au ciel est informé que dans le cœur de l'apôtre, il a déjà tué Mylène, il lui a souhaité tous les... Non? J'ai aussi compris pourquoi Jésus a dit que si tu regardes une femme pour la convoiter, tu as commis adultère. Parce que tout le film que tu te fais dans ta pensée, ciel, quand tu regardes au ciel, c'est annoncé.
2: Déjà fait.
0: C'est déjà fait.
2: Je suis déjà en train de le faire.
1: Ça remet beaucoup de choses en question.
0: Oui. J'ai aussi compris pourquoi l'apôtre Paul a dit dans Éphésiens 3, verset 20 et 21, que celui que Dieu exauce, nous exauce infiniment au-delà de tout ce que nous pouvons demander ou imaginer. Oui. Parce que nos pensées, Dieu entend nos pensées. Tu sais, quand Jésus dit de prier sans cesse, il n'a pas dit de parler sans cesse.
1: Ah oui, oui.
0: Parce que nous pensons plus que nous ne parlons. C'est de l'abondance.
1: Ah, ouais, c'est une révélation.
0: Que nous pensons. Non? Non, ce qui sort de nos bouches n'est que le bout de l'iceberg de tout ce qu'il y a dedans de nous. Donc, prier sans cesse, en réalité, c'est entretenir des pensées pures, des pensées vertueuses, des pensées dignes de louange.
1: C'est vrai.
0: Donc, nous prions continuellement, sauf que nous utilisons nos paroles de temps en temps.
1: Quelle révélation.
0: Donc, quand je m'assois dans l'avion et que je voyage, par exemple, de Yaoundé pour Paris, ça fait 6-7 heures de vol. Je peux prier 7 heures sans ouvrir ma bouche.
2: Absolument.
1: Ouais.
0: C'est pour ça que la Bible dit au reste, frère, que tout ce qui est pur, tout ce qui est vertueux, tout ce qui est digne de louange, tout ce qui mérite l'approbation, soit l'objet de vos pensées. Parce que Dieu entend vos pensées autant qu'il entend vos paroles.
1: Ça prend tout son sens. Hein.
2: Yes.
0: Et là, Jacques a dit qu'un homme irrésolu ne recevra jamais rien de Dieu. Un homme irrésolu, c'est celui qui dit une chose et qui pense le contraire.
1: C'est vrai, oui.
0: Et Dieu entend les deux prières, celle qui est dite de la bouche et celle qui est pensée dans le cœur. Et quand il entend les deux prières, il ne sait pas laquelle des deux il va répondre.
1: Ça va loin, hein. Dieu merci, c'est...
0: Donc, tu vois que quand la Bible dit de travailler à notre salut avec crainte et tremblement, c'est nous garder focalisés sur Christ. C'est ce travail-là. Tu vois, quand souvent on a parlé de travailler à notre salut, les gens pensent que nous parlons du salut par les œuvres. Comme si nous méritons, nous travaillons pour mériter le salut. Non, le salut est gratuit. Jésus a tout fait. Il nous l'a offert. C'est comme si je vous offrais ce chapeau. Mais le garder,
1: c'est autre chose. Et l'entretenir.
0: Voilà, entretenir. Tu vois, c'est le combat de notre la sanctification. En fait, c'est le combat que nous livrons pour garder précieusement le salut gratuit que Jésus nous a donné.
1: Amen, amen, amen.
0: Et c'est ça qui est le travail le plus difficile.
1: C'est l'enjeu,
0: C'est ça l'enjeu. Donc, le Seigneur me parle et moi, je pense mes réponses et puis je les entends dans le haut-parleur. Donc, je lui demande, qu'est-ce que nous avons fait pour entretenir l'idolâtrie dans l'Église? Et la réponse du Seigneur, c'est parce que vous avez abandonné la prédication du vrai message de l'Évangile. Mais c'est quoi le vrai message de l'Évangile? Il me répond, le vrai message de l'Évangile, c'est Jésus-Christ et Jésus-Christ crucifié et rien d'autre. En d'autres termes, tout ce qui ne conduit pas les gens à Christ et à Christ crucifié, ce n'est pas l'Évangile. Tu vois, donc, quand on dit aux gens, venez à Jésus, il va vous donner ci, il va vous donner cela. Nous ne sommes pas... Tu sais, on peut prêcher tout un sermon sans présenter le Christ.
1: C'est ça. Yes. Oui, c'est vrai. Le matérialisme.
0: Oui. Donc, nous venons enseigner aux gens quatre clés pour obtenir votre prospérité maximale, les sept choses que vous devez savoir pour atteindre votre plein potentiel, pour réaliser votre rêve, pour réaliser votre destinée. Souvent même, je demande aux chrétiens, c'est quoi même, qu'est-ce que vous appelez votre destinée?
1: Tu vois, votre rêve américain.
0: Voilà, tu as vu. Tu vois, ces nouveaux concepts-là qu'on a fait rentrer dans l'Église, ouais, qui chatouillent notre chair et notre ego, yes, mais qui en réalité n'ont rien à voir avec l'œuvre de la croix, avec la, you know.
1: C'est vrai.
0: Voilà. Donc, et je dis, Seigneur, mais jusqu'ici, tu ne m'as pas dit, c'est exactement quoi l'idolâtrie. Écoute la définition que Jésus me donne. Il me dit, l'idolâtrie, c'est toute chose, quelle qu'elle soit, qui discute la place et l'attention avec Dieu dans notre cœur.
1: Wow.
0: Je lui demande, Seigneur, ça veut dire quoi en français facile? Terre à terre, ça signifie quoi? Et il m'a répondu, l'idolâtrie, c'est tout ce que tu aimes autant que Dieu ou plus que Dieu. Et tu sais, dans nos vies, il y a tellement de choses que nous aimons, que nous poursuivons, avec même peut-être plus d'énergie que nous ne poursuivons.
1: Et on ne réalise pas que c'est péché, en fait.
0: Ah oui.
1: C'est péché.
0: Ah oui. Tu sais, Jésus ne veut pas vivre dans une configuration ou dans un écosystème où il est numéro 2. Et le Seigneur m'a dit, je vais te montrer comment l'idolâtrie se manifeste dans l'Église. Il m'a dit, regarde comment vous soignez. Pour ceux d'entre vous qui travaillez, qui avaient des métiers séculiers, voyez comment vous êtes pointilleux quand il s'agit du travail. Voyez comment vous ne jouez. Quand il faut travailler, on est à l'heure, on est... Mais regarde comment vous soignez votre relation avec Dieu. Regarde la gestion de du temps que Dieu nous donne gratuitement tous les jours. Nous avons du temps pour tout, sauf pour Dieu.
1: C'est vrai.
0: Non.
2: Ah oui.
0: Le chrétien moyen n'a pas une heure de prière par jour. Et quand vous leur demandez pourquoi vous n'avez pas, pourquoi votre vie de prière est si maigre, vous savez, on a beaucoup de choses à faire, on est occupé. Occupé à faire quoi? À faire tout ce qui nous semble être le plus important. Malheureusement, il se trouve que Jésus ne fait pas partie des choses les plus importantes.
1: Et c'est une idolâtrie.
0: C'est une idolâtrie. Voilà, de faire, dès que tu as fait passer quelque chose avant lui, dès que quelque chose occupe plus ton temps, plus ton énergie, plus ton argent que lui, ça devient de l'idolâtrie. Et tu vois que la plupart d'entre nous, notre argent va plus dans nos courses que dans l'œuvre de Dieu.
1: C'est vrai.
0: Et pourtant, comme on le disait en off tout à l'heure, il nous a dit d'amasser nos trésors là.
1: Oui, c'est vrai.
0: Tu vois, non? Mais les chrétiens sont allergiques quand on leur demande de donner leur argent à Dieu. Non, écoute, nous on vient chez Dieu pour qu'il nous donne de l'argent, pour qu'on aille le brûler dans les magasins.
1: C'est vrai.
0: On ne va pas le brûler dans l'œuvre de Dieu, on ne va pas le brûler dans la mission, on ne va pas le brûler dans le salut des perdus. On veut le brûler dans nos vêtements. Et tu vas voir l'idolâtrie dans nos garde-robes. On a des placards pleins d'habits et on n'a pas fini d'acheter. On va continuer d'acheter encore et encore.
1: Toujours le fait de vouloir avoir.
0: Tu vois ça? C'est de l'idolâtrie.
1: Oui, c'est
0: vrai. La soif de posséder. On ne peut servir deux maîtres à la fois. C'est soit on aimera l'un et on haïra l'autre, ou on honorera l'un et on méprisera l'autre. On ne peut servir à la fois Dieu et maman. You know? Et tu vas voir, beaucoup de chrétiens sur la terre haïssent Dieu. Parce qu'ils aiment leur vie. Et il est Dieu. Nous chantons, nous l'adorons de nos lèvres, mais nos cœurs
1: sont éloignés.
0: Là où est ton trésor, là aussi sera ton cœur. Tu n'as qu'à regarder là où va plus facilement ton argent. Et tu t'indiqueras exactement où se trouve ton cœur. C'est facile de dire à l'église que mon cœur est à Jésus, j'ai donné mon cœur à Jésus. Mais en réalité, tes trésors
1: ils sont sur terre.
0: Vont ailleurs.
1: Ouais.
0: Et Jésus dit que c'est là où est ton trésor que se trouve ton cœur. Voilà, donc tu vas voir que notre cœur n'est pas au ciel, notre cœur ne se trouve pas chez Jésus, il se trouve au supermarché, il se trouve dans la belle voiture qu'on veut acheter et dans les... You know?
1: Parce que ça, on n'entend pas ce message-là, la responsabilité qui retombe sur les serviteurs, sur le ministère, ne prend pas ce message pour le mettre de l'avant. On n'entend pas ce message, je n'entends pas ce message. J'entends d'autres messages qui sont bien, qu'on le reçoit, mais je n'entends pas ce message parce que...
0: Oui, pourquoi on ne l'entend pas? Parce que l'apôtre Paul a annoncé que dans les derniers temps, il y aura... Il dit que les temps périlleux arriveront. Les gens auront la démangeaison à entendre des choses agréables.
1: C'est vrai.
0: Ils se donneront une foule de docteurs. Aujourd'hui, les gens viennent dans l'église pour qu'on les motive.
1: Ouais.
0: Aujourd'hui, dans la plupart de nos églises, le développement personnel a remplacé la prédication de l'évangile.
1: Ouais.
0: Les gens viennent pour recevoir les clés, les secrets,
1: étapes.
0: Voilà, des étapes pour mener une meilleure vie, pour avoir un meilleur chiffre dans nos affaires, ainsi de suite. Les pasteurs, pour la plupart, sont devenus des coachs et des mentors.
1: Ouais.
0: S'appeler pasteur n'est plus à la mode, hein, c'est plus au goût du jour. On est coach en style de vie, on est mentor, on est...
1: Ouais.
0: Tu vois, ça fait façon, ça fait tendance, mais en réalité,
1: ça nous
0: éloigne de... Et dans un des livres, je crois que c'est dans le désenvoûtement de l'église, j'ai parlé des 7 caractéristiques d'une église envoûtée. Et j'ai dit, la 7e caractéristique, c'est le développement personnel, un tueur silencieux du vrai évangile.
1: Wow.
0: Oui, parce que le développement personnel vous éloigne de la croix. Le développement personnel vous donne les outils pour vous réaliser sans Dieu.
1: Tout est centré sur soi.
0: Sur soi. Voilà. Oui. Ouais.
1: Et pourtant, on pourrait croire que c'est bien parce que Dieu veut notre bien, Dieu veut que l'on soit. C'est ce qu'on nous vend.
0: Tu vois? Par exemple,
1: Il n'y a pas de souci.
0: Le je puis tout par Christ qui me fortifie, que nous aimons tous. C'est mon alarme.
1: Il n'y a pas de problème.
0: Tu vois, le je puis tout par Christ qui me fortifie n'a rien à voir avec l'œuvre de la croix. Ça dit que la façon dont on l'a présenté à l'église, le je puis tout a tout à voir avec notre capacité à réaliser nos rêves.
1: Nous
0: venons chez Christ pour qu'il nous donne la capacité d'aller nous réaliser. C'est notre vie à nous sans lui. Notre vie en dehors de lui. Et pourtant, quand l'apôtre Paul dit « Je puis tout par Christ qui me fortifie », il parlait de ses souffrances pour
1: d'endurer
0: Christ.
1: La persécution.
0: Il parlait de l'endurer la persécution, de comment il est allé sans soutien, n'a pas eu le soutien des églises. Et il a dit « Je sais vivre dans l'abondance, je sais vivre dans le manque, en tout temps et en tout lieu, j'ai appris à être dans l'abondance et le manque. Je puis tout par Christ qui me fortifie. Ouais. » Mais quand on la façon dont on l'interprète, dont on le rend à l'église aujourd'hui, ça n'a rien à voir avec ça. Tu vois que l'église est aujourd'hui, pour embrayer peut-être sur cette question, l'église est totalement à côté de la plaque. Hein. Nous avons fabriqué un nouveau Dieu.
1: C'est inquiétant.
0: Oui,
1: à l'époque à laquelle on vit, c'est inquiétant, puisque Jésus est à la porte. Comment rectifier tout ça?
0: Tu sais, nous sommes à l'ère de l'Odyssée. Septième église, dans l'église des 7 églises d'Asie mineure, l'église de l'Odyssée, c'est la dernière église.
1: Ouais. Volonté du peuple.
0: Dans les dispensations de Dieu, l'église de l'Odyssée, ce sera la dispensation de l'église de la fin des temps.
1: Oui.
0: Jésus, dans l'église de l'Odyssée, se retrouve dehors.
1: Ouais.
0: Et ceux qui sont à l'intérieur ne se rendent même pas compte que Jésus n'est pas là.
1: Mais c'est la plus grande séduction. Je pense que c'est le noyau de la séduction, c'est de ne pas savoir, de croire que... C'est ce qui est inquiétant. Alors, est-ce qu'on n'a pas assez de discernement? Notre cœur est fermé à...
0: On est dans la perdition, maman. Oui. Regarde, ils sont dans l'église. Premièrement, ils ne se sont pas rendus compte qu'il est en dehors.
1: Ouais.
0: Mais bien plus, ils disent, nous sommes riches. Nous nous sommes enrichis par notre commerce. Et nous n'avons besoin de rien.
1: Ouais.
0: Et le Seigneur de leur répond, pauvre, misérable, nu et aveugle.
1: Wow.
0: Achète de moi le colis pour que j'ouvre tes yeux, pour que tu puisses voir. Tu vois? C'est exactement la dispensation dans laquelle nous sommes, de cette dispensation de l'église de la prospérité tous azimuts, où nous sommes enrichis, les pasteurs sont devenus super milliardaires.
1: Des stars.
0: L'église est devenue des grandes stars.
1: Célébrités.
0: Et puis, on affiche nos milliards, on vit un train de vie qui n'a rien à voir avec le Christ.
1: Wow.
0: Parce que quand tu regardes, quand tu lis les évangiles et que tu vois Jésus,
1: bien sûr,
0: c'est un homme simple,
1: bien sûr,
0: c'est un homme sobre, c'est un homme désintéressé.
1: C'est ça.
0: Son train de vie n'apparaît pas.
1: Non.
0: On ne nous parle ni de sa maison, ni de sa voiture, ni de ses vêtements.
1: Non.
0: En fait, c'est quand Jésus meurt à la croix. Et c'est le tirage au sort des soldats romains qui nous laisse entrevoir que cet homme ne portait pas des haillons.
1: C'est ça.
0: Mais quand Jésus lui-même parle de sa vie, il dit « Les renards ont des tanières, les oiseaux ont des nids, mais le Fils de l'homme... » Il vous donne l'impression. Ouais. C'est-à-dire que quand tu lis ce texte, tu as l'impression que Jésus, c'est un SDF. Un gars qui... vit à la belle, qui dort
1: à la belle étoile.
0: Qui,
1: oui, c'est vrai.
0: Bon, la nuit tombée, il trouve un coin de quelque part et puis il pose sa tête.
1: C'est ça.
0: Il dit au monsieur, tu vas me suivre, moi, j'ai, les renards ont des tanières, les oiseaux ont des nids.
1: J'ai rien à te vendre.
0: J'ai rien à te vendre. Mais en fait, Jésus le dit parce qu'il ne veut pas. Tu sais, aujourd'hui, on va dire aux gens, venez à Jésus, regardez-moi.
1: Ah, c'est ça.
0: Parce que j'ai, regardez, Jésus m'a rendu riche. Mais si Jésus rend riche, tout le monde va venir chez lui.
1: C'est sûr.
0: C'est le Jésus qui rend les hommes riches, qui multiplie le pain. Même les musulmans le suivent.
1: Hein. Bien sûr. Ça intéresse tous les hommes.
0: Oui, ça intéresse tous les hommes. Voilà. Donc, ils viennent, ils ne sont pas circoncis, ils ne sont pas nés de nouveau. Tout à l'heure, on a parlé de la nouvelle naissance. Nos églises pleines d'hommes et de femmes
1: qui n'ont pas expérimenté Christ et la nouvelle naissance dans leur cœur.
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4: Il y a beaucoup de gens qui pensent « Non, Dieu ne parle que par la parole ». Mais j'ai l'impression que Dieu parle toujours. Je veux juste dire cela à cette personne qui est assise là et qui se demande. Eh bien, encore une fois, ce n'est pas seulement qu'il pense qu'il leur parlera parce qu'ils sont pasteurs. Ils pensent qu'ils ne parlent plus. Je crois vraiment que Dieu veut vous parler plus, que vous voulez entendre de lui. Pour moi, j'en ai eu assez d'entendre tout le monde dire « Dieu m'a parlé ». Et j'étais comme, pourquoi parle-t-il à tout le monde et pas à moi? Qu'est-ce qui se passe? Et je venais d'avoir mon premier bébé. Et oui, je ressentais le Saint-Esprit quand je lisais la parole de Dieu. Oui, il y avait des chansons qui me parlaient tout simplement. Mais je voulais connaître la voix de Dieu et être capable de la reconnaître de la même manière que je pouvais reconnaître la voix de mon mari s'il était dans une foule. Et donc, je viens d'avoir un bébé et me souviens que je me suis lancée dans cette quête. J'ai dit, très bien, tu as dit... Mes brebis entendent ma voix et la voix de l'étranger, elles ne vont pas l'écouter. Elles ne suivront pas. J'ai dit, je ne suis pas sûre d'entendre ta voix. Je ne sais pas si c'est ma voix, la voix de Satan, la voix d'autres personnes, la voix de mon mari. J'ai dit, j'ai besoin de connaître ta voix. Et donc, j'ai dit, je suis prête à faire n'importe quoi, mais je ne veux pas que tu sois silencieux. Et j'ai dit, je vais même renoncer à dormir pour que tu me parles. Maintenant, je travaillais 40 à 60 heures, j'allaitais un bébé, m'occupais de tout. Donc, mon offrande la plus précieuse était le sommeil. Je te donne mon sommeil. Et je me suis souvenue que cette nuit-là, je me suis réveillée à 2h11 et j'ai pensé, qu'est-ce que je fais à me réveiller? Je n'ai même pas besoin de me lever avant 4 heures. Je suis allée aux toilettes, me suis rendormie la nuit suivante, 2h11, horloge digitale 2h11. Je me suis dit, je n'arrive pas à croire. Je continue à me réveiller, troisième nuit, je suis comme, attends une minute. Et j'avais mis mon journal dans la cuisine, nous étions dans le petit appartement, j'ai allumé la petite lumière sous le ventilateur. Je me souviens d'être assise comme ça, genre, « Très bien, parle-moi !» Comme s'il allait me frapper ou quelque chose comme ça. J'avais mon stylo sur mon papier et j'ai juste senti le Saint-Esprit dire, « Je suis si heureux que tu veuilles connaître ma voix. Je suis tellement content de toi et je t'aime. » Et donc, j'ai commencé à écrire des trucs, j'ai pensé, je dois probablement inventer ça, ça ressemble à ce que je veux entendre. Mais dès que j'ai mis le stylo sur le papier, tout d'un coup, j'ai commencé à entendre des choses que je ne voulais pas entendre. J'ai entendu le Saint-Esprit dire, tu me demandes d'apporter un changement dans ta vie, mais je te dis d'être reconnaissante dans cette saison, pas dans la prochaine. Il a dit, tu vas passer par un autre travail, un autre accouchement, mais cette fois, ce sera facile. Et j'ai pensé, eh bien, la dernière fois, j'ai voulu qu'on m'enlève la jambe pour donner naissance à un bébé. Ce n'était pas facile. Je me suis dit, tu ne l'as pas fait la dernière fois. Et tout ce que je me souviens, c'est que j'ai écrit ça dans mon journal. Je me suis dit, si je dois me réveiller au milieu de la nuit et que je dois souffrir, je ne sais pas si je vais entendre la voix de Dieu. Mais j'ai continué à tenir mon journal. Nous avons déménagé. Mon journal, ce journal s'est perdu dans les cartons. Et j'ai donné naissance à mon deuxième fils. Je l'ai eu 27 minutes après mon arrivée à l'hôpital. Et j'avais totalement oublié ce moment. Quand j'ai déballé le journal, je l'ai regardé. Je me souviens juste que j'ai commencé à pleurer. Parce qu'alors, je savais que je connaissais la voix. Et une des choses que j'ai trouvées est que plus j'obéis, plus cette impression est forte, plus je désobéis, plus c'est difficile. Et donc pour moi, c'était, je voulais juste une relation personnelle. Je ne voulais pas dire, John, dis-moi ce que je dois faire et on le fera. C'était juste un grand changement.
5: Vous cherchez Dieu d'une manière tellement que vous voulez lui obéir. Je veux t'obéir de la meilleure façon. Donc, la posture de ton cœur était, Dieu, je fais cela parce que je veux savoir que si tu es celui qui dit cela, je veux être obéissante à la vérité de ta parole. Et je pense que cela renvoie à cette pièce d'obéissante. Dieu est esprit. Et donc, lorsque vous désirez l'entendre, votre chair ne peut pas s'y opposer. Et je pense que c'est toujours ce qui fait obstacle parce que votre chair est si active. Mais vous voulez entendre l'esprit. Et donc, c'est pour ça que Dieu va toujours, il exige toujours un certain type de rupture dans la routine. Que ce soit une rupture dans votre sommeil, que ce soit une pause dans la façon dont vous le cherchez, parce que cela met la chair en soumission. Et ensuite, chaque manière dont le Saint-Esprit parle commence à être amplifiée. Parce qu'il y a des gens qui entendent parler de Dieu par le biais du royaume, de la scène, qu'il s'agisse des rêves ou de visions. Et tout d'un coup, ce ne sont pas seulement des rêves loufoques ou amplifiés, ou même que vous aviez mentionné cette connaissance où vous n'entendez pas cette voix audible dans votre tête, mais vous avez des pensées. Votre esprit est en train de devenir comme l'esprit du Christ, où il vous a donné ses pensées sur votre vie. Et puis, il y a des gens qui ressentent des choses et qui se disent « Ok, je n'ai pas la paix sur ce sujet, je suis accablé par ça. » Parce que même si vous pensez à la paix comme une justification ou une validation de la voix de Dieu que vous avez dans le monde, et c'est une fausse paix. Parce que Jésus a dit « Je vous donne ma paix, je ne la donne pas comme le monde la donne. » Et donc, cela commence par vivre une vie soumise au Seigneur. Parce que de la même manière que nous avons des sens naturels, nous avons des sens spirituels. Et tout cela peut être amplifié par le Saint-Esprit pour vous communiquer la voix de Dieu sur votre vie. Et c'est pourquoi j'aime cette conversation, parce que ma vie a été façonnée par la voix de Dieu. Être dans ce pays, comme vous parliez de déménager, quand j'étais adolescente, j'avais l'intention d'aller au Royaume-Uni. J'allais passer mes examens et aller à l'université là-bas. En tant qu'enfant, j'avais 15 ans à l'époque, et le Seigneur m'a dit, « J'ai besoin de toi aux États-Unis. » Et je suis la seule fille. Londres au Nigeria est un vol de 6 heures, donc c'était un vol facile pour ma mère. Ma mère m'a dit, « Tu serais plus près de chez toi si tu allais au Royaume-Uni. » Et je lui réponds, « Non, maman. Le Seigneur me dit qu'il a besoin de moi aux États-Unis. Je suis censée aller aux États-Unis. » Et je me souviens, ma mère n'était pas en paix avec ça. Mais maman, désolée, la paix qu'elle recherchait était la pièce qui parlait de sa peur. Comme, je ne veux pas que ma fille soit aussi loin de moi, ce confort. Et je suis comme, Seigneur, tu dois lui confirmer. Et je me souviens que son pasteur lui a dit, il y a une décision dont ta fille te parle. Ne va pas à l'encontre. Et donc, elle revient vers moi et elle était comme, son pasteur a dit ça, et que je suis comme, maman, je ne sais pas, je suis une enfant, je ne pense même pas aller quelque chose de grand, je suis comme, je sais juste que je dois aller aux États-Unis. Et donc, je suis venue ici, j'ai fait mes études ici, j'étais dans les affaires, et la voix de Dieu m'a ensuite conduit au ministère. Et cela a façonné toute ma vie. Et je pense que c'est si puissant de parler de la prophétie, parce qu'elle révèle les choses clés auxquelles Dieu nous a appelés dans des moments et des saisons où c'est crucial pour vous.
4: Puis-je faire une pause juste un moment? Je sais qu'il y a des gens qui nous écoutent et qui ne croient même pas que Dieu parle encore.
6: Ouais, juste dis-le, oui.
4: Et donc je pense que pendant que nous parlons toutes, nous croyons tous que Dieu parle encore. Il y a beaucoup de gens qui pensent non, Dieu ne parle que par la parole. Mais j'ai l'impression que Dieu parle toujours. Je veux juste dire cela à cette personne qui est assise là et qui se demande. Eh bien, encore une fois, ce n'est pas seulement qu'ils pensent qu'il leur parlera parce qu'ils sont pasteurs. Ils pensent qu'ils ne parlent plus. Je crois vraiment que Dieu veut vous parler plus, que vous voulez entendre de lui.

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1: Bonjour chers amis, bienvenue à l'émission d'aujourd'hui. Où que vous soyez, quelle que soit la langue dans laquelle vous m'écoutez en ce moment, le Saint-Esprit est avec vous. Nous allons étudier ensemble la parole de Dieu. Je suis convaincu que vous allez apprendre des choses qui seront importantes et bénéfiques pour vous. Nous nous intéressons à l'église de Philippe. Nous allons commencer cette session par Philippiens 1 et nous allons parcourir ce chapitre verset par verset. Dans les messages précédents, nous avons découvert comment cette église est née. Cela est rapporté en Actes 16. Paul et Silas se sont rendus à Philippe. Nous en avons longuement parlé. L'église est née, mais elle est née au milieu de nombreuses persécutions. La première convertie était une femme nommée Lydie. Elle a été la toute première convertie européenne. Certains la considèrent comme le tournant de la civilisation occidentale. L'apôtre Paul a chassé un démon d'une jeune fille devineresse. Cela n'est pas mentionné, mais il est très probable qu'elle soit devenue croyante et, espérons-le, qu'elle ait rejoint cette nouvelle église naissante. Ensuite, le geôlier de Philippe a été sauvé, ainsi que sa famille. Ils ont tous été sauvés et baptisés dans l'eau. Certaines personnes affirment qu'il est devenu le pasteur de l'église de Philippe. Paul et Silas ont été battus et jetés en prison pour avoir prêché l'Évangile. Mais même s'ils étaient en prison, celle-ci ne les a jamais affectés. En parlant de prison, environ 10 ans plus tard, Paul écrit cette lettre à l'église de Philippe alors qu'il se trouve dans une prison romaine. Cet homme savait très bien ce que c'était que d'être emprisonné pour sa foi. Il renvoie la lettre avec un homme nommé Épaphrodite. Celui-ci apporte la lettre à cette église, à Lydie et à sa famille, au geôlier et à tous les siens et peut-être à cette jeune fille qui avait été possédée par un démon. Et nous constatons que l'église s'est développée. En fait, il y avait déjà plusieurs sites différents au moment où il a envoyé cette lettre. La parole de Dieu se répand très rapidement et elle entraîne souvent un effet domino. Un membre de la famille est sauvé, puis d'autres membres sont sauvés. Ensuite, ils conduisent leurs amis à Christ et partagent l'Évangile avec leur famille. On ne sait jamais quelles seront les conséquences de la conversion d'une seule personne. Ses collègues sont sauvés, sa famille est sauvée, ses amis sont sauvés, et ensuite, leurs collègues, leurs amis et leurs parents entendent l'Évangile. L'Évangile se propage de manière organique, et il peut en fait se propager très rapidement. Lisons Philippiens 1:1 où il est écrit « De la part de Paul et Timothée, serviteurs de Jésus-Christ, à tous les saints en Jésus-Christ qui sont à Philippe, aux responsables et aux diacres. » Il est écrit « Paul et Timothée ». Timothée était l'un des fils de Paul dans la foi. Il était en quelque sorte un médiateur, un ministre de l'Évangile, très doué. Il est écrit qu'ils sont serviteurs de Jésus-Christ. Le mot grec traduit ici par « serviteur » est « doulos ». Il signifie littéralement « esclave ». C'est une personne qui a été achetée par une autre. C'est une personne qui ne s'appartient plus, qui n'a plus le droit de faire ce qu'elle veut, quand elle le veut, ni où elle le veut. En fait, cela s'appelle « faire de Jésus son Seigneur ». Seigneur signifie patron, cela signifie que je renonce à mes droits de vivre de manière indépendante et que ma vie n'est plus ma responsabilité, mais elle devient ma réponse à sa capacité. Il écrit donc aux saints, aux responsables et aux diacres. Or, tous les croyants sont des saints. Vous n'avez pas besoin d'attendre votre mort et le vote d'un comité pour savoir si vous deviendrez un saint. Le mot grec traduit ici par saint signifie littéralement saint et mis à part, différent. Tous les croyants en Jésus-Christ sont des saints, ils sont mis à part, ils sont différents de tous les autres, dans le monde. Pourquoi ? Il est écrit « les saints en Jésus-Christ ». C'est ce qui nous rend différents, le fait que nous soyons en Christ. Bien sûr, cela se traduit dans notre discours, cela se traduit dans notre mode de vie. Si ce n'est pas le cas, alors mon ami, vous n'êtes pas en Christ. S'il n'y a pas de fruits, il y a de fortes chances qu'il n'y ait pas de racines. La racine, c'est avoir confiance en Jésus-Christ. Les bonnes œuvres, le changement de langage et les attitudes différentes sont tous le résultat de l'acceptation de Christ et de la foi en lui. Nous venons à lui tel que nous sommes, mais comprenez bien ceci. Tout le monde dans le monde est soit en Christ, soit en Adam. Vous ne pouvez être nulle part d'autre du point de vue de Dieu. Vous êtes soit en Christ, soit en Adam. 1 Corinthiens 15, 22 dit « Et comme tous meurent en Adam, de même aussi tous revivront en Christ ». Tout être humain est d'abord en Adam, simplement parce qu'il est né dans ce monde, né en tant qu'être humain. Adam est notre ancêtre le plus lointain. Nous sommes tous ses descendants. Nous connaissons tous l'histoire. Adam a mangé le fruit de l'arbre avec sa femme Ève. Il voulait être comme Dieu lui-même, décider de ce qui est bien et de ce qui est mal. Il se disait, « Dieu n'a pas à être mon autorité, je peux décider moi-même de ce qui est bien et mal. » Cette même attitude et ce même esprit sont encore bien à l'œuvre dans le monde aujourd'hui. Les gens parlent de « ma vérité ». Non, mon ami, il y a juste la vérité. Il n'y a pas votre vérité ni la vérité de votre voisin. Il y a une vérité absolue et seul Dieu la définit. Mais voici le hic. La Bible nous dit en Romains 5 que c'est par Adam que le péché et la mort sont entrés dans le monde. Et cette mort, cet état de mort spirituelle, de séparation d'avec Dieu, a été transmis à tous les hommes à cause de la transgression d'Adam. Ainsi, toute la race humaine est en Adam. Et la seule façon de sortir d'Adam et d'entrer en Christ est de faire un choix. En Adam, tous meurent, ils sont morts spirituellement. Finalement, ils mourront de la seconde mort, qui est la séparation éternelle d'avec Dieu dans un lieu de tourment, appelé enfer. La Bible appelle cela la seconde mort. C'est la destination finale de tous ceux qui rejettent et refusent Christ. D'ailleurs, je tiens à vous dire ceci. Tant que vous respirez, tant que vous êtes en vie, vous avez le pouvoir de choisir. Vous pouvez dire oui à Dieu, vous pouvez dire oui à son unique voie de salut. Je sais que certains se disent, c'est tellement étroit d'esprit, je trouve cela offensant. Eh bien, c'est comme ça. Si vous êtes coincé à l'étage d'un immeuble en feu, que je place une échelle contre le mur de cet immeuble, que je brise la fenêtre et que je vous dis, descendez l'échelle, voici un moyen de vous sauver. Vous pouvez croiser les bras et dire, je ne crois pas que ce soit le seul moyen, c'est étroit d'esprit, et cette échelle est offensante. Vous pouvez être offensé comme vous voulez, mais vous allez brûler si vous ne descendez pas l'échelle. Dieu est tellement miséricordieux, il nous a donné un moyen de sortir de notre péché. Il nous a donné un moyen de sortir de la mort. Il nous a donné un moyen d'entrer dans sa famille, dans la félicité et dans l'éternité. Avec lui, c'est par Jésus-Christ. Jésus a dit, « C'est moi qui suis le chemin, la vérité et la vie. On ne vient au Père qu'en passant par moi. » Vous pouvez être offensé comme vous voulez, et certaines personnes peuvent dire, « Voilà le christianisme, je suis offensé par son étroitesse. » La vérité est que c'est étroit, et Jésus était étroit à cet égard. Jésus a dit, « Étroite est la porte menant à la vie, et il y en a peu qui la trouvent. Large est la porte menant à la perdition, et il y en a beaucoup qui entrent par là. » Mon ami, vous pouvez entrer par la porte large et emporter toutes vos croyances avec vous, mais en fin de compte, cette porte se rétrécit et vous conduit vers une éternité restreinte et tourmentée dont il n'y a pas d'issue. La Bible dit clairement que le chemin étroit qui passe par Christ est difficile. Il y a des épreuves, il y a des persécutions, il y a des malentendus. Lorsque vous restez ferme dans votre foi, le chemin est étroit, mais finalement il s'élargit vers un horizon incroyable, un horizon si vaste que l'esprit et le cœur ne peuvent même pas le contenir. Je tiens à vous dire ceci. À vous qui m'écoutez en ce moment, chaque être humain a le pouvoir de choisir. Mais une fois que vous mourrez, votre pouvoir de choisir vous est retiré à jamais. Vous perdez le pouvoir de choisir dès que vous quittez cette vie. Vous devez faire votre choix tant que vous en avez la possibilité et nous devons donner ce choix aux autres. Aussi gentils que puissent être certains de vos voisins et amis, s'ils n'acceptent pas Christ, ils passeront l'éternité sans lui. Nous avons l'obligation, tant par conscience que par devoir, d'au moins informer les gens qu'ils ont le choix. Je comprends qu'il puisse être inconfortable d'aborder le sujet des choses spirituelles et de parler du paradis et de l'enfer, de parler du salut avec un collègue ou même avec des membres de la famille. Mais pensez-y de la même manière que les personnes qui sont coincées à l'étage supérieur d'un immeuble en feu. Vous vous dites, cela pourrait les offenser si j'appuie l'échelle contre leur maison ou si je vais frapper à leur porte pour voir s'ils vont bien. Je ne veux pas les offenser. Quand nous mesurons cela à la lumière de la vie éternelle, cela vaut la peine d'offenser certaines personnes afin de leur dire la vérité. Ici, Dieu a choisi, par la folie de la prédication, de sauver ceux qui croient. Ainsi, une fois que nous avons partagé l'Évangile, le Saint-Esprit agit et amène les gens à la foi. Mais on ne peut pas récolter là où aucune graine n'a été semée. Les gens naissent de nouveau grâce à la graine incorruptible de la parole de Dieu. Je suis donc prêt à offenser certaines personnes. Je suis prêt à être maladroit dans ma présentation. Je peux trébucher tous les deux mots et avoir l'impression d'avoir fait un travail horrible. Mais le pouvoir réside dans la semence. Il ne réside pas dans ma présentation habile de l'Évangile. Même le plus petit enfant peut porter une semence. Vous pouvez porter une semence. Parlez de Jésus à quelqu'un. Il dit, « J'écris à tous les saints en Jésus-Christ ceux qui sont mis à part, ceux qui sont différents. Et nous sommes différents lorsque nous sommes en Christ. » Il a également écrit aux responsables et aux diacres. Ils sont mentionnés séparément des saints. Ils sont saints parce qu'ils sont croyants, mais... Le responsable a la fonction de pasteur. Nous le voyons clairement en 1 Pierre 5, 2. Il est écrit « Paissez le troupeau de Dieu qui est avec vous, le surveillant ». Le mot « surveillant » est le même mot que celui traduit ici par « responsable ». Il s'agit du ministère d'un pasteur. Ensuite, il parle des diacres. Il vient du mot grec « diakonos » qui signifie littéralement « serviteur ». Les diacres sont choisis. Nous lisons en Actes 6 que les femmes des Juifs hellénistes étaient négligées dans la distribution quotidienne de nourriture. Un conflit éclata alors dans l'Église primitive. Rien de nouveau. Il y a toujours quelqu'un pour se plaindre de quelque chose. L'apôtre a dit, « Il ne convient pas que nous délaissions la parole de Dieu pour servir aux tables. Nous devons nous consacrer à la parole et à la prière. Choisissez donc parmi vous cet homme de qui l'on rende un bon témoignage, rempli d'Esprit Saint et de sagesse, et nous les chargerons de ce travail. » Ils choisirent donc cet homme rempli de l'Esprit Saint et de foi. Ils les chargèrent de ce travail qui consistait à servir à table et à distribuer la nourriture. C'est le même mot « servir » qui est utilisé en Actes 6, où nous trouvons ici un diacre. Un diacre est quelqu'un qui sert. Ce sont des personnes qui servent à table et s'occupent de l'hospitalité. Elles nettoient, elles peuvent travailler à la crèche. Il s'agit essentiellement d'un ministère d'aide. Ce travail est tellement important qu'ils leur ont littéralement imposé les mains, ont prié pour eux et les laissèrent se consacrer à cette œuvre. Certains d'entre eux, comme Étienne, ont également été utilisés par Dieu pour accomplir des miracles parmi le peuple. Il y avait donc quelque chose qui avait été ajouté dans sa vie. Mais comprenez ceci, leur travail, le travail d'un diacre, n'est pas de régner en maître sur les gens. Dieu n'a jamais voulu que l'Église soit dirigée par un conseil de diacres. Les diacres sont des serviteurs et, d'un point de vue biblique, ils ont été élus et choisis pour servir à table et servir les gens. Ce n'est pas un poste de supervision où ils votent sur la décision du pasteur de faire ceci ou cela. Je sais que certaines églises sont organisées de cette manière, mais je ne considère pas cela comme biblique. Cependant, être diacre est un appel puissant et important, et c'est un grand privilège de servir et de faire tout ce qui est possible pour le peuple de Dieu dans la maison de Dieu. Paul poursuit en disant « Que la grâce et la paix vous soient données de la part de Dieu notre Père et du Seigneur Jésus-Christ. » J'aime cette phrase « grâce et paix ». Dieu leur écrit une lettre qu'il leur dicte par l'intermédiaire de l'apôtre Paul, et d'emblée, il leur fait savoir qu'il n'est pas en colère. « Que la grâce et la paix vous soient données. » Je sais que si Dieu écrivait une lettre personnelle à certains d'entre vous, vous auriez peur de l'ouvrir. Écoutez, Dieu vous aime. Il veut vous accorder sa grâce, c'est-à-dire la faveur imméritée de Dieu. En anglais, nous avons un acrostiche qui ne fonctionne pas dans toutes les langues. Grâce, G-R-A-C-E, God's riches at Christ's expense, les richesses de Dieu aux dépens de Christ. Il nous donne sa bénédiction sans que nous la méritions. Nous ne l'avons pas gagnée, nous ne l'avons pas méritée, c'est la grâce. Elle nous est donnée sur la base de son caractère et de son œuvre accomplie. Elle n'est pas basée sur notre caractère, elle n'est pas basée sur nos œuvres accomplies. Paul a donc été en présence de Dieu et il commence par dire que la grâce et la paix de Dieu vous soient données. Il ne dit pas condamnation et jugement, Dieu est sur le point de vous réduire en poussière. Non, grâce et paix. Puis il dit ceci au verset 3 et 4. Je dis à mon Dieu ma reconnaissance de tout le souvenir que j'ai de vous. Dans toutes mes prières, pour vous tous, je ne cesse d'exprimer ma joie. Chaque fois qu'il pensait à eux, il remerciait Dieu. Il ne les tenait pas pour acquis. Nous devrions faire de même. Dieu vous a-t-il donné une bonne épouse? Soyez reconnaissant dès que vous y pensez. Dieu vous a-t-il donné un bon mari? Soyez reconnaissante. Avez-vous de bons amis? Soyez reconnaissant. Avez-vous une bonne église? Avez-vous un bon travail? Soyez reconnaissant. Je dis à mon Dieu ma reconnaissance de tout le souvenir que j'ai de vous. Chaque fois que vous pensez à eux, vous devriez remercier Dieu. Chaque fois que vous pensez à votre femme, à vos amis, à votre église, au fait que vous avez un travail, un toit au-dessus de votre tête, vous devriez remercier Dieu. Lorsque certaines personnes pensent à leur conjoint, elles ne disent pas « merci Dieu », mais « pourquoi Dieu ?» Or, elles devraient dire « merci Dieu » et non « pourquoi Dieu ?» Puis dans les versets 4 et 5, il dit « Dans toutes mes prières, pour vous tous, je ne cesse d'exprimer ma joie à cause de la part que vous prenez à l'Évangile depuis le premier jour jusqu'à maintenant. » Pour certaines personnes, prier pour les autres est un devoir. Pour d'autres, prier pour les autres est un plaisir. Pourquoi était-ce une telle joie pour l'apôtre Paul de prier pour eux? Paul dit, « Vous avez été mes compagnons depuis le premier jour jusqu'à maintenant. » Ces personnes ont soutenu Paul par la prière et financièrement dès le premier jour où il leur a apporté l'Évangile. Elles lui ont envoyé des offrandes pour l'aider à apporter l'Évangile dans d'autres régions et à d'autres peuples. Paul dit, « Vous avez été mes partenaires, vous avez été en communion avec moi depuis le premier jour jusqu'à aujourd'hui. » Ils ont prié pour lui et ils l'ont soutenu financièrement. Vous ressentez de la joie. Lorsque vous pensez à ceux qui ont rendu possible ce que vous faites, je sais que certains d'entre vous soutiennent notre émission Réponse et tout ce que nous faisons à travers le monde dans différentes langues et sur différentes plateformes. Certains nous envoient des lettres d'encouragement et certains prient pour nous et prient régulièrement pour moi. Merci de le faire, cela me remplit le cœur d'une joie difficile à exprimer avec des mots. Il y a des gens qui soutiennent fidèlement et généreusement ce que nous faisons. Ils ont été bénis par la parole que nous avons eu le privilège de partager. Ils nous aident à transmettre cette parole à d'autres personnes. Sachez ceci, Dieu vous récompensera pour cela. C'est une telle bénédiction pour nous et pour notre équipe d'avoir des gens qui nous soutiennent, qui croient en ce que nous faisons, qui croient en cet appel, qui croient que le travail que nous accomplissons est important est significatif. Et cela s'exprime à travers le partenariat. Paul poursuit au verset 6 en disant : Je suis persuadé que celui qui a commencé en vous cette bonne œuvre la poursuivra jusqu'à son terme, jusqu'au jour de Jésus-Christ. Celui qui a commencé en vous cette bonne œuvre la poursuivra jusqu'au jour de Jésus-Christ. Cela signifie jusqu'au jour où Jésus reviendra. Cela signifie qu'il l'accomplira, il l'achèvera. Nous pouvons être sûrs que ce que Dieu commence, il le termine. Il accomplit une bonne œuvre en vous, il accomplit une bonne œuvre en moi. Je suis un projet en cours de construction. Je suis un travail en cours. Dieu merci, Dieu n'en a pas fini avec moi. Sachez que Dieu achève toujours ce qu'il a commencé. Votre salut ne représentait pas la ligne d'arrivée. À bien des égards, ce n'était que le début. Dieu n'en a pas fini avec vous. Combien de temps cette œuvre va-t-elle durer? Encore une fois, jusqu'au jour de Jésus-Christ, jusqu'à ce qu'il revienne et que nous nous tenions devant lui. Quelle est cette bonne œuvre qu'il accomplit en nous? Eh bien, il nous transforme à son image. Dieu me transforme à l'image de son Fils, Jésus-Christ. Il le fait de l'intérieur. Il façonne mon caractère et le vôtre à l'image de Christ. Il nous rend honnêtes, humbles, aimants, généreux, audacieux, doux, patients, saints et fidèles. Il accomplit ces choses en nous afin qu'elles puissent se manifester à travers nous. Ce que Dieu accomplit en vous, il veut le réaliser à travers vous, afin que vous puissiez être une bénédiction dans la vie de quelqu'un d'autre. Hébreux 13, 21 partage la même vérité. Il est écrit que Dieu fait en vous ce qui lui est agréable par Jésus-Christ. Il est intéressant de noter que l'expression « faire en vous » est traduite ailleurs dans le Nouveau Testament par « un arbre qui porte du fruit » et par « une personne qui façonne ou modèle l'argile ». Dieu est donc à l'œuvre en vous et il est à l'œuvre en moi. Encore une fois, pensez à cette même expression utilisée pour décrire un arbre qui porte du fruit ou un sculpteur qui travaille et modèle l'argile de ses mains. Les deux expressions désignent un processus. Dieu nous taille et nous façonne continuellement de l'intérieur afin que nous puissions porter des fruits qui glorifieront son nom. Dieu ne vous a pas abandonné et vous n'êtes pas sans espoir. Il est à l'œuvre et rappelez-vous que vous n'êtes pas un échec, vous êtes en train d'apprendre. Certains d'entre vous ont fait une erreur et vous avez envie d'abandonner. Vous pensez que Dieu en a fini avec vous et qu'il est en colère contre vous. Dieu vous aime et il est temps pour vous de vous relever, ma sœur. Il est temps pour vous de vous relever, mon frère. Secouez la poussière et essayez à nouveau. Dieu agira en vous. Peut-être n'avez-vous pas encore un arbre chargé de fruits, mais soyez reconnaissant s'il y a seulement quelques petites fleurs. Les fruits viendront si nous coopérons avec Dieu. Je crois que nous pouvons accélérer l'œuvre de Dieu par notre coopération, par la prière, en nous nourrissant de la parole de Dieu, par des moments de calme, par l'adoration et en nous associant à d'autres personnes qui aiment Jésus-Christ et qui sont en feu pour Jésus. Nous pouvons également entraver le processus de fructification par la paresse spirituelle et peut-être même l'arrêter complètement si nous choisissons de ne pas coopérer. Mais la vérité à retenir est que Dieu n'abandonne personne. Faisons de notre mieux pour n'abandonner personne non plus. Dieu ne vous a pas abandonné, mon ami. Sachez qu'il vous aime, vous êtes précieux aux yeux de Dieu et l'œuvre qu'il a commencée en vous, tout comme il l'a commencé chez ses chrétiens de Philippe, il la mènera à bien jusqu'au jour de Jésus-Christ. Ne vous découragez pas, n'abandonnez pas, Dieu vous aime. Si vous n'avez jamais accepté Jésus-Christ comme votre Seigneur et Sauveur, vous êtes en Adam. Vous n'avez jamais trouvé le chemin vers Christ. La Bible dit que si vous croyez dans votre cœur que Dieu a ressuscité Jésus d'entre les morts et si vous le confessez comme Seigneur, vous serez sauvés. Pourquoi pas maintenant ? Dites simplement « Jésus, entre dans ma vie, je m'incline devant toi et je te reconnais comme mon Seigneur tout ce que je suis et tout ce que j'ai, je le remets entre tes mains, Seigneur, Jésus. Il vous aime, nous vous aimons aussi. À bientôt.

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Proverbe 6. Évitez de s'engager pour les dettes d'autrui. Mon enfant, t'es-tu engagé pour la dette d'un ami? As-tu donné ta parole en garantissant celle d'un autre? Si tu t'es lié par tes propres paroles, alors tu es sous le pouvoir du créancier. Libère-toi sans tarder. Va le trouver, insiste. Supplie pour être dégagé de cette obligation. Ne te repose pas tant que tu n'as pas réglé cette situation. Ne dors pas avant d'avoir trouvé une issue. Échappe-toi comme la gazelle fuit son chasseur, comme l'oiseau s'échappe du piège qui le retenait. Évitez d'être paresseux. Toi qui es paresseux, observe la fourmi. Regarde comment elle agit et apprends la sagesse. Sans chef, sans surveillant, sans maître, elle prépare sa nourriture en été. Elle fait ses provisions au temps de la récolte. Et toi, paresseux, combien de temps resteras-tu couché? Quand sortiras-tu enfin du sommeil? Tu veux encore somnoler un peu, te reposer, croiser les bras sans rien faire? Mais voilà que la pauvreté te surprendra comme un voleur et la misère t'attaquera comme un pillard. Portrait du malfaisant. Celui qui répand des paroles trompeuses est un homme malveillant, une personne corrompue. Il cligne de l'œil pour tromper, fait des signes du pied et des gestes de la main pour manigancer le mal. Son cœur est rempli de perversité. Il prépare sans cesse des plans mauvais. Il attise les conflits et les disputes. C'est pourquoi sa ruine viendra soudainement. Il sera brisé en un instant, sans espoir de retour. Ce que le Seigneur déteste. Il y a 6 choses que le Seigneur déteste, et une 7e qu'il ne supporte absolument pas. Le regard plein d'orgueil, la bouche qui trompe, les mains qui versent le sang innocent, l'esprit qui conçoit l'injustice, les pieds qui se précipitent vers le mal, le faux témoin qui répand le mensonge, celui qui sème la discorde entre frères et sœurs. Mise en garde contre l'adultère. Mon fils, tiens compte des recommandations de ton père. Ne rejette pas l'enseignement de ta mère. Garde-les gravés dans ton esprit, comme une parure précieuse autour de ton cou. Ils te guideront dans tes chemins. Ils veilleront sur toi pendant ton sommeil. Ils t'inspireront dès ton réveil. Car l'instruction est une lampe, l'enseignement est une lumière, et les avertissements sont une voie sûre qui préserve la vie. Ils te mettront en garde contre la femme aux mauvaises intentions, contre ses paroles séduisantes et trompeuses. Ne te laisse pas ensorceler par sa beauté, ne te laisse pas piéger par son regard charmeur. Un homme peut sacrifier un morceau de pain pour une prostituée, mais il risque sa vie entière pour une femme infidèle. Peut-on porter du feu contre soi sans brûler ses vêtements? Peut-on marcher sur des braises sans se blesser les pieds? De même, celui qui s'approche de la femme d'un autre ne restera pas impuni. Un voleur qui dérobe pour calmer sa faim n'est pas méprisé, mais s'il est pris, il devra restituer bien plus qu'il n'a pris, et il pourra perdre tout ce qu'il possède. Quant à celui qui commet l'adultère, il agit sans intelligence. En trahissant ainsi, il détruit lui-même sa propre vie. Il récoltera des coups, et son déshonneur ne s'effacera jamais. Car la jalousie enflamme le cœur du mari trahi, et quand viendra l'heure de la vengeance, il n'aura aucune pitié. Aucune compensation ne pourra le calmer, même si on lui offrait les plus grands présents.

0: La météo pour ce jeudi 27 août, un temps perturbé concerne le pays avec un front pluvieux orageux qui traverse le pays d'ouest en est, ainsi que le pourtour méditerranéen. Côté température pour ce jeudi matin, 16 degrés pour Brest, 17 à Cherbourg, 18 à Lille, Paris et Strasbourg, 19 degrés pour Bordeaux et Biarritz, 20 à Toulouse, 21 pour Lyon, 22 à Nice et 26 degrés pour Ajaccio. Et pour ce jeudi après-midi, 21 degrés pour la Bretagne, 22 en Normandie, il fera 25 degrés sur l'Île-de-France et le Centre-Val de Loire, 26 sur les Hauts-de-France et la Nouvelle-Aquitaine. Il fera 31 degrés en Alsace, 31 également pour la vallée du Rhône, 32 sur l'Occitanie et 33 degrés pour la Corse.
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Bonjour, le groupe français de restauration collective et de services Sodexo a annoncé prévoir la suppression de près de 1100 postes en France pour rester compétitif. Ce nouveau plan social est vécu comme un tremblement de terre par les syndicats. C'est le deuxième plan de sauvegarde de l'emploi annoncé par ce géant de la restauration collective après un premier en 2020 dans le contexte de la crise sanitaire du Covid-19. 18 mois de prison avec sursis ont été requis hier à Lille contre 8 militants du mouvement identitaire Nouvelle Droite. Ils étaient jugés après avoir fait irruption en mars dans un meeting de campagne du maire LFI sortant de Fâche-Thumesnil, Patrick Proisy, lors des municipales. La décision sera rendue le 18 septembre. Une collision entre une télécabine et une grue a fait 16 blessés, dont 3 en urgence absolue hier matin dans la station de ski de l'Alpe d'Huez. Selon la préfecture de l'Isère, une cinquantaine de personnes se trouvaient à bord de la cabine. En tout, l'accident a fait 23 victimes et 13 blessés en urgence relative. La police népalaise a déclaré avoir récupéré 157 corps après la crue dévastatrice qui a frappé la région frontalière avec le Tibet dans le nord du pays, portant ainsi le bilan total à au moins 160 morts et des centaines de disparus. Accusé d'avoir rendu Instagram et Facebook addictifs pour les mineurs, Meta s'est entendu hier avec une quarantaine d'États américains pour mettre fin à leur poursuite judiciaire. L'entreprise a accepté de payer jusqu'à 16,7 milliards de dollars et de brider par défaut ses applications pour les moins de 18 ans à 2 heures par jour et rien la nuit dans les États concernés. C'est la fin de ce flash, une très bonne journée à notre écoute. Bonjour au football, l'Olympique Lyonnais ne jouera pas la Ligue des Champions. Il a été battu à domicile par Fenerbahçe 2-1 mercredi soir en barrage d'accession retour après un nul, un but partout à l'aller en Turquie. Vedat Muriqi et Archie Brown ont donné rapidement l'avantage au club turc. Malik Fofana a réduit le score, puis deux autres buts lyonnais ont été invalidés pour hors-jeu. Foot toujours, l'UEFA pourrait lever aujourd'hui sa menace de boycott des compétitions de la FIFA tout en maintenant la pression sur Gianni Infantino, l'actuel patron du football mondial.

Tour d'Espagne dans le final à Roquetes, après avoir été parfaitement déposé par le français Christophe Laporte. Aucun changement majeur n'est à signaler au classement général. Tadej Pogacar est toujours premier avec 3,21 d'avance sur son dauphin Primoz Roglic. Voler les Bleus battus avec les honneurs. En effet, lors de son quatrième match de la phase de groupe de l'Euro 2026, l'équipe de France féminine a connu hier sa première défaite depuis le début de la compétition face à l'Italie à Göteborg en Suède, alors qu'elle n'avait jusque-là pas perdu une manche. Les championnes olympiques et du monde en titre l'ont emporté en 4-7 face aux Françaises. C'est la fin de ce flash, une très bonne journée à toutes et à tous.

0: Certains aiment à dire que nous sommes dans le siècle des moyens de communication. Mais qu'en est-il de la relation et de la rencontre ?
1: Quand les Israélites installent leur camp, Moïse prend la tente sacrée et il la dresse en dehors du camp, assez loin. On l'appelle la tente de la rencontre. Tous ceux qui veulent consulter le Seigneur sortent du camp et ils vont vers cette tente. Chaque fois que Moïse se rend à cet endroit, tout le monde se lève. Chacun reste à l'entrée de sa tente et il regarde Moïse jusqu'à ce qu'il entre dans la tente sacrée. Quand Moïse entre dans la tente, la colonne de fumée descend. Elle reste à l'entrée de la tente et le Seigneur parle avec Moïse. Tout le peuple voit la colonne de fumée qui s'arrête à l'entrée de la tente de la rencontre. Alors tous se lèvent et chacun se met à genoux à l'entrée de sa tente. Le Seigneur parle avec Moïse face à face, comme un homme parle avec un autre homme. Puis Moïse revient au camp, mais son serviteur, le jeune Josué, fils de Noun, reste dans la tente sacrée. Exode chapitre 33, versets 7 à 11.
0: Tout un système de communication est mis en place pour rencontrer Dieu. Moïse, lui, peut rencontrer Dieu en face à face. Mais qu'en est-il de toutes ces personnes qui restent devant leur tente ? Comment vivent-ils la relation à Dieu ? Aujourd'hui, nous avons l'immense privilège de pouvoir, comme Moïse, vivre un face-à-face avec Dieu. Oui, la relation et la rencontre avec Dieu est possible. Nous pouvons le prier, l'écouter par la Bible, vivre une expérience émotionnelle forte, seul ou en groupe. Mais qu'en est-il alors de toutes les personnes qui restent devant leur ordinateur à la quête de relations, de rencontres et pourquoi pas même de communion ?
1: Seigneur, merci pour cette possibilité de rencontre que tu as voulu, que je puisse la vivre le mieux possible, que je sois attentif à toi et à tes paroles.

Nous sommes venus contempler ta face. Toi le seul, l'unique, le véritable Dieu. Reçois la gloire, l'honneur, la puissance et la magnificence. Toi le Dieu de ma vie. Nous sommes venus avec nos mots, avec notre cœur, en esprit et en vérité.

personne n'avait été trouvé digne d'ouvrir le livre ni de le regarder. Mais l'un des anciens me dit, ne pleure pas, le lion de la tribu de Juda, le rejeton de David, a été vainqueur. Il peut ouvrir le livre

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0: Bonjour à tous, je suis Dina Vieux-Ménil et vous êtes sur la radio RFE dans la rubrique SOS Parents. À travers ces podcasts, je souhaite m'adresser à vous, parents et vos enfants, pour vous encourager, vous conseiller, vous accompagner dans le domaine de la famille. Pendant 25 ans, j'ai servi en tant que responsable des enfants avec une belle équipe de moniteurs. Maintenant, je donne une formation pour les moniteurs d'école du dimanche dans leurs églises afin de leur transmettre les outils et les compétences nécessaires à l'épanouissement des enfants et des jeunes. Vous pouvez me contacter si vous avez besoin de mes services. Aujourd'hui, j'aimerais parler d'un sujet très utile pour les parents, un sujet qui pourrait apporter de la clarté. Le thème de mon podcast est « Mon enfant veut parler la langue du ciel ». Dans un podcast antérieur, je vous avais promis que j'en parlerais, ben voilà. C'est un thème où il y a beaucoup de questions et parfois de la confusion. C'est pour cela qu'il est important de connaître les Écritures, ce que dit la Bible sur la parole et sur le parler en langue. Les Actes des Apôtres en parlent très clairement. Est-ce que votre enfant vous a déjà dit « je veux parler la langue du ciel » ? Il vous a posé des questions parce qu'il a déjà entendu, par exemple, ses amis à l'école du dimanche le pratiquer. Ou alors il vous a entendu le parler ou bien il a pris connaissance de cela dans la Bible. Voici les renseignements, je dirais mieux la connaissance sur le parler en langue à donner, à partager à votre enfant. Le point de départ du parler en langue se trouve dans les Actes 2-4. Ils furent tous remplis du Saint-Esprit et se mirent à parler en d'autres langues. Vous pouvez rappeler à votre enfant que cela s'est passé le jour de la Pentecôte. Ce jour-là, le Saint-Esprit est descendu. Il est descendu sur les apôtres comme des langues de feu. Le parler en langue, ce n'est pas quelque chose de bizarre, absolument pas. Certaines personnes disent qu'il est réservé à une élite. Quand je dis élite, je veux dire à des personnes spéciales, des pasteurs, des personnes qui ont une position spéciale aussi dans l'Église. Il n'est absolument pas écrit cela dans la parole de Dieu, au contraire. La langue du ciel est un don de Dieu et elle est biblique. Comme je l'expliquais dans mon podcast sur le Saint-Esprit, Jésus, notre Consolateur, nous envoyait un autre Consolateur pour prendre sa place dans nos vies et Jésus est dans le cœur de tous ceux qui le reçoivent. Le parler en langue est une langue, mais celle du ciel. C'est une promesse pour tous ceux, y compris les enfants, tous ceux qui veulent le recevoir. Il est écrit dans Actes 2, 39, car la promesse est pour vous, pour vos enfants. Le Saint-Esprit n'a pas d'âge et le ciel parle aussi aux enfants. J'aimerais vous encourager à insister sur ces points en parlant à votre enfant, en leur disant que la langue du ciel n'est pas réservée qu'aux adultes, ni aux pasteurs, ni aux personnes spéciales. Et surtout, elle n'est absolument pas manifestée qu'à une époque seulement. Elle a été offerte avant, elle est offerte maintenant et pour toujours. Donc les enfants aussi sont concernés de recevoir le parler en langue s'ils le désirent. Un enfant peut avoir une vraie vie spirituelle dès maintenant. Ils ne sont pas trop jeunes pour cela. À quoi sert cette langue du ciel ? Elle sert à communiquer directement avec Dieu. Elle peut parler à Dieu lorsque l'on parle en langue. Elle peut aussi se faire du bien, c'est-à-dire s'encourager, se fortifier. Comme le dit 1 Corinthiens 14:4, celui qui parle en langue s'édifie lui-même. Il parle à Dieu en esprit. 1 Corinthiens 14:2. Pourquoi c'est important pour un enfant de parler en langue ? Il peut fortifier sa foi en priant en langue. Cela l'aide à prier même quand il ne sait pas quoi dire en français, quoi prier en français. Cela l'aide à développer une relation personnelle avec Dieu. Et puis cela le protège spirituellement. Dieu ne donne pas d'âge pour recevoir son esprit. Car Jésus a dit « Laissez venir à moi les petits enfants » dans Matthieu 19, 14. J'aime à dire que toute la Bible doit être enseignée et connue à tous les enfants. Maintenant, comment votre enfant peut recevoir le parler en langue ? Je veux dire, quels sont les critères, même si j'aime pas trop ce mot critère, mais rassurez-vous parents, je vais vous l'expliquer de façon simple. Premièrement, être né de nouveau, c'est-à-dire croire en Jésus et le recevoir dans son cœur. Deuxièmement, désirer le Saint-Esprit. On ne forme pas l'enfant à parler en langue, c'est une décision personnelle. On ne le force pas, je veux dire. C'est une décision désireuse, il doit le désirer par lui-même. La parole de Dieu dit dans Luc 14, 13, « Demandez et vous recevrez ». Troisièmement, demandez avec foi. Dire à votre enfant que Dieu se manifeste lorsqu'il entend sa foi. Troisièmement, ouvrir sa bouche et parler tout simplement. Oui, c'est vrai, certains me diraient que c'est pas simple de parler en langue, c'est pas simple d'essayer de parler en langue, mais tout est une question dans la manière de faire. Ce qui veut dire qu'il est important pour les parents de ne pas forcer l'enfant ni le culpabiliser. Toujours l'encourager avec douceur. Ce qui serait bien de faire est de créer un environnement paisible, un environnement de foi. Mettre une musique douce, par exemple, une musique chrétienne, bien sûr. Maintenant, où recevoir le parler en langue. Votre enfant peut très bien le recevoir à la maison avec ses parents. Il peut le recevoir à l'église, soit à l'école du dimanche, ou dans le sanctuaire avec les adultes. Il peut le recevoir pendant la prière, lorsqu'il y a une atmosphère d'adoration par exemple, et lorsqu'il y a bien sûr la présence palpable de Dieu. Dieu agit partout, il n'y a pas de lieu propice. Si l'enfant parle en langue, je dirais gloire à Dieu, et même vous dites gloire à Dieu. Sinon, laissez-lui le temps de recommencer cette action quand il le désirera, tout en l'accompagnant, en l'encourageant. Vous pouvez lui dire « tu vas y arriver, t'inquiète pas, ça viendra, bon, voilà, etc. » Si vous avez des témoignages de personnes qui ont eu du mal à en parler au début, dites-lui, racontez ce témoignage et comment ça s'est passé après. Un enfant peut même aussi le parler sans l'aide de personne tout seul. Que faire après ? Que faire après qu'il aura reçu cette langue du ciel ? Bien sûr, il faut l'encourager. Encourager l'enfant à souvent le pratiquer. Laissez l'enfant aussi prier librement et ne pas se moquer de lui ni le bloquer dans sa façon de parler en langue. La parole de Dieu dit dans 1 Thessaloniciens 5:19 « N'éteignez pas l'Esprit de Dieu ». Est-ce que je peux vous donner un petit conseil lorsque votre enfant parlera en langue ou pas ? Eh bien, je vous conseille de ne pas le comparer aux autres enfants. Et puis deuxièmement, faites confiance à Dieu. Pour finir, j'aimerais vous donner mon simple témoignage de parler en langue. Bien sûr, je ne l'ai pas reçu. Quand j'étais jeune, j'aurais aimé bien sûr connaître Jésus quand j'étais jeune enfant. J'ai connu Jésus à 22 ans. Je l'ai accepté à Paris dans une église. J'ai accepté Jésus et de suite, on nous a emmenés dans une salle pour recevoir, comme les apôtres, le parler en langue. Je l'ai reçu. J'ai commencé à dire des simples syllabes. J'ai commencé à dire « oh, ro, ba, ba, ba, ba, ba ». Pour moi, ce n'était pas... folichon, c'était pas extraordinaire, mais je sentais qu'il fallait que je continue de le pratiquer. Et puis on nous avait conseillé de le faire, donc je suis rentrée dans notre ville natale et tous les jours je m'entraînais à parler en langue. Je parlais bien sûr en français et je parlais en langue. Et puis un jour, mon parler en langue, comme je dis, il s'est développé, il a grandi. D'autres syllabes du ciel sont venues et j'étais vraiment... pas choquée, mais j'étais dans l'émerveillement, j'étais étonnée, je me dis « mais qu'est-ce qui m'arrive ?» Et tout de suite, une voix négative est venue me dire « tu inventes, tu dis n'importe quoi, etc. » Et tout de suite, je me suis repris, je me dis « non, c'est mon parler en langue qui se développe et qui grandit. » Et j'ai continué comme ça jusqu'à présent, et mon parler en langue est puissant, je le dis avec humilité, tout simplement parce que lorsque nous tous parlons en langue, il y a de la puissance derrière. Donc voilà, c'était mon témoignage et c'était Dina Vieux-Minil, bien sûr, sur la radio RFE, dans la rubrique Dina Care, SOS Parents. Des podcasts pour vous conseiller et vous encourager. Bien sûr, vous bénir dans le domaine de la famille et des enfants. Je vous dis au revoir et à la prochaine.
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Vous savez, c'est très clair dans l'Ancien Testament. Dieu dit à son peuple, vous ne ferez pas d'idoles. Souvent, nous façonnons des idoles dans notre propre vie. Et puisqu'on en parle, je repense à une idole que j'ai eue pendant de nombreuses années, avant même que je devienne chrétienne. C'était entre mes 15 et 22 ans, j'avais fait de mon poids une idole. J'ai pensé, si je suis mince, je mérite l'amour. Si je suis mince, je suis en contrôle. Si je suis mince, je vais réussir. Et vous savez, il y a beaucoup de raisons pourquoi cette idole a été érigée. Un jour, en rentrant de l'école, mon papa a dit « viens ici tout de suite ». Et immédiatement, mon papa était une personne qui faisait peur. J'ai immédiatement commencé à reculer et il a dit « retourne-toi, fais demi-tour ». Il a dit « oh purée, combien tu pèses maintenant ?» Et je me suis figée. J'ai dit « eh bien, à la colo, je pesais… » Et je lui ai dit alors mon poids. Et il a dit « bien, tu n'es plus à la colo. Tu retournes là-bas, tu te pèses et quand tu reviens… » « Redis-moi ton poids. » Et j'avais de la honte. Je suis revenue et je lui ai dit combien je pèse. Il a dit, « Les gars ne vont jamais te regarder. Tu ne sortiras jamais avec un garçon. Tu dois te faire une raison. » Et pour la première fois, à 15 ans, une idole est venue dans ma vie. J'ai commencé à m'incliner devant ça. J'ai commencé à essayer de m'en conformer à toutes les images qui m'étaient présentées. Que si je pouvais ressembler à ce poids, ou si je pourrais être prête pour porter un bikini d'ici juin, ce serait top. Et puis je suis devenue chrétienne à 21 ans. Et Dieu m'a dit, ton poids est une idole pour toi. Et vous pensez peut-être le veau d'or, comme, qu'est-ce qu'une idole? Eh bien, une idole est quelque chose auquel je donne ma force, ou je tire ma force. C'est quelque chose qui me sert de source. La religion peut être une idole. Nos emplois peuvent être une idole. Nos maris peuvent être une idole. Nos enfants peuvent être une idole. C'est une confiance mal placée. Et Dieu, je me sens vraiment comme si jusqu'en 2021, nous avons été toutes nos vies confrontés à des idoles. Il dit, écoutez, je vais te parler de pourquoi tu construis et pour qui tu construis. Est-ce que tu construis pour mon royaume ou tu utilises mon royaume pour te construire toi-même? Es-tu une idole pour les autres ou attires-tu vraiment les gens vers moi? Que fais-tu avec l'influence que tu as? Et donc, je pense que c'est une période où nous devons tous chercher dans nos propres cœurs et ne pas dire, eh bien, cette personne là-bas a de l'idolâtrie. Chercher dans nos propres cœurs et dire, Dieu, où ai-je mis en place une idole dans ma vie? Et j'aime, Laurie, que vous reconnaissez tout de suite, hey, c'est Dieu qui a fait tout ça? Ou il n'a pas fait. Et ce que je pense que nous devons tous faire, c'est de proclamer ce qu'il a fait dans une situation au lieu de penser « D'accord, je suis né de nouveau par le sang de l'agneau et voilà ce qui s'est passé. Mais maintenant, je dois réussir par mes propres forces. Ce n'est pas comme ça que ça marche. Nous sommes la beauté de ce qu'il a fait. Nous nous dirigeons vers la plénitude de sa réalisation. Nous renouvelons notre intelligence. Mais c'est de l'idolâtrie de penser que je suis celui qui me garde libre. Je ne peux pas. Seul Jésus peut. Et quand je me rendrai à lui et que je lui dirai, c'est toi qui m'as fait, c'est toi qui m'as façonné, c'est toi qui m'as modelé, je vais trouver uniquement ma force en toi. Et alors quelque chose change dans cet état d'esprit. Vous savez, j'aime totalement que Jésus est celui qui nous montre réellement nos idoles. Vous regardez l'histoire du jeune homme riche et il dit qu'il est venu en courant et s'est agenouillé. Et il a dit, vous savez, bon maître. Alors il a dit, ok, je crois que vous pouvez m'enseigner. Que dois-je faire pour hériter la vie éternelle? Et il dit que Jésus le regardait et l'aimait. Il ne le regarde pas et ne le juge pas. Il ne l'a pas regardé, n'a pas dit, mon pote, tu fais vraiment des bêtises dans ce domaine. Il dit qu'il le regardait et il l'aimait. Et puis, il met son doigt sur l'idole dans sa vie. Il a dit, « Vous devez vendre tout ce que vous avez. Donnez-le aux pauvres et suivez-moi. » Et il dit, « Il s'est en allé triste parce qu'il avait une grande richesse. » C'était l'idole en qui il plaçait sa confiance, sa richesse. Et j'aime que Jésus n'a pas dit, « Va, vends tout ce que tu as et donne-le-moi. » Ou « Mettez-le dans mon ministère ». Jésus a vraiment dit « Je vais trouver cette idole qui te retient et ça ne doit pas me profiter. Ça profite au royaume. » Et je pense, nous tous, nous avons ces petits domaines, nous sommes « Jésus, je vais te laisser toucher toute cette zone, mais tu n'es pas autorisé à toucher cette partie de ma vie parce que ceci,
C'est ma zone. C'est mon domaine que j'aime. Oui, ceci, c'est mon précieux, et c'est l'endroit que je garde secret. Vous pensez qu'il n'est pas visible pour Dieu. Et il dit, cette chose est la chose qui te retient de tout ce que j'ai pour toi. Chaque fois que Dieu commence à faire quelque chose, à faire venir quelque chose du ciel sur la terre, il affrontera toujours une idole dans notre vie. Et il dit toujours, « Hey, n'aie pas peur, n'aie pas peur, je me prépare à dévoiler. Je vais aujourd'hui mettre de côté cette seule chose derrière laquelle tu te caches, cette seule chose en laquelle tu avais confiance. » Mais, voyez, Dieu nous aime trop. Vous savez, je parlais à un dîner avec une amie chère et elle me parlait de certaines prières auxquelles elle repensait et elle était comme, « Zut, c'était un choix horrible de prière. » Et elle a dit, « J'ai pensé, bien sûr, Dieu ne répondra pas à ça. » Et j'ai dit oui. Vous voyez, dans cette période de COVID, on ne vit pas la présence de Dieu de la même manière qu'il y a 10 ans peut-être. Et il y a des choses que vous dites à un moment et Dieu est comme, « Non, non, non, non. » Lorsque tu étais dans ma présence avant, tu as dit, « Dieu, je veux rien qui m'éloignera jamais de toi. » Je ne veux rien qui prendrait ta place dans ma vie, Dieu. S'il y a quelque chose qui te ferait de l'ombre ou de la honte, Dieu, je ne veux pas ça dans ma vie. Vous avez prié ça avec une telle profondeur et une telle signification. Et il a dit, je ne vais pas transgresser cela pour te donner ceci. Et donc, j'adore quand il expose une idole. Il dit qu'il nous discipline et qu'il nous taille afin que nous portions encore plus de fruits.

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Bienvenue dans cette série de prières inspirées de l'émission « Parlons famille » sur notre radio, la radio de la foi et de l'espérance. Chaque prière a été pensée pour accompagner, fortifier et encourager les parents dans les défis qu'ils rencontrent au sein de leur foyer. Ces moments d'intercession sont là pour vous rappeler que Dieu est présent, puissant et fidèle. Prenez une pause, laissez-vous porter. Et permettez à ces paroles de fortifier votre foi, d'apaiser vos peurs et de raviver l'espérance dans votre cœur. Comment protéger mes enfants durant mon divorce? Éternel mon Père, toi qui es proche de ceux qui ont le cœur brisé, je viens à toi avec ma douleur et mon combat. Je traverse une séparation difficile. Je ne veux pas que mes enfants soient détruits par ce que nous vivons. Je t'en supplie, couvre-les. Protège leur cœur, leur esprit, leur avenir. Comme tu l'as promis dans Psaume 32, verset 7, « Tu es un asile pour moi, tu me garantis de la détresse, tu m'entoures de champs de délivrance. » Sois un refuge pour eux, un abri stable au milieu de l'instabilité. Donne-moi la sagesse pour parler sans blesser, pour réconforter sans fuir la vérité. Guéris ce qui est brisé et restaure en ton temps ce qui peut l'être. Au nom de Jésus, Amen. »

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Maman, qui mieux que toi peut prier pour son enfant ? Bonjour et bienvenue dans les prières d'une mère, j'espère que vous allez bien, je suis Mylène et aujourd'hui je vous retrouve à nouveau cette semaine pour une nouvelle émission, les prières d'une mère. Ô maman, qui mieux que toi peut prier pour son enfant ? Je suis là pour vous rappeler, vous les mamans, que vous avez un rôle important et que Dieu s'attend à ce que vous priez pour vos enfants. Vous êtes une sentinelle dans votre foyer, vous êtes vraiment le toit de votre maison. Et vraiment, Dieu s'attend à ce que vous ayez vraiment à cœur de prier pour vos enfants, même si parfois ce n'est pas toujours évident, ce n'est pas toujours facile, surtout vous les mamans qui êtes célibataires. Je crois vraiment que ce temps est aussi un temps important dans lequel nous allons nous rappeler que nous sommes des sentinelles. Aujourd'hui, j'aimerais vous parler d'Ésaïe 11, 2. J'ai médité ce verset cette semaine et ce verset est venu à moi et vraiment, il m'a interpellée parce qu'il parle d'une très belle chose et bien sûr qu'il est question de Christ, d'onction messianique, on va dire. Mais j'aimerais que l'on prenne Ésaïe 11, 2, pour l'appliquer dans la prière sur nos enfants. Si vous avez un fils, une fille, si vous avez plusieurs enfants, vous pouvez prier Ésaïe 11, 2. C'est un très très beau verset, très puissant, que l'on peut proclamer sur la vie, la destinée de nos enfants pour qu'ils grandissent comme Dieu le veut et dans la direction de son esprit. Alors nous allons lire Ésaïe 11, 2. Qu'est-ce qu'il est dit ? L'esprit de l'Éternel reposera sur lui. Alors premièrement, il est question d'esprit de sagesse et d'intelligence, un esprit de conseil et de force, un esprit de connaissance et de crainte de l'Éternel. Rien que ce verset, ces quelques mots que je viens de dire, constituent une prière puissante, maman, que vous pouvez faire sur vos enfants. Seigneur, remplis mon enfant, vous dites son nom, d'un esprit de sagesse, j'ai parlé de la sagesse la semaine dernière, d'un esprit d'intelligence, donne-lui un esprit de conseil et de force, de connaissance et de crainte de l'Éternel. Bien sûr que ce verset décrit l'onction messianique et parfaite qui repose sur le Messie, c'est-à-dire Jésus-Christ. Il est question de lui dans ce verset, mais nous voulons aussi l'appliquer à nos enfants, l'appliquer à notre famille, à nos bien-aimés, afin qu'ils grandissent dans la sagesse, l'intelligence, dans le conseil, la force et la connaissance et la crainte de l'Éternel. Le premier mot que nous allons voir, c'est sagesse. Seigneur, que mon enfant ait de la sagesse. Comme je vous l'ai dit la dernière fois, si vous avez suivi, j'ai fait des enseignements sur la sagesse, Salomon, etc. Et j'ai dit que l'origine du mot sagesse, c'est Hokma. Et ce mot sagesse veut dire qu'il sache comment agir correctement. C'est ça, donne-lui de la sagesse. Seigneur, que mon enfant sache comment il doit agir. Vous savez, ce n'est pas une sagesse uniquement intellectuelle, abstraite, etc. Mais c'est une sagesse qui va produire des choix qui sont justes, des choix qui sont bons. Fais que mon enfant agisse correctement. Donne-lui de la sagesse. Donne-lui Hokma. Ça, c'est le premier point. Le deuxième point, c'est Seigneur, donne-lui de l'intelligence. Le mot d'origine hébreu en intelligence, c'est bina. Ça veut dire cette capacité à discerner, à distinguer. Là où la sagesse agit, l'intelligence analyse et comprend. Que mon enfant ait de l'intelligence, pas uniquement de l'intelligence intellectuelle pour être le premier de la classe, mais qu'il discerne les situations, qu'il ait la capacité de distinguer, de séparer le bien du mal, qu'il ait une compréhension profonde, qu'il sépare ce qui est vrai de ce qui est faux. Donne-lui de l'intelligence, qu'il soit éclairé dans sa pensée et dans son cœur pour discerner le vrai du faux. C'est une prière très importante. Ensuite, troisièmement, Seigneur, donne-lui un esprit de conseil. Le mot, c'est « etsa », ça veut dire « direction stratégique », qu'il prenne des décisions inspirées
venant de Dieu, qu'il ait les stratégies de Dieu dans son cœur. Vous savez, nos enfants, nos jeunes, ils ont toujours des plans, des idées, même quand ils sont petits. Je voudrais faire ceci, je voudrais faire cela, j'ai vu ça. Et des fois, ils pensent que ce sont de simples idées qui sont en eux, mais ils ne réalisent pas que Dieu a un plan divin pour eux, que Dieu a planté des choses en eux, des directives, des stratégies. Parfois, c'est des pensées, des désirs inspirés de Dieu, même si ça ne commence pas parfaitement. Dieu a mis en eux des capacités, même si ce n'est pas toujours super spirituel, super éclairé, mais ça germe quelque part. Et prions vraiment que Dieu leur donne un esprit de conseil, qu'ils aient vraiment cette directive, cette stratégie inspirée de Dieu pour conduire leur destinée. Ensuite, il y a que Dieu leur donne de la force. Le mot d'origine hébreu, c'est « jevoura ». Ça veut dire de la vaillance, une capacité à accomplir ce qu'ils ont décidé. C'est pas uniquement une force physique, mais c'est une force morale, spirituelle. C'est le fait d'aller jusqu'au bout, qu'ils soient déterminés. Vous savez, parfois les jeunes, les enfants décident d'un truc et puis ils vont pas jusqu'au bout, ils laissent tomber. Eh bien, que cela change, que Dieu leur donne cette force, qu'ils soient vaillants, qu'ils aient cette capacité de décider et d'accomplir jusqu'au bout, quel que soit le projet, même si ils ont décidé pendant, je ne sais pas, un an de faire leur chambre tous les matins, qu'ils aient vraiment cette persistance d'aller jusqu'au bout de leurs idées, qu'ils n'abandonnent pas, qu'ils ne tournent pas les talons dès qu'ils voient une difficulté, mais qu'ils aient de la force. Ensuite, qu'ils aient l'esprit de connaissance. L'origine du mot, c'est da'at. Ça veut dire connaître par expérience vécue. Qu'ils aient du vécu. C'est pas uniquement un savoir théorique, mais c'est une relation vivante avec Dieu. Qu'ils aient cette expérience. Vraiment, un esprit de connaissance. Alors, bien sûr qu'il y a la connaissance intellectuelle, il y a la connaissance mathématique, il y a la connaissance, il y a différents types de connaissances, mais là, il est question de connaissance spirituelle, d'expérience vécue avec Dieu, qu'ils aient une relation vivante, profonde avec Dieu, qu'ils connaissent Dieu, qu'ils le connaissent dans le cœur, qu'ils le connaissent dans la pensée, et surtout qu'ils le connaissent par la parole et par le Saint-Esprit, qu'ils aient vraiment un esprit de connaissance, qu'ils connaissent les choses de Dieu, qu'elles soient dans leur cœur, dans leur pensée, dans leur bouche, qu'ils ne grandissent pas dans l'ignorance, dans le manque de compréhension des choses spirituelles, mais qu'ils aient cette connaissance. Et enfin, sixièmement, qu'ils aient la crainte de l'Éternel. Je vous l'ai dit la dernière fois lorsque j'ai enseigné sur la crainte de l'Éternel. Vous savez, dans Proverbes, il est question de crainte morale, de crainte spirituelle. Il est question, pardon, pas de crainte, mais de sagesse morale, de sagesse spirituelle. Mais cette sagesse morale, spirituelle, etc., elle doit être enracinée et mêlée et vraiment attachée à la crainte de l'Éternel. D'ailleurs, Proverbes parle énormément de la crainte de l'Éternel, et je vous ai dit que le mot crainte la dernière fois, c'était ira. Et lorsqu'on a de la sagesse, il faut aussi que cette sagesse soit enracinée dans ira, c'est-à-dire dans la crainte de l'Éternel. Et qu'est-ce que la crainte de l'Éternel? Est-ce que ça veut dire j'ai peur de Dieu, je vis dans la peur? La Bible dit qu'il n'y a pas de peur dans l'amour et Dieu n'est pas là pour nous faire peur. Mais la crainte de Dieu, c'est une révérence profonde. C'est un sacré respect et un respect sacré pour Dieu. On respecte Dieu, on le respecte. Lorsque certaines personnes voient le pape, eh bien elles ont tout de suite, elles tirent la révérence, elles baissent la tête, ou bien lorsque vous voyez un président ou une personne vraiment, Mère Teresa ou je ne sais qui, Dieu connaît ces gens, Dieu connaît leur cœur. Je ne dis pas que c'est les personnes les plus importantes au monde, je ne les connais pas, mais parce que ces personnes, elles sont significatives, elles sont connues, elles ont accompli quelque chose, elles ont un titre, les gens ont de la révérence, ils ont du respect parce que ces personnes ont accompli certainement des choses sacrées, Dieu sait. Mais nous, nous avons ce genre de crainte, c'est une crainte révérentielle pour Dieu, non pas pour l'homme, même si nous devons nous respecter, nous honorer les uns les autres, nous aimer. Cette crainte, elle est vraiment aimante. On aime tellement Dieu que
On le respecte de façon sacrée, on a une révérence profonde. C'est ça la crainte de l'Éternel. C'est savoir qu'un jour on se tiendra devant lui et qu'on devra lui rendre des comptes. Pour chaque minute de notre vie, on devra lui rendre des comptes. Donc maman, cette prière, elle est formidable. Elle est vraiment, c'est vraiment une prière que je trouve puissante. Et vous pouvez vraiment la méditer, Ésaïe 11, 2, et la prier constamment sur vos enfants. Nous allons maintenant prier quelques instants. C'est vrai que prière d'une mère n'est pas une réunion d'intercession qui va durer toute la nuit, mais c'est un instant durant lequel je vous donne des impressions, je vous donne des pensées, des inspirations pour vous encourager à prier pour votre foyer, à prier pour vos enfants par l'aide du Saint-Esprit. Et aujourd'hui, c'est Ésaïe 11, 2. Nous allons prier Seigneur, vraiment Père, nous prions pour nos enfants. Pour notre fille, pour notre fils, je vous ai dit qu'ils aient 7 ou 77 ans, ça ne fait pas de différence. Vos prières sont puissantes. Et nous voulons prier, Seigneur, la sagesse, cette sagesse Hokma qui est une sagesse morale, spirituelle, enracinée dans la crainte de l'Éternel, que cette sagesse entre dans leur cœur, qu'elle entre dans leurs pensées, Seigneur, que tu puisses vraiment ouvrir leurs yeux et leur donner cette sagesse que seul ton esprit donne. Une sagesse enracinée dans la crainte de l'Éternel. Une sagesse vraiment pour prendre des décisions, pour avancer, pour parler, pour agir, pour s'engager, Seigneur. Couvre nos enfants de sagesse. Ensuite, Père, donne-leur de l'intelligence. Seigneur, permets à ce qu'ils aient cette capacité de distinguer, qu'ils aient vraiment ce discernement intellectuel, non pas que, mais aussi spirituel, qu'ils aient vraiment de l'intelligence, qu'ils comprennent les choses, qu'ils s'éloignent lorsqu'il faut s'éloigner, qu'ils s'avancent lorsqu'il faut s'avancer, lorsqu'ils voient le danger ou des choses insensées, qu'ils prennent des distances, qu'ils aient de l'intelligence, qu'ils aient vraiment cette capacité de discerner entre ce qui est bien, entre ce qui est mal, de discerner le vrai du faux. Seigneur, donne-leur de l'intelligence. Ensuite, Père, nous prions vraiment que le conseil, vraiment l'esprit de conseil, cet esprit soit sur leur vie, qu'ils aient des plans divins, qu'ils aient des directives, des stratégies données par toi. Peut-être ça commence mal, ça commence pas dans une bonne directive, mais que ce don, cette stratégie, cette chose divine que tu as mis en eux grandisse, qu'elle grandisse bien dans la bonne direction, que la sagesse de Dieu les couvre et que vraiment ils aient des stratégies de Dieu dans leur cœur, des choses qui vont glorifier ton nom, des choses qui vont vraiment être des outils que tu vas utiliser dans le monde afin qu'ils soient la lumière de ce monde et le sel de la terre, Seigneur. Donne-leur des plans divins, donne-leur des directives inspirées, un esprit de conseil dans leur cœur. Nous prions aussi, Père, pour la force sur leur vie. La force, bien sûr, physique, qu'ils ne soient pas faibles, qu'ils ne soient pas dans la maladie, qu'ils ne soient pas dans l'étourdissement, mais qu'ils soient vaillants, qu'ils finissent ce qu'ils ont commencé, qu'ils aient cette capacité d'accomplir jusqu'au bout ce qu'ils ont décidé. Père, nous prions qu'ils ne tournent pas les talons, qu'ils ne changent pas d'avis tous les 5 minutes, qu'ils ne viennent pas avec 50 projets pour ne rien réaliser, mais qu'ils aient cette force, cette capacité, cette ténacité, Seigneur, de continuer les choses qu'ils entament, surtout des choses spirituelles, surtout des choses morales. Que la force de ton esprit soit en eux, qu'ils aient de la persévérance malgré le manque, malgré le découragement, malgré qu'ils n'ont parfois personne pour les encourager, personne qui voit ce qu'il y a dans leur cœur, mais qu'il y ait cette résilience, qu'il y ait cette force, cette vaillance spirituelle qui vient de toi, que tu mets dans leur cœur. Père, nous prions aussi que l'esprit de connaissance, cette expérience vécue avec toi vraiment vienne en eux, qu'ils aient cette relation avec toi, qu'elle se développe, une relation vivante avec le Dieu vivant, qu'ils aient vraiment cette relation aussi, peut-être qu'avec leurs enfants, leur époux, leur fiancé, une relation entre deux personnes, que ce soit eux ou Dieu, ou que ce soit avec leur prochain, qu'ils aient vraiment, Seigneur, cet esprit, cette bonne relation, qu'ils aient vraiment cet esprit de connaissance, qu'ils connaissent vraiment, qu'ils connaissent ton cœur, qu'ils connaissent ta pensée, qu'ils aient aussi de la connaissance entre époux, entre eux, entre humains, dans leur relation,
qu'il y ait vraiment cette date, c'est le sens du mot, Père. Nous prions pour cette connaissance relationnelle, cette connaissance spirituelle, cette expérience qu'ils peuvent avoir avec toi, Seigneur, qu'elle soit ancrée dans leur vie. Et finalement, nous voulons prier, Père, pour la crainte de l'Éternel. Comme je l'ai dit, la crainte, c'est pas avoir peur, c'est pas flipper, comme disent les jeunes, mais c'est vraiment cette révérence sacrée, ce respect sacré, bien plus important que l'on peut avoir pour le pape ou pour je ne sais quelle célébrité, je ne sais quelle figure. Seigneur, qu'ils aient vraiment une crainte dans leur cœur. Pas de la peur, Seigneur, mais un amour qui fait qu'ils te respectent, qu'il fait qu'ils sachent que tu les vois, que tu les entends, que leur pas soit dirigé par l'amour que tu as pour eux. Tu n'es pas un Dieu qui veut nous faire marcher par la peur, mais tu veux que nous ayons de la crainte. Parce que la crainte, elle est directement liée à la foi. Lorsque nous craignons Dieu, nous avons une révérence profonde, un respect sacré pour Dieu. C'est que nous croyons forcément en lui et que notre relation avec lui, elle est intime. Alors nous prions, Père, que nos enfants aient la crainte de l'Éternel, que tu puisses ouvrir leurs yeux, ouvrir leur intelligence, leur donner de la sagesse, leur donner des plans divins, mettre en eux des dons, Seigneur. Nous prions Ésaïe 11, 2. Vraiment que l'esprit de force, Seigneur, que l'esprit de sagesse, Seigneur, que l'intelligence, l'esprit de conseil, de connaissance et de crainte de l'Éternel soit sur leur vie comme tu l'as fait pour Jésus-Christ. Parce que Père, c'est vrai que cette prière à la base, elle est pour Christ. Mais nous, chrétiens, veut dire comme Christ. Et nous voulons que nos enfants soient de vrais chrétiens, qu'ils soient comme Christ. Alors nous prions Ésaïe 11, 2 sur leur vie, sur leur cœur et sur leur destinée, que l'ennemi ne vienne pas obstruer, empêcher l'œuvre que tu as commencée en eux. Seigneur, même si cet enfant est dans notre ventre, Père, nous le bénissons avec Ésaïe 11, 2. Nous prophétisons l'esprit de sagesse, l'intelligence, le conseil de Dieu, la force de Dieu, l'esprit de connaissance et la crainte de l'Éternel sur nos enfants. Voilà, j'espère que cette prière et ce verset Ésaïe 11, 2 va vous accompagner toute cette semaine. N'oubliez pas, maman, que vos prières sont importantes, elles sont exigées et elles sont puissantes. C'est parce qu'elles sont puissantes que l'ennemi vous distrait et fait tout ce qu'il a à faire, vous envoie toute espèce de distraction et d'incapacité physique à prier. Mais rappelez-vous, qui mieux que vous peut prier pour son enfant. Dieu veut faire de vous une sentinelle. Maman, n'oubliez jamais d'inclure vos enfants dans la prière. C'est quelque chose de très important. Je vous dis à très bientôt sur la radio RFE. Amen.

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Bonjour et bienvenue sur la radio RFE, je suis Mylène, j'espère que vous allez bien. Bienvenue dans mon émission Lumière sur les Écritures. Aujourd'hui, je vous retrouve pour ma troisième partie concernant le retour du Seigneur. Donc j'aimerais continuer à vous parler de cet événement qui est le plus important, qui est le plus attendu par tous les croyants de la Terre. Vous savez, vous pouvez louper un avion pour partir en vacances. Vous pouvez manquer un super rendez-vous avec une super personne. Mais une chose que vous ne pouvez pas manquer, mes amis, c'est le retour de Jésus. Tous les croyants sont appelés à se préparer au retour du Seigneur. Lorsque je dis ça, je ne suis pas en train de dire que le Seigneur va venir demain ou qu'il va venir dans l'heure qui arrive. Quoique, la Bible dit que nous ne connaissons pas ni l'heure ni le jour, mais nous savons dans quelle période le Seigneur revient. Et c'est vrai que les temps que nous vivons aujourd'hui nous montrent vraiment que le Seigneur est à la porte. D'ailleurs, dès l'époque de Jésus, dès l'époque de la Bible, de Paul et des disciples, etc., il est question du retour de Jésus, et il y a de cela plus de 2000 ans. Donc aujourd'hui, nous sommes vraiment à la fin des temps. Et rappelez-vous, la dernière fois, dans mon dernier enseignement, je vous avais parlé des signes prophétiques du retour de Jésus-Christ, et il y en a. Il y a vraiment des signes prophétiques que nous avons vus, et aujourd'hui, on va discuter de ce que l'ennemi veut faire avant le retour du Seigneur. Il veut vraiment amener le chaos sur cette terre, il veut amener la confusion. Il veut qu'un maximum de chrétiens n'entrent pas dans le ciel. Il veut qu'il y ait un maximum de chrétiens qui ne suivent pas Dieu. Alors j'aimerais vraiment continuer à ouvrir vos yeux et votre esprit, même si je sais que la plupart d'entre vous êtes conscients de ce prochain retour du Seigneur. J'aimerais vous alerter à nouveau et vous parler encore des œuvres de l'ennemi par rapport au retour du Seigneur. Ce que Satan cherche à accomplir avant le retour du Jésus. Avant d'entrer dans ces points-là, j'aimerais vous rappeler que... les événements vont se dérouler d'une certaine façon. Aujourd'hui, l'évangile a avancé dans le monde entier. Il y a eu la venue de Jésus-Christ, l'annonce du royaume de Dieu, les disciples, et puis il s'est passé des guerres, il s'est passé des ramifications, la création du monde, l'Empire romain, etc. Et aujourd'hui, on est dans une période où l'évangile est abondamment répandu, où il y a beaucoup de persécutions. Alors pas en Occident, mais dans des pays d'Asie, des pays d'Afrique, des pays du Maghreb. Beaucoup de gens sont tués à l'heure même où je vous parle, sont exécutés parce qu'ils croient en Jésus-Christ. Mais cependant, ces gens préfèrent mourir plutôt que de renier le Seigneur. Cela nous montre une chose importante, cela nous montre que l'évangile ne peut pas être arrêtez. Vous pouvez tuer le messager, mais vous ne tuerez pas le message. Regardez, lorsque Paul était emprisonné, mais il a dit « la parole de Dieu n'est pas liée ». Et lorsque tous les disciples ont été persécutés à outrance jusqu'à la mort, l'évangile s'est répandu davantage jusqu'à aujourd'hui. Nous sommes dans des temps de témoignages et aussi dans des temps d'attente durant lesquels l'évangile est annoncé. C'est ce que dit Matthieu 24, 14. Cette bonne nouvelle du royaume sera prêchée dans le monde entier. Alors viendra la fin. Et cette fin, c'est là, aujourd'hui. Acte de 17 appelle ça les derniers jours. Nous sommes dans les derniers jours avant le retour du Seigneur. Ensuite, il va y avoir une période intense. Lorsque, avant même le retour du Seigneur, avant que le Seigneur arrache l'Église de cette terre, je vous ai dit, le mot c'est harpazio, c'est comme si c'est arracher, prendre avec violence, c'est ce que ça veut dire, c'est l'origine de ce mot. Imaginez un enfant qui traverse la rue et vous voulez sauver cet enfant pour ne pas qu'il se fasse renverser, et vous le soulevez avec force, et il en sera de même pour l'Église. L'Église sera soulevée avec force pour empêcher la destruction de l'Église, des croyants, parce que cette terre va souffrir, j'en ai parlé la dernière fois, il va y avoir des tribulations, il va y avoir des choses abominables et terribles qui vont se passer, la mise en place du gouvernement mondial, la mise en place de la bête, du faux prophète, la mise en place d'une religion incroyable dans laquelle il va falloir adorer la bête. Donc Dieu envoie son fils, envoie Jésus, nous le rencontrons sur des nuées, pour éviter que le peuple de Dieu entre dans cette période. Mais quand même avant l'apparition du Seigneur Jésus-Christ, il va y avoir, la Bible annonce qu'il y aura de grandes détresses. Dans Matthieu 24, 21, il est dit, il y aura une grande tribulation telle qu'il n'y en a jamais eu depuis le commencement du monde. Paul parle d'une opposition spirituelle tellement forte dans 2 Thessaloniciens 2, et nous le voyons aujourd'hui, nous voyons ce qui se passe devant nos yeux, comment les gens sont assassinés, comment les gens sont persécutés, comment les gens sont chassés, parfois même dans des endroits, dans des pays où ce sont des états de droit, où l'homme a des droits, l'homme peut s'exprimer, l'homme peut parler, peut vivre ses religions. On voit que les chrétiens sont bâillonnés, que le nom de Jésus est interdit. Vous savez, lorsque les disciples prêchaient et annonçaient le nom de Jésus, les pharisiens sont venus et ont dit « nous vous interdisons de parler de ce nom ». Et les temps n'ont pas changé. Les fausses religions et les esprits
esprits démoniaques empêchent les chrétiens de parler au nom de Jésus. Donc il y a cette période de témoignage et d'attente dans laquelle nous sommes. Il va y avoir cette période de crise intense. Les problèmes vont s'intensifier. On les voit déjà, on les vit déjà. On voit des guerres et différentes choses. Beaucoup d'antisémitisme, beaucoup de haine envers des chrétiens, beaucoup de moqueries. Donc il y aura cette période intense que l'on vit et que l'on va continuer à vivre jusqu'au moment où il va y avoir l'apparition glorieuse de Jésus. Son retour sera visible et il sera public aux yeux de tous. Matthieu 24 ans déclare « Alors, ils verront le Fils de l'homme, mais venant sur des nuées, dans une grande puissance et une grande gloire. Tout œil le verra. » Peut-être qu'une fois que les chrétiens auront disparu, les médias ou je ne sais qui inventeront des histoires et diront des fausseries concernant la disparition et l'enlèvement de l'Église. Mais la Bible dit que « ils verront le Fils de l'homme venant sur des nuées avec puissance et une grande gloire ». Jésus ne va pas venir, vous savez, humblement, comme il est arrivé sur terre, dans une crèche, un petit bébé innocent. Mais mes amis, il va revenir dans une gloire, vraiment que tout œil verra. Ensuite, lorsque Jésus viendra, il va y avoir la résurrection des croyants, de ceux qui sont morts en Jésus-Christ, et le rassemblement des croyants dans le ciel. C'est ce que déclare 1 Thessaloniciens 4, 16, 17. Les morts en Christ ressusciteront. Premièrement, ils vont nous devancer dans le ciel, puis nous serons enlevés à la rencontre du Seigneur. Donc il va y avoir des millions et des millions de résurrections dans le monde entier. Et ensuite, il y aura l'enlèvement des croyants. Et la Bible dit que nous serons changés en un instant. 1 Corinthiens 15, 52. Ne vous inquiétez pas de ce corps, de ces rides, de ces cheveux blancs, de ce surpoids, de ce corps malade, infirme, de ce corps fatigué, parce que lorsque Jésus va venir chercher son Église, tout va changer. Notre corps va changer, nous allons revêtir un corps incorruptible, une gloire éternelle, comme le corps du Seigneur. Et ensuite, il va y avoir le jugement. Dans Matthieu 25, 31 à 32, il est dit « Il séparera les uns des autres, comme le berger sépare les brebis des boucs. » Jésus, avec l'aide des anges, va faire un tri entre ceux qui le confessent et ceux qui marchent avec lui. Il y en a certains qui confessent Jésus-Christ, qui prétendent le connaître parce qu'ils connaissent des versets bibliques et des passages des Écritures. Mais derrière les portes closes, ils ne vivent pas et ils ne marchent pas avec Jésus-Christ. J'avais parlé du fait de marcher, que ce n'est pas uniquement ceux et celles qui parlent, qui se disent « Seigneur, Seigneur », qui vont à l'église. Vous savez, vous avez des gens qui vont à l'église, mais lorsqu'ils rentrent à la maison, ils battent leurs femmes, ils battent leurs enfants, ils leur font subir toute espèce de vice. Ces personnes qui ne marchent pas avec Dieu ne feront pas partie de l'enlèvement, parce que Christ ne les reconnaîtra pas comme étant des siens. Et il va y avoir un jugement sur la terre. Lorsque vous lisez dans Apocalypse, il y a des sceaux qui sont libérés, il y a la colère, il y a des maladies, il y a différentes choses, et c'est très très intéressant de voir ça dans Apocalypse, et ce n'est pas mon enseignement aujourd'hui, qui vont être libérés sur la terre. Et la terre va souffrir une atroce douleur, une atroce souffrance. Donc, les chrétiens qui seront restés, qui n'auront pas été enlevés pour différentes raisons, peut-être certains prendront la marque de la bête ou d'autres se repentiront. En tout cas, une chose est sûre, c'est que la terre va souffrir. Il va y avoir des temps de tribulation qui vont s'intensifier. Et cette terre va vraiment être littéralement en douleur, en souffrance. Je vous ai parlé la dernière fois des douleurs de l'enfantement. Et pour aller vite, il va se passer beaucoup de choses et je ne vais pas entrer dans tous les détails. Il va y avoir la restauration finale. Apocalypse 21:5 déclare « Voici, je fais toutes choses nouvelles, des nouveaux cieux, une nouvelle terre avec les hommes. » À la fin, même après le millénium, parce qu'il va y avoir le millénium, Jésus va revenir avec les saints régner sur terre. L'ennemi va être enchaîné, ensuite l'ennemi va être libéré. Il va tenter les gens sur la terre. Certains seront condamnés avec lui, d'autres verront son piège, ne seront pas condamnés parce qu'ils ne se laisseront pas tenter. Et la Bible dit que Dieu va rouler la terre et le ciel comme un manteau. Il va les rouler, il va y avoir des nouveaux cieux, une nouvelle terre. Alors techniquement, je ne sais pas comment ça se passe parce que toutes ces choses, elles appartiennent à Dieu. Mais la finalité de ces choses, c'est que tout ira bien. Tout ira bien pour vous qui marchez avec Dieu. Tout ira bien pour vous qui aimez Dieu. Tout ira bien pour vous qui aimez la parole de Dieu, qui priez, qui êtes constamment dans la présence de Dieu. Tout ira bien. Et aujourd'hui, j'aimerais parler des pièges de Satan, de ce qu'il veut accomplir avant que Jésus revienne. Parce qu'il le sait. Il sait que Jésus va revenir chercher son église. C'est marqué dans la parole de Dieu et ça a été révélé, prêché. Et lui-même, Satan connaît la parole de Dieu dans un certain sens mieux que certains d'entre nous. Donc, il sait que Jésus va revenir. Et la Bible dit qu'il a été envoyé sur terre animé d'une grande colère. Il sait qu'il n'a pas beaucoup de temps. Et avant que Jésus revienne, avant que Jésus vienne prendre ses enfants, l'objectif de Satan, c'est de séduire une multitude.
multitude. D'ailleurs, la Bible dit que dans les derniers temps, il se donnera une foule de séducteurs, des gens qui se donneront à des faux prophètes, à des faux pasteurs, à des faux docteurs. Et le plan de l'ennemi, c'est vraiment de séduire le peuple de Dieu, de séduire la terre, même ceux qui essaient de se tourner vers le Seigneur, de les séduire le plus possible avec des fausses religions, avec de l'hérésie, avec de l'incrédulité, avec de l'occultisme. Il y a tellement de choses qu'il veut faire passer le faux pour le vrai. Parce qu'il y a la vraie spiritualité, il y a la vraie relation avec Dieu, et puis il y a la fausse relation avec Dieu. Au travers des religions, au travers de l'occultisme, les gens pensent qu'ils font plaisir à Dieu, il y a beaucoup de tromperies, et toutes ces choses viennent du diable. Donc nous allons parler de ce que Satan cherche à accomplir avant le retour de Jésus. Premièrement, il veut empêcher les hommes de connaître la vérité. Son œuvre principale n'est pas uniquement la persécution, mais surtout l'aveuglement. Bien sûr que dans certains pays où tout est permis, les gens sont persécutés à la mort. Ils sont chassés, on brûle leurs maisons, on les viole. Ces pays dans lesquels il n'y a pas de droit de l'homme, il n'y a pas de défense pour ces personnes. Là, il y a vraiment persécution. Mais lorsqu'il n'y a pas persécution, lorsque nous avons le droit de parler de l'évangile, le droit d'évangéliser notre voisin, eh bien l'ennemi, il va chercher à nous aveugler. C'est ce que dit 2 Corinthiens 4:4. Le Dieu de ce siècle a aveuglé l'intelligence des incrédules pour qu'ils ne voient pas briller la lumière de l'évangile. De toute sa force, de toute sa puissance, l'ennemi va aveugler les gens. Vous savez, lorsque vous faites de l'évangélisation de rue ou du porte-à-porte, vous vous rendez compte à quel point le diable aveugle les gens. À quel point les gens rejettent Dieu. Les gens disent que Dieu n'existe pas, que tout ça c'est faux pour faire peur aux gens. Les gens disent « Ouais, mais moi j'ai pris mon baptême, ça me suffit. » Les gens sont complètement aveuglés dans leur raisonnement. Ils ont des raisonnements en disant « Oh, mais moi je crois, j'ai fait mon baptême, je vais brûler un cierge de temps en temps. » Et ils pensent que c'est suffisant pour les sauver. Les gens pensent que les œuvres sauvent. Et c'est vraiment de l'aveuglement. Et cela vient de l'ennemi qu'il a aveuglé la pensée des gens. Il les empêche d'avoir une pensée renouvelée, une pensée selon la parole de Dieu pour qu'ils ne voient pas briller la lumière de l'évangile. Et ce qui est triste à dire, c'est que même certaines personnes qui se disent chrétiens ne sont pas éclairés avec la parole de Dieu. Et vous savez, le combat, il est dans la perception. Le diable veut nous empêcher de percevoir comme Dieu veut que l'on perçoive, de percevoir selon l'Esprit de Dieu, de percevoir selon la parole de Dieu. Alors, il amène des confusions dans la doctrine, il amène des hérésies, des faux évangiles, des mélanges de vérité, des fausses enseignements, des enseignements qui éloignent de Dieu, des choses futiles. Il emmène même le Nouvel Âge dans l'Église, il emmène la religion dure et rigide, hein, cette vieille religion qui ne se soumet pas à Jésus-Christ, il amène toute espèce de choses pour nous empêcher de connaître la vérité. C'est un des premiers points. Satan ne veut pas que nous connaissions la vérité. Et avant la fin, le danger majeur, mes amis, n'est pas la persécution, ce n'est pas l'athéisme, mais c'est une religion séduite, c'est une religion trompeuse. Ensuite, le deuxième point que Satan veut utiliser pour vraiment séduire la terre avant le retour de Jésus, c'est produire une imitation du royaume de Dieu. Il veut faire croire que le royaume de Dieu ressemble à telle ou telle chose. La Bible dit qu'il y aura une contrefaçon spirituelle mondiale dans 2 Thessaloniciens 2:9. La venue de l'impie se fera par la puissance de Satan avec toutes sortes de miracles, de signes et de prodiges mensongers. Les gens vont se tourner vers le faux prophète, vers l'antéchrist qui fera des miracles, qui par un moment il aura une blessure, il sera ressuscité, il va y avoir des choses incroyables qui se feront par la puissance du malin. Et l'ennemi, alors ça ce sera après l'enlèvement de l'église bien entendu, mais dès aujourd'hui vous voyez des gens qui par le biais de la sorcellerie, qui par en invoquant les ancêtres ou je ne sais quoi, par la puissance du diable, par l'occultisme véritablement font des miracle. Moi, j'ai déjà parlé avec une personne qui me disait que lorsqu'elle était malade, elle avait sa propre source de guérison et elle faisait une forme d'occultisme. Elle pratiquait l'occultisme et elle se sentait mieux, elle était guérie, elle allait mieux. Et moi, je lui ai dit, ce qui m'inquiète, c'est pas que tu sois guérie, c'est la source de la puissance qui te guérit. Parce que cette source, elle ne vient pas de Dieu. Elle est complètement démoniaque et occulte. Et mes amis, ça c'est vraiment l'œuvre de l'ennemi. Non seulement le diable déteste Dieu, veut nous détourner de Dieu, mais il veut aussi chercher à le remplacer sur cette terre. Il y aura une spiritualité sans repentance. Il y aura une paix apparente sans vérité. Il y aura une adoration qui est complètement détournée, déplacée. On va se concentrer sur le don, sur le fait de chanter le dernier chant à la mode, sur le fait de se rassembler autour d'un micro. Mais les vrais adorateurs ne sont pas là et c'est un peu ce qu'on voit aujourd'hui. Les gens pensent que d'être un adorateur, c'est sortir un disque, un single. Les gens pensent que d'être un adorateur, c'est de se mettre sur une estrade devant une audience et de chanter. Vous savez, le vrai adorateur, il l'est vraiment déjà dans le secret. Regardez les premiers adorateurs dans l'Ancien Testament, tous les autels qu'ils ont bâtis, il n'y avait personne autour d'eux. Bien sûr, il y a le ministère de louange qui est autre chose, qui est
pratiqué dans l'Église. Mais un ministère de louange qui n'est pas déjà personnel, pratiqué devant le Père dans le privé, n'a pas d'efficacité et d'impact dans le public. Parce que nous devons avant tout avoir une relation personnelle avec Dieu. Ça, c'est important. Ce que l'ennemi cherchera, c'est offrir un salut alternatif. Dire aux gens, tu sais, tu as Jésus-Christ, mais tu as mieux. Tu as aussi tel chemin. Il veut ouvrir des chemins pour amener la confusion. Or, Jésus a dit, je suis le chemin, la vérité et la vie. Et nul ne vient au Père que par moi. Donc, premièrement, l'ennemi, ce qu'il veut, c'est tout simplement nous empêcher de connaître la vérité. Ensuite, il veut vraiment brouiller notre perception. Ensuite, l'ennemi, ce qu'il veut, c'est produire une imitation du royaume de Dieu. Il veut imiter Jésus et il utilise l'occultisme et les choses mal, la sorcellerie et toutes ces choses pour y arriver. Il veut séduire spirituellement les gens, les dérouter, les amener dans la confusion à cause de l'occultisme, de la magie, toute espèce de la cartomancie et toutes ces choses vraiment que l'ennemi amène dans la vie des gens. Vraiment pour les empêcher de croire en Dieu vivant. Il les aveugle avec les choses spirituelles. Et mes amis, tout ça, c'est péché. Ensuite, le troisième et dernier point que l'ennemi veut utiliser pour empêcher, pour séduire les gens avant le retour de Jésus, c'est faire tomber la foi des croyants. Et il utilise le manque de patience. Dans Matthieu 24-22, il est dit « Si ces jours n'étaient pas abrégés, personne ne serait sauvé. L'amour du plus grand nombre se refroidira. » Matthieu 24-12. Ça veut dire que les gens vont perdre patience. Ils vont être enflammés pour Dieu, ils vont être zélés pour Dieu, puis avec le temps, ce zèle va s'éteindre, ce feu va s'éteindre et ils vont se tourner vers le monde. Ils vont se détourner de Dieu. Ils ne vont pas persévérer. Et ça, c'est l'œuvre de l'ennemi. Il veut user, détruire notre fidélité envers Dieu. Apocalypse 13, 7 déclare que l'ennemi veut faire la guerre aux saints et il veut nous vaincre. Et la Bible déclare que l'esprit de séduction est déjà dans ce monde. Et il y a tellement de choses qui nous empêchent de nous accrocher à Jésus-Christ. C'est pour cela que l'une chose que vous devez avoir et que vous devez à laquelle vous devez travailler le plus possible, c'est à votre relation personnelle avec Jésus-Christ. Vous savez, si vous travaillez avec votre relation personnelle avec Jésus-Christ, vous ferez partie du groupe qui sera enlevé. Jésus vous reconnaîtra comme étant des siens le jour de l'avènement, le jour de l'enlèvement. Donc je vous encourage vraiment, et c'était la fin de cette série sur l'enlèvement de Jésus, je veux vraiment vous encourager à marcher avec le Seigneur, à faire attention, à demander au Saint-Esprit, au Paraclète, de se tenir avec vous, de se tenir en vous, de vous aider dans les temps difficiles, s'il y a des choses dans votre vie qui ne plaisent pas à Dieu, de demander à Dieu et au Saint-Esprit qui vit en vous, de vous aider. Mais s'il vous plaît, ne manquez pas cet événement, l'avènement du Seigneur, et le rendez-vous le plus important qu'un croyant peut avoir. Je vous encourage vraiment à lire les Écritures, à lire les versets bibliques qui parlent de l'enlèvement des croyants, de vous préparer, de préparer votre cœur, de préparer votre famille, de préparer vos bien-aimés, d'annoncer Jésus-Christ autour de vous, afin que les gens ne disent pas « il ne m'a pas dit, elle ne m'a pas dit ». Mais nous voulons vraiment déjà commencer avec nous-mêmes et notre foyer. Réaliser que Jésus est à la porte, qu'il revient bientôt, et nous ne voulons pas être comme ces cinq vierges folles, nous ne voulons pas manquer d'huile. Vous savez, je vous avais dit la dernière fois que l'huile qu'elle manquait, elle ne pouvait pas le recevoir d'une autre personne parce que cette huile, elle est personnelle. Cette huile qui manquait aux cinq vierges folles, elle est égale à leur propre vie, à leur marche, à leur attitude, à leur parole, à leur mobile, à leur pensée, à leur vie secrète. Est-ce qu'elles ont la vie de l'esprit? Est-ce qu'elles ont suffisamment d'huile pour pouvoir avancer avec l'époux? Ou est-ce qu'elles n'en ont pas assez? Est-ce qu'elles ont trop de choses dans leur cœur, dans leur vie, qui les empêchent vraiment de vivre cette vie de l'esprit? Parce que l'huile, c'est vraiment le Saint-Esprit en nous. Et si vous n'avez pas assez de cette vie de l'esprit, mes amis, vous risquez de rester lorsque Christ reviendra. Et vous allez me dire, mes sœurs, je suis pas d'accord, la Bible dit qu'on est sauvé par grâce, etc., etc. Vous savez, j'ai toujours dit que la grâce n'est pas un permis de péché. La grâce, c'est justement pouvoir vivre pour Christ, être accepté de lui malgré nos erreurs, malgré nos fautes, ça c'est la grâce de Dieu. C'est pas aller courir dans le péché, se jeter dans les péchés et dire « Oh Dieu me fait grâce ». Non, c'est reconnaître notre humanité et c'est cette grâce qui nous permet de nous approcher de Dieu tous les jours malgré nos défauts, malgré nos erreurs dont nous sommes conscients et que nous remettons tous les jours entre les mains de Dieu. C'est la grâce de Dieu. Le fait de pouvoir entrer dans sa présence, de pouvoir le prier, d'avoir un toit sur notre tête, toutes ces choses, c'est la grâce de Dieu. Mais la grâce de Dieu, c'est pas le permis de vivre dans le péché et de faire n'importe quoi. Donc j'aimerais vraiment vous encourager à vous préparer à mettre votre robe la plus belle,
robe spirituelle, bien entendu, de vous habiller d'un vêtement blanc, d'un vêtement sans tache, ni ride, ni rien de semblable. Parce que c'est cette église que Jésus reviendra chercher. Il reviendra chercher une église qui n'a pas de tache, donc qui n'a pas de péché, ne marche pas dans le péché, et qui n'a pas de ride. Vous savez, les rides, c'est lorsque quelque chose est démodé, lorsque cette vieille religion, ce vieux légalisme, cette loi, ces œuvres par lesquelles les gens pensent qu'ils sont sauvés. Jésus ne revient pas pour ce genre d'église. Jésus revient pour une église qui est vendue à Jésus-Christ, qui aime Jésus-Christ, qui connaît Jésus-Christ, qui ne voit que par Jésus-Christ. Pas une église dont les leaders recherchent des titres et utilisent les croyants et leur argent et tout ce qu'ils peuvent utiliser des croyants pour bâtir leur empire comme l'a fait Pharaon. Mais il veut des gens comme Moïse qui vont dire « Seigneur, voici ton peuple ». Et Jésus va revenir pour ce genre d'église. Donc, est-ce que vous êtes prêts pour le retour du Seigneur ? J'aimerais vraiment, j'ai voulu vraiment vous encourager dans cette série par rapport au retour du Seigneur parce qu'il revient très bientôt. Je vous dis à bientôt. Amen.

Verset biblique pour surmonter le deuil et l'affliction. Le deuil et l'affliction sont des expériences courantes dans la vie humaine et la Bible en parle abondamment. Elle reconnaît que la douleur peut être profonde, mais offre également de l'espoir et de la consolation pour ceux qui souffrent. La Bible enseigne que Dieu est proche de ceux qui souffrent. La mort est un sujet difficile, mais Jésus a promis que ceux qui croient en lui auront la vie éternelle. La Bible encourage les croyants à se soutenir les uns les autres dans les moments de deuil. Dans Galates 6:2, il est écrit « Portez les fardeaux les uns des autres et vous accomplirez ainsi la loi de Christ ». Même lorsque nous sommes affligés, nous pouvons nous réjouir en sachant que notre souffrance a un but et peut produire de la croissance spirituelle, découvrez des versets bibliques. Allah si des édarmidarn adidier, d'ocot qui parleront à votre cœur. Utilisez chacun de ces versets bibliques en les mettant à la première personne du singulier, c'est-à-dire « je », et confessez la parole sur votre vie et sur votre famille au moins une fois par jour. Matthieu 5, 4, « Heureux les affligés car ils seront consolés ». Psaume 34, 18. L'Éternel est près de ceux qui ont le cœur brisé et il sauve ceux qui ont l'esprit dans l'abattement. Psaume 147, 3, « Il guérit ceux qui ont le cœur brisé et il panse leurs blessures ». Jean 15:26. Quand sera venu le Consolateur que je vous enverrai de la part du Père, l'Esprit de vérité qui vient du Père, il rendra témoignage de moi. Jean 14:1 Que votre cœur ne se trouble point. Croyez en Dieu et croyez en moi. 2 Corinthiens 7, 6 Mais Dieu qui console ceux qui sont abattus. 2 Corinthiens 1, 4 Qui nous console dans toutes nos afflictions, afin que par la consolation dont nous sommes l'objet de la part de Dieu, nous puissions consoler ceux qui se trouvent dans quelque affliction. Psaume 119, 76 Que ta bonté soit ma consolation, comme tu l'as promis à ton serviteur. Ésaïe 52, 9 Car l'Éternel console son peuple, il rachète Jérusalem. Job 5, 11 Il relève les humbles et délivre les affligés. Ésaïe 49, 13 Car l'Éternel console son peuple, il a pitié de ses malheureux. Ésaïe 51, 12 C'est moi qui vous console? Qui es-tu pour avoir peur de l'homme mortel et du fils de l'homme pareil à l'herbe? Ésaïe 61, 3 Pour accorder aux affligés de Sion, pour leur donner un diadème au lieu de la cendre, une huile de joie au lieu du deuil, un vêtement de louange au lieu d'un esprit abattu, afin qu'on les appelle des térébintes de la justice, une plantation de l'Éternel, pour servir à sa gloire. Psaume 119, 28 Mon âme pleure de chagrin, relève-toi selon ta parole. Job 9, 27 Si je dis, je veux oublier mes souffrances, laisser ma tristesse, reprendre courage. Nous prions que Dieu vous réconforte et qu'il soigne vos blessures. Psaume 147, 3, et il panse leurs blessures. Amen.

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0: Et le Seigneur me répond, Nyangok, ne sois pas séduit par ces foules nombreuses que tu vois courir dans ma maison. Parce que ces gens-là, ce n'est pas moi qu'ils cherchent.
1: Wow.
0: Ils viennent dans ma maison pour chercher les choses que je donne. Ils ne s'intéressent pas à moi. Ils viennent chercher les choses. Et je lui dis, mais Seigneur, quand ils viennent chercher les choses, tu les leur donnes quand même.
1: Mm.
0: Il dit, oui, je le leur donne parce que je suis un Dieu généreux. Dans ma nature de Dieu généreux, je donne à tous les hommes, sans distinction de race, de religion, de genre et de tout. Parce que dans ma nature de Dieu généreux, j'ai fait de largesse aux hommes. Dieu est bon et il est bon pour tous les hommes. Il n'est pas bon que pour les chrétiens. Il fait pleuvoir, comme tu dis. Il fait pleuvoir sur les justes et sur les méchants.
1: Mm.
0: Et puis ce soir-là, il m'a montré un texte de la Bible que je n'avais jamais vu. Il me dit, mais dans ma nature de Dieu jaloux, je ne

0: supporte pas la cohabitation et je n'accepte pas de partager. Tu sais, c'est pour ça qu'au dernier jour, Jésus va vomir les chrétiens tièdes. Parce qu'il ne veut pas partager, il ne veut nous partager avec rien ni personne. Le texte qui m'a montré, c'est Exode 34, verset 14. Dans Exode 34, 14, Jésus dit, le Seigneur dit, tu ne te prosterneras pas devant un autre Dieu, car l'Éternel, ton Dieu, porte le nom de jaloux. Il est un Dieu jaloux. Tu sais, s'il y a une chose que je n'ai jamais oubliée de cette première expérience que j'ai eue au ciel, c'est la jalousie de Dieu.
1: Wow.
0: Dieu est tellement jaloux de nous.
1: Jaloux d'amour?
0: Oui, qu'il ne partage pas, il n'accepte pas de partager. Tu sais, Jésus ne veut pas se retrouver dans une configuration où il est obligé de nous partager avec qui que ce soit ou avec quoi que ce soit. Même 90% de nos cœurs donnés à Jésus ne suffiront pas. Il veut tout ou rien. C'est quand il me l'a dit, quand il m'a fait lire ce texte, j'ai compris de l'adage que nous avions, cet adage que nous récitions quand nous étions plus jeunes, où on disait que si Jésus n'est pas Seigneur de tout, il n'est pas Seigneur du tout. Ouais. Non, Jésus ne veut pas une partie de nous, il veut tout ou rien. Il veut tout ou rien. Si ce n'est pas de tout, pour tout, il n'est pas là.
1: Comment arriver à ce niveau où on sait que on lui a tout donné, parce qu'on peut aussi être aveuglé d'une certaine façon et penser qu'on a tout donné, mais ne pas avoir tout donné.
2: Courtement, je pense que la chose qui nous aveugle, c'est nous-mêmes. Ce sont les penchants de nos cœurs.
1: Nos désirs.
2: C'est nos désirs. Qu'est-ce qu'il y a dans notre cœur?
1: Nos motivations. Ouais.
0: Vous savez,
1: c'est vrai.
0: C'est un exercice que nous faisons au quotidien.
1: Ouais.
0: Ça me permet d'embrayer sur le jogging quotidien. Quand Jésus nous enseigne la prière, il nous enseigne dans cette prière-là de nous donner à Dieu quotidiennement. Ce n'est pas un engagement qu'on a pris une fois, un jour, quand on a récité la prière du pécheur, et puis paf, on est sauvé, puis maintenant on continue notre voyage. Non, tous les jours, notre Père qui est aux cieux, que ton nom soit sanctifié. Le nom du Seigneur doit être sanctifié dans nos vies tous les jours.
1: Amen.
0: Son règne doit venir dans nos vies tous les jours. Sa volonté doit être faite dans nos vies tous les jours.
1: Amen, amen, amen, c'est vrai.
0: Tous les jours, c'est quotidien. C'est que ton nom soit sanctifié, que ton règne vienne et que ta volonté soit faite. Donc chaque matin, Seigneur, aujourd'hui, que ton nom soit sanctifié, amen, que ton règne vienne et que ta volonté soit faite. Si vous vous gardez dans cet état-là, vous vous gardez dans une posture de mort permanente.
1: Amen.
0: C'est-à-dire, chaque matin, quand vous vous réveillez, vous renoncez à votre volonté, vous renoncez à vos droits, vous renoncez à votre vie. Jésus a dit, si quelqu'un veut venir après moi, s'il ne renonce pas. Donc, ce n'est pas un renoncement qu'on a fait une fois en 1984 quand on a accepté Jésus et puis après on a continué notre voyage. Non, c'est tous les jours qu'on renonce. Aujourd'hui, Seigneur, je renonce. You know? Comme l'apôtre Paul dit, nous mourons, nous sommes tous les jours mis à mort. Tous les jours, we die daily. Tous les jours, nous offrez vos corps à Dieu comme un sacrifice vivant, sain et agréable à Dieu, ce qui sera pour vous un culte raisonnable. Ne vous conformez pas au siècle présent, mais soyez transformés par le renouvellement de l'intelligence. C'est un exercice qu'on fait quotidiennement.
1: Ouais. C'est vrai.
0: C'est comme ça que tous les jours, Jésus doit rester Seigneur de nos vies, tous les jours.
1: Amen.
0: Voilà.
1: C'est vrai.
0: Donc, Jésus ne veut pas 90% de nous.
1: Non.
0: C'est pour ça qu'il dit dans sa parole, examinez-vous vous-même si vous êtes toujours dans la foi.
1: Ouais.
0: Parce que vous pouvez avoir la foi sans être dans la foi.
1: C'est vrai, c'est vrai.
0: Voilà, on peut obtenir même des résultats par notre foi sans être dans la foi.
1: Ouais.
0: Non?
1: Se sonder est important.
0: Voilà, donc tu vois, et donc le Seigneur a commencé à me parler, pour te montrer la jalousie de Dieu. Il dit, si quelqu'un met la main à la charrue et regarde en arrière, il n'est pas digne de moi. C'est-à-dire, il ne faut pas qu'à un moment donné de notre marche avec lui, que nos yeux soient ôtés de lui pour regarder quelque chose d'autre. Il veut notre attention de tous les instants. À tout moment, les yeux fixés sur Jésus, l'auteur et le consommateur de notre foi. Donc, il y a beaucoup de gens qui labourent pour le Seigneur. Tu sais, quand vous avez la main à la charrue, c'est que vous êtes en train de labourer pour lui. Mais dès que vous avez enlevé les yeux de Jésus pour les porter sur toutes les convoitises, regarde, on fait lire Jacques chapitre 4, versets 4 et 5. J'aime le lire dans la version parole de vie. Je ne sais pas si tu as parole de vie. Regarde parole de vie, Jacques chapitre 4. Ah, il dit, Paul dit, la version de lui second que nous connaissons tous dit, adultère que vous êtes. Donc tu vois l'adultère. Verset 4 et 5.
1: C'est une trahison.
0: L'adultère, nous avons défini l'adultère comme étant le fait d'avoir des rapports sexuels avec notre conjoint. Mais ce n'est pas comme ça que Jacques décrit l'adultère. Jacques a une autre définition de l'adultère. Adultère que vous êtes, ne savez-vous pas que l'amitié avec le monde est inimitié contre Dieu. Si quelqu'un veut être ami du monde, il se rend ennemi de Dieu.
2: Je lis la parole. Vous trompez Dieu. Vous ne savez donc pas ceci. Aimer le monde, c'est détester Dieu. Celui qui veut être l'ami du monde devient l'ennemi de Dieu.
0: Verset 5.
2: Ce n'est sûrement pas pour rien que les livres saints disent « Dieu aime très vivement l'esprit qu'il a mis en nous ».
0: Il chérit à la jalousie. La version Semeur dit, Dieu aime avec jalousie l'esprit qu'il a fait habiter. Ou alors, il y a une autre version, je crois que c'est Semeur qui dit, il ne tolérera aucun rival. C'est Semeur.
2: Semeur dit quoi? Regarder.
0: Oui.
2: Alors. 4.
0: Oui, 4 et 5.
2: 4 et 5. Peuple adultère que vous êtes. Ne savez-vous pas qu'aimer le monde, c'est haïr Dieu? Si donc quelqu'un veut être l'ami du monde, il se fait l'ennemi de Dieu.
0: Verset 5.
2: Prenez-vous pour des paroles en l'air ce que déclare l'Écriture? Dieu ne tolère aucun rival de l'esprit qu'il a fait habiter en nous.
0: Dieu ne tolère aucun rival. Donc quand je lui pose la question, Seigneur, mais... pourquoi il y aura seulement un petit nombre? Alors que les églises sont pleines, on a de méga églises, des centaines, de dizaines et des centaines de milliers. Il me dit, l'église, il y aura juste un petit nombre parce que l'église sur la terre est remplie d'idolâtrie. Et puis il va plus loin en me disant, même ton église. Ah non, Seigneur. Dans notre église, Alpha Naomi, il n'y a pas l'idolâtrie. Ah oui, il y a l'idolâtrie dans ton église. Mais Seigneur, s'il y a l'idolâtrie à Alpha Naomi, ça veut dire que moi-même, je ne sais pas c'est quoi l'idolâtrie. Mais Seigneur, qu'est-ce que tu appelles l'idolâtrie? Le Seigneur de me répondre. L'idolâtrie qui est dans l'église aujourd'hui, ce n'est pas l'idolâtrie conventionnelle des gens qui adorent le veau d'or, qui adorent les statues, ce qu'on appelle communément les faux dieux. Il me dit, l'idolâtrie qui est dans l'église aujourd'hui est logée dans le cœur de mon peuple. Et cette idolâtrie est cultivée et entretenue par vous, les pasteurs. Et il me dit, je suis fâché de vous, les pasteurs. Parce que c'est vous qui avez entraîné l'église dans l'idolâtrie. Ah Seigneur, qu'est-ce que nous avons fait pour cultiver et entretenir l'idolâtrie dans l'église? Il me dit, vous êtes responsable. Parlant de vous les pasteurs, c'est-à-dire parlant de moi Dieu, et des autres pasteurs, il dit, vous êtes responsable de l'idolâtrie qui est dans l'église parce que vous avez abandonné la prédication du vrai message de l'évangile. Et je lui pose la question, mais Seigneur, qu'est-ce que tu appelles le vrai message de l'évangile? Permets-moi d'ouvrir une parenthèse rapide.
1: Bien sûr.
0: Ma conversation avec Jésus ce jour-là n'était pas une conversation verbale parce que je ne lui parlais pas de ma bouche. Tu vois, je l'entendais me parler dans le haut-parleur et pendant que je pensais mes questions, j'entendais mes pensées dans un haut-parleur. Comme pour dire qu'au ciel, toutes nos pensées sont audibles. Tout ce que vous pensez s'entend au ciel comme dans un haut-parleur. Tu sais, quand j'ai vécu cette expérience, j'ai compris aisément pourquoi la Bible dit que si quelqu'un hait son frère, il est un meurtrier.
1: C'est vrai.
0: Pourquoi? Parce que quand vous haïssez quelqu'un, vous avez de la haine pour quelqu'un dans votre cœur, vous lui souhaitez tout le mal, vous souhaitez qu'il meure, qu'il lui arrive ci ou ça.
2: C'est déjà fait.
0: Mais au ciel, c'est entendu. C'est-à-dire, tout le monde au ciel est informé que dans le cœur de l'apôtre, il a déjà tué Mylène, il lui a souhaité tous les... Non? J'ai aussi compris pourquoi Jésus a dit que si tu regardes une femme pour la convoiter, tu as commis adultère. Parce que tout le film que tu te fais dans ta pensée, ciel, quand tu regardes au ciel, c'est annoncé. C'est déjà fait.
2: Je suis déjà en train de le faire.
1: Ça remet beaucoup de choses en question.
0: Oui. J'ai aussi compris pourquoi l'apôtre Paul a dit dans Éphésiens 3, verset 20 et 21, que celui que Dieu exauce, nous exauce infiniment au-delà de tout ce que nous pouvons demander ou imaginer. Parce que nos pensées, Dieu entend nos pensées. Tu sais, quand Jésus dit de prier sans cesse, il n'a pas dit de parler sans cesse.
1: Ah oui, oui.
0: Parce que nous pensons plus que nous ne parlons. C'est de l'abondance.
1: Ah, ouais, c'est une révélation.
0: Que nous pensons. Non? Non, ce qui sort de nos bouches n'est que le bout de l'iceberg de tout ce qu'il y a dedans de nous. Donc, prier sans cesse, en réalité, c'est entretenir des pensées pures, des pensées vertueuses, des pensées dignes de louange.
1: C'est vrai.
0: Donc, nous prions continuellement, sauf que nous utilisons nos paroles de temps en temps.
1: Quelle révélation.
0: Donc, quand je m'assois dans l'avion et que je voyage, par exemple, de Yaoundé pour Paris, j'ai fait 6-7 heures de vol. Je peux prier 7 heures sans ouvrir ma bouche.
2: Absolument.
1: Ouais.
0: C'est pour ça que la Bible dit, au reste, frère, que tout ce qui est pur, tout ce qui est vertueux, tout ce qui est digne de louange, tout ce qui mérite l'approbation, soit l'objet de vos pensées. Parce que Dieu entend vos pensées autant qu'il entend vos paroles.
1: Ça prend tout son sens. Hein.
0: Yes. Et Jacques a dit qu'un homme irrésolu ne recevra jamais rien de Dieu. Un homme irrésolu, c'est celui qui dit une chose et qui pense le contraire.
1: C'est vrai, oui.
0: Et Dieu entend les deux prières, celle qui est dite de la bouche et celle qui est pensée dans le cœur. Et quand il entend les deux prières, il ne sait pas laquelle des deux il va répondre.
1: Ça va loin. Dieu merci. C'est...
0: Donc, tu vois que quand la Bible dit de travailler à notre salut avec crainte et tremblement, c'est garder focalisés sur Christ. C'est ce travail-là. C'est vrai que quand souvent on a parlé de travailler à notre salut, les gens pensent que nous parlons du salut par les œuvres. Comme si nous travaillons pour mériter le salut. Non, le salut est gratuit. Jésus a tout fait. Il nous l'a offert. C'est comme si je vous offrais ce chapeau. Mais le garder,
1: c'est autre chose. Et l'entretenir.
0: Voilà, entretenir. Tu vois, c'est le combat de la sanctification, en fait, c'est le combat que nous livrons pour garder précieusement le salut gratuit que Jésus nous a donné.
1: Amen, amen, amen.
0: Et c'est ça qui est le travail le plus difficile.
1: C'est l'enjeu, oui.
0: C'est ça l'enjeu. Donc, le Seigneur me parle, et moi, je pense mes réponses, et puis je les entends dans le haut-parleur. Donc, je lui demande, qu'est-ce que nous avons fait pour entretenir l'idolâtrie dans l'Église? Et la réponse du Seigneur, c'est parce que vous avez abandonné la prédication du vrai message de l'Évangile. Mais c'est quoi le vrai message de l'Évangile? Il me répond, le vrai message de l'Évangile, c'est Jésus-Christ et Jésus-Christ crucifié et rien d'autre. En d'autres termes, tout ce qui ne conduit pas les gens à Christ et à Christ crucifié, ce n'est pas l'Évangile. Tu vois donc, quand on dit aux gens, venez à Jésus, il va vous donner ci, il va vous donner cela. Nous ne sommes pas... Tu sais, on peut prêcher tout un sermon sans présenter le Christ.
1: C'est ça. Yes. Oui, c'est vrai. Le matérialisme.
0: Oui. Donc, nous venons enseigner aux gens 4 clés pour obtenir votre prospérité maximale, les 7 choses que vous devez savoir pour atteindre votre plein potentiel, pour réaliser votre rêve, pour réaliser votre destinée. Souvent même, je demande aux chrétiens, c'est quoi même, qu'est-ce que vous appelez votre destinée?
1: Tu vois, votre rêve américain.
0: Voilà, tu as vu. Tu vois ce nouveau concept-là qu'on a fait rentrer dans l'Église, qui chatouille notre chair et notre ego, mais qui en réalité n'ont rien à voir avec l'œuvre de la croix. Avec la,
1: C'est vrai.
0: Voilà. Donc, et je dis, Seigneur, mais jusqu'ici, tu ne m'as pas dit, c'est exactement quoi l'idolâtrie. Écoute la définition que Jésus me donne. Il me dit, l'idolâtrie, C'est toute chose, quelle qu'elle soit, qui discute la place et l'attention avec Dieu dans notre cœur.
1: Wow.
0: Je lui demande, Seigneur, ça veut dire quoi en français facile? Terre à terre, ça signifie quoi? Et il m'a répondu, l'idolâtrie, c'est tout ce que tu aimes autant que Dieu ou plus que Dieu. Et tu sais, dans nos vies, il y a tellement de choses que nous aimons, que nous poursuivons, avec même peut-être plus d'énergie que nous ne poursuivons.
1: Et on ne réalise pas que c'est péché, en fait.
0: Ah oui.
1: C'est péché.
0: Ah oui. Tu sais, Jésus ne veut pas vivre dans une configuration ou dans un écosystème où il est numéro 2. Et le Seigneur m'a dit, je vais te montrer comment l'idolâtrie se manifeste dans l'Église. Il m'a dit, regarde comment vous soignez. Pour ceux d'entre vous qui travaillez, qui avez des métiers séculiers, voyez comment vous êtes pointueux quand il s'agit du travail. Voyez comment vous ne jouez. Ouais. Quand il faut travailler, on est à l'heure, on est... Mais regarde comment vous soignez votre relation avec Dieu. Regarde la gestion de du temps que Dieu nous donne gratuitement tous les jours.
1: Vrai.
0: Nous avons du temps pour tout, sauf pour Dieu.
1: Oh, c'est vrai.
0: Non.
2: Ah oui.
0: Le chrétien moyen n'a pas une heure de prière par jour. Et quand vous leur demandez pourquoi votre vie de prière est si maigre, oh, vous savez, on a beaucoup de choses à faire, on est occupé. Occupé à faire quoi? À faire tout ce qui nous semble être le plus important. Malheureusement, il se trouve que Jésus ne fait pas partie des choses les plus importantes.
1: Et c'est une idolatrie.
0: C'est une idolatrie. Voilà, dès que tu as fait passer quelque chose avant lui, dès que quelque chose occupe plus ton temps, plus ton énergie, plus ton argent que lui, ça devient de l'idolâtrie.
2: Yes, yes.
0: Et tu vois que la plupart d'entre nous, notre argent va plus dans nos courses que dans l'œuvre de Dieu.
1: C'est vrai.
0: Et pourtant, comme on le disait en off tout à l'heure, il nous a dit d'amasser nos trésors là.
1: Oui, c'est vrai.
0: Tu vois, non? Mais les chrétiens sont allergiques quand on leur demande de donner leur argent à Dieu. Non, écoute, nous on vient chez Dieu pour qu'il nous donne de l'argent, pour qu'on aille le brûler dans les magasins.
1: C'est vrai.
0: On ne va pas le brûler dans l'œuvre de Dieu, on ne va pas le brûler dans la mission, on ne va pas le brûler dans le salut des perdus. On veut le brûler dans nos vêtements. Et tu vas voir l'idolâtrie dans nos garde-robes. On a des placards pleins d'habits et on n'a pas fini d'acheter. On va continuer d'acheter encore et encore.
1: Toujours le fait de vouloir avoir.
0: Tu vois ça? C'est de l'idolâtrie.
1: Oui, c'est
0: vrai. La soif de posséder, on ne peut servir deux maîtres à la fois. C'est soit on aimera l'un et on haïra l'autre, ou on honorera l'un et on méprisera l'autre. On ne peut servir à la fois Dieu et maman. You know? Et tu vas voir, beaucoup de chrétiens sur la terre aiment Dieu. Parce qu'ils aiment leur vie. Et il est Dieu. Nous chantons, nous l'adorons de nos lèvres, mais
1: nos cœurs sont éloignés.
0: Là où est ton trésor, là aussi sera ton cœur. Tu n'as qu'à regarder là où va plus facilement ton argent. Et tu t'indiqueras exactement où se trouve ton cœur. C'est facile de dire à l'église que mon cœur est à Jésus, j'ai donné mon cœur à Jésus. Mais en réalité, tes trésors
1: ils sont sur terre.
0: Vont ailleurs.
1: Ouais.
0: Et Jésus dit que c'est là où est ton trésor que là se trouve ton cœur. Voilà, donc tu vas voir que notre cœur n'est pas au ciel, notre cœur ne se trouve pas chez Jésus, il se trouve au supermarché, il se trouve dans la belle voiture qu'on veut acheter et dans les...
1: Parce que ça, on n'entend pas ce message-là, la responsabilité qui retombe sur les serviteurs, sur le ministère, ne prend pas ce message pour le mettre de l'avant. On n'entend pas ce message, je n'entends pas ce message. J'entends d'autres messages qui sont bien, qu'on le reçoit, mais j'entends pas ce message parce que...
0: Oui, pourquoi on ne l'entend pas? Parce que l'apôtre Paul a annoncé que dans les derniers temps, il dit que les temps périlleux arriveront. Les gens auront la démangeaison à entendre des choses agréables.
1: C'est vrai.
0: Ils se donneront une foule de docteurs. Aujourd'hui, les gens viennent dans l'église pour qu'on les motive.
1: Ouais.
0: Aujourd'hui, dans la plupart de nos églises, le développement personnel a remplacé la prédication de l'évangile. Les gens viennent pour recevoir les clés, les secrets,
1: Étapes.
0: Voilà, des étapes pour mener une meilleure vie, pour avoir un meilleur chiffre dans nos affaires, ainsi de suite. Les pasteurs, pour la plupart, sont devenus des coachs et des mentors.
1: Oui.
0: S'appeler pasteur n'est plus à la mode, hein, c'est plus au goût du jour. On est coach en style de vie, on est mentor, on est,
1: Oui.
0: Tu vois, ça fait façon, ça fait tendance, mais en réalité, ça nous
1: éloigne
0: de... Et dans un des livres, je crois, c'est dans le désenvoûtement de l'Église, j'ai parlé des 7 caractéristiques d'une Église envoûtée. Et j'ai dit, la 7e caractéristique, c'est le développement personnel, un tueur silencieux du vrai Évangile.
1: Wow.
0: Oui, parce que le développement personnel vous éloigne de la croix. Le développement personnel vous donne les outils pour vous réaliser sans Dieu.
1: Tout est centré sur soi.
0: Sur soi.
1: Et pourtant, on pourrait croire que c'est bien parce que Dieu veut notre bien, Dieu veut que l'on soit. C'est ce qu'on nous vend.
0: Tu vois ? Par exemple,
1: Il n'y a pas de souci.
0: Le je puis tout par Christ qui me fortifie, que nous aimons tous. C'est mon alarme.
1: Il n'y a pas de problème.
0: Tu vois, le je puis tout par Christ qui me fortifie n'a rien à voir avec l'œuvre de la croix. Ça dit que la façon dont on l'a présenté à l'Église, le je puis tout a tout à voir avec notre capacité à réaliser nos rêves. Venons chez Christ pour qu'il nous donne la capacité d'aller nous réaliser. C'est notre vie à nous sans lui. Notre vie en dehors de lui. Et pourtant, quand l'apôtre Paul dit « Je puis tout par Christ qui me fortifie », il parlait de ses souffrances pour
1: d'endurer la persécution.
0: Il parlait de l'endurer la persécution, de comment il est allé sans soutien, n'a pas eu le soutien des églises. Et il a dit « Je sais vivre dans l'abondance, je sais vivre dans le manque, en tout temps et en tout lieu, j'ai appris à être dans l'abondance et le manque. Je puis tout par Christ qui me fortifie. » Mais quand on la façon dont on l'interprète, dont on le rend à l'église aujourd'hui, ça n'a rien à voir avec ça. Tu vois que l'église est aujourd'hui, pour embrayer peut-être sur cette question, l'église est totalement à côté de la plaque. Hein. Nous avons fabriqué un nouveau Dieu.
1: C'est inquiétant.
0: Oui,
1: l'époque à laquelle on vit, c'est inquiétant, puisque Jésus est à la porte. Comment rectifier tout ça?
0: Tu sais, nous sommes à l'ère de l'Odyssée. La 7e église, dans l'église des 7 églises d'Asie mineure, l'église de l'Odyssée, c'est la dernière église.
1: Ouais. Volonté du peuple.
0: Dans les dispensations de Dieu, l'église de l'Odyssée, ce sera la dispensation de l'église de la fin des temps.
1: Oui.
0: Jésus, dans l'église de l'Odyssée, se retrouve dehors.
1: Oui.
0: Et ceux qui sont à l'intérieur ne se rendent même pas compte que Jésus n'est pas là.
1: Mais c'est la plus grande séduction. Je pense que c'est le noyau de la séduction, c'est de ne pas savoir, de croire que... C'est ce qui est inquiétant. Alors, est-ce qu'on n'a pas assez de discernement? Notre cœur est fermé à...
0: On est dans la perdition, maman. Oui. Regarde, ils sont dans l'église. Premièrement, ils ne se sont pas rendus compte qu'il est en dehors.
1: Ouais.
0: Mais bien plus, ils disent, nous sommes riches. Nous nous sommes enrichis par notre commerce. Nous n'avons besoin de rien.
1: Ouais.
0: Et le Seigneur de leur répond, pauvre, misérable, nu et aveugle. Wow. Achète de moi le colis pour que j'ouvre tes yeux, pour que tu puisses voir. Tu vois? C'est exactement la dispensation dans laquelle nous sommes, de cette dispensation de l'église de la prospérité tous azimuts, où nous sommes enrichis, les pasteurs sont devenus super milliardaires.
1: Des stars.
0: L'église est devenue des grandes stars.
1: Célébrités.
0: Et puis, on affiche nos milliards, on vit un train de vie qui n'a rien à voir avec le Christ.
1: Wow.
0: Parce que quand tu lis les évangiles, et que tu vois Jésus,
1: bien sûr,
0: c'est un homme simple,
1: bien sûr,
0: c'est un homme sobre, c'est un homme désintéressé.
1: C'est ça.
0: Son train de vie n'apparaît pas.
1: Non.
0: On ne nous parle ni de sa maison, ni de sa voiture, ni de ses vêtements.
1: Non.
0: En fait, c'est quand Jésus meurt à la croix, et c'est le tirage au sort des soldats romains qui nous laisse entrevoir que cet homme ne portait pas des haillons.
1: C'est ça.
0: Mais quand Jésus lui-même parle de sa vie, il dit, les renards ont des tanières, les oiseaux ont des nids, mais le fils de l'homme, il vous donne l'impression. C'est-à-dire que quand tu lis ce texte, tu as l'impression que Jésus, c'est un SDF, un gars qui vit à la belle, qui dort à la belle étoile.
1: À la belle étoile, oui, c'est vrai.
0: Bon, la nuit tombée, il trouve un coin de quelque part et puis il pose sa tête.
1: C'est ça.
0: Il dit, oh monsieur, tu vas me suivre, les renards ont des tanières, les oiseaux ont des nids.
1: J'ai rien à te vendre.
0: J'ai rien à te vendre. Mais en fait, Jésus le dit parce qu'il ne veut pas. Tu sais, aujourd'hui, on va dire aux gens, venez à Jésus, regardez-moi,
1: je suis ça.
0: Parce que, regardez, Jésus m'a rendu riche. Mais si Jésus rend riche, tout le monde va venir chez lui.
1: C'est sûr.
0: C'est le Jésus qui rend les hommes riches, qui multiplie le pain. Même les musulmans le suivent.
1: Hein. Bien sûr. Ça intéresse tous les hommes.
0: Oui, ça intéresse tous les hommes. Voilà, donc ils viennent, ils ne sont pas circoncis, ils ne sont pas nés de nouveau. Tout à l'heure, on a parlé de la nouvelle naissance. Nos églises
1: c'est
0: sont
1: ça.
0: Pleines d'hommes et de femmes
1: qui n'ont pas expérimenté Christ et la nouvelle naissance dans leur cœur.
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1 Pierre 2. La croissance spirituelle et l'édification en Christ. Rejetons donc toute malice, toute ruse, la dissimulation, l'envie et la médisance. Désirez, comme des enfants nouveau-nés, le lait spirituel et pur, afin que par lui vous croissiez pour le salut si vous avez goûté que le Seigneur est bon. Approchez-vous de lui, pierre vivante, rejetée par les hommes, mais choisie et précieuse devant Dieu. Vous-même, comme des pierres vivantes, édifiez-vous pour former une maison spirituelle, un saint sacerdoce, afin d'offrir des sacrifices spirituels agréables à Dieu par Jésus-Christ. Car il est dit dans l'Écriture, « Voici, je mets en Sion une pierre angulaire, choisie et précieuse. Celui qui croit en elle ne sera point confus. L'honneur est donc pour vous qui croyez. Mais pour les incrédules, la pierre qu'ont rejetée ceux qui bâtissaient est devenue la principale de l'angle, une pierre d'achoppement et un rocher de scandale. Ils s'y heurtent pour n'avoir pas cru à la parole, et c'est à cela qu'ils sont destinés. Vous, au contraire, vous êtes une race élue, un sacerdoce royal, une nation sainte, un peuple acquis, afin que vous annonciez les vertus de celui qui vous a appelé des ténèbres à son admirable lumière. Autrefois, vous n'étiez pas un peuple, mais maintenant vous êtes le peuple de Dieu. Vous n'aviez pas obtenu miséricorde, mais maintenant vous avez obtenu miséricorde. Exhortation à une vie digne et soumise à Dieu. Bien-aimés, je vous exhorte, comme étrangers et voyageurs sur la terre, à vous abstenir des convoitises charnelles qui font la guerre à l'âme. Ayez au milieu des païens une bonne conduite, afin que, là même où ils vous calomnient comme si vous étiez des malfaiteurs, ils voient vos bonnes œuvres et glorifient Dieu au jour où il les visitera. Soyez soumis, à cause du Seigneur, à toute autorité établie parmi les hommes, soit au roi comme souverain, soit au gouverneur comme envoyé par lui pour punir les malfaiteurs et approuver les gens de bien. Car c'est la volonté de Dieu qu'en pratiquant le bien, vous réduisiez au silence les hommes ignorants et insensés. Agissez en homme libre, sans faire de la liberté un voile qui couvre la méchanceté, mais en vous comportant comme des serviteurs de Dieu. Honorez tout le monde, aimez les frères, craignez Dieu, honorez le roi. L'attitude des serviteurs est l'exemple du Christ. Serviteurs, soyez soumis en toute crainte à vos maîtres, non seulement à ceux qui sont bons et doux, mais aussi à ceux qui sont d'un caractère difficile. Car c'est une grâce que de supporter des afflictions par motif de conscience envers Dieu quand on souffre injustement. En effet, quelle gloire y a-t-il à supporter de mauvais traitements pour avoir commis des fautes ? Mais si vous supportez la souffrance en faisant ce qui est bien, c'est une grâce devant Dieu. C'est à cela que vous avez été appelés, car Christ aussi a souffert pour vous, vous laissant un exemple afin que vous suiviez ses traces. Lui qui n'a point commis de péché et dans la bouche duquel il ne s'est point trouvé de fraude. Lui qui, injurié, ne rendait point d'injure. Maltraité, il ne faisait point de menaces, mais s'en remettait à celui qui juge justement. Lui qui a porté lui-même nos péchés en son corps sur le bois, afin que, morts au péché, nous vivions pour la justice. Lui par les meurtrissures duquel vous avez été guéris. Car vous étiez comme des brebis errantes, mais maintenant vous êtes retournés vers le pasteur et le gardien de vos âmes.

La météo pour ce vendredi 28 août, le temps est instable avec des averses fréquentes dans une ambiance rafraîchie. Les températures pour ce vendredi matin, 15 degrés pour Cherbourg et Brest, 15 également pour Orléans, 16 degrés pour Lille et Paris, 17 degrés pour Toulouse, Bordeaux et Biarritz, 18 à Lyon, 20 degrés pour Strasbourg, 24 degrés pour Nice et Marseille et 28 pour Bastia. Et pour ce vendredi après-midi, 21 degrés attendus sur les Hauts-de-France, la Normandie et la Bretagne, 24 degrés sur l'Île-de-France, le Centre-Val de Loire, la Bourgogne et le Grand Est, 24 degrés également pour l'Auvergne-Rhône-Alpes, il fera 24 degrés sur la Nouvelle-Aquitaine, 26 en Occitanie, 27 à 28 degrés sur le pourtour méditerranéen et 31 degrés pour la Corse.

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pluie qui vient du ciel. La pluie, alléluia, du réveil. La pluie de provision, alléluia. Une pluie de bénédiction, alléluia. Nous sommes disposés, prêts à recevoir maintenant cette pluie qui nous vient de toi, qui nous fait produire du bon fruit, alléluia. Qui ne va pas retourner à toi sans qu'elle ait produit du fruit dans nos vies.

Bonjour MLK, bonjour à tous, bonjour à vous tous qui êtes dans la salle, bonjour à vous tous qui êtes dans les ambassades, bonjour à vous tous qui êtes chez vous et qui nous suivez aujourd'hui. Que Dieu vous bénisse, je suis ravi d'être avec vous. Est-ce que vous allez bien? Super. Aujourd'hui, je suis ravi d'être avec vous parce que c'est la première fois que je prêche à MLK. Je me présente, je m'appelle Christian Lema. Enchanté. Christian Lema, donc je suis marié à Sandra depuis 13 ans, une merveilleuse femme et qui est mon associée dans le ministère et avec qui nous avons prié tout au long de cette semaine pour demander à Dieu que ce message puisse vous impacter puissamment et puisse véritablement vous ramener dans une autre dimension avec le Seigneur. Et avec Sandra, nous avons 3 merveilleux enfants et donc je suis béni de les avoir et je suis béni d'être avec vous aujourd'hui. Aujourd'hui, on va parler de lorsque Dieu appuie sur le bouton « reset » ou « reset ». Je ne sais pas comment on peut le dire, j'ai du mal avec l'accent, donc on va dire « reset ». Et lorsque Dieu appuie sur le bouton « reset », qu'est-ce que c'est le « reset » ? Le « reset », c'est le redémarrage. Lorsqu'on repart à zéro, lorsque Dieu permet que notre vie reparte à zéro. Vous savez, on l'a déjà vécu avec les ordinateurs. Vous êtes en train de travailler sur un fichier Word, je pense que ça va parler à quelqu'un, et là, il y a une petite fenêtre qui s'ouvre et qui dit « l'ordinateur va redémarrer dans 2 minutes ». Et vous essayez de voir comment enregistrer le fichier pour ne pas perdre votre fichier, et donc tout d'un coup, panique générale, le redémarrage se fait et vous perdez tout ce que vous étiez en train d'écrire. C'est ça le reset. Quelquefois, le reset arrive avec le téléphone portable. Et ça, lorsque vous avez un téléphone qui bug, vous êtes obligé de faire un redémarrage pour le remettre parfois à ses paramètres d'origine et perdre toutes les données pour que le téléphone fonctionne de nouveau. Et moi, je l'ai expérimenté récemment en achetant un téléphone pour ma fille. Le téléphone s'est mis à bugger et donc il fallait appuyer sur le bouton plus, moins, en même temps avec le bouton éteindre pour pouvoir faire un vrai redémarrage. Je ne sais pas si ça vous est déjà arrivé, c'est parfois très compliqué à faire. Et ce procédé très compliqué, quelquefois, Dieu le fait dans nos vies. Et lorsqu'il le fait dans nos vies, ce n'est pas quelque chose de facile à vivre. Ça peut arriver dans notre vie professionnelle, ça peut arriver dans notre vie sentimentale, ça peut arriver dans notre santé, ça peut arriver dans différents domaines dans notre vie où nous étions dans un couloir où tout se passait bien et Dieu permet que l'on reparte à zéro. Et lorsqu'on repart à zéro, parfois on a du mal à redémarrer parce qu'en fait on est tellement blessé, touché par ce qu'on a vécu qu'on a du mal à repartir. Et aujourd'hui, dans ce message, on va vouloir comprendre ensemble pourquoi Dieu permet ces redémarrages dans nos vies? Pourquoi Dieu permet ces recommencements, ces resets dans nos vies? Et en fait, on va explorer la Bible en regardant l'histoire de Moïse, qui a vécu un grand reset de la part de Dieu. Et je parlerai aussi de mon témoignage personnel, parce qu'il y a de cela 3 ans, j'ai vécu un très, très, très grand reset. Lisons la Bible ensemble, nous allons dans Exode 2, versets 9 à 15. Est-ce que nous pouvons lire ensemble ? Exode 2. La fille de Pharaon lui dit, « Emporte cet enfant et allaite-le pour moi. Je te donnerai ton salaire. » La femme prit l'enfant et l'allaita. Quand il eut grandi, elle l'amena à la fille du Pharaon et il fut un fils pour elle. Elle l'appela Moïse, car, dit-elle, je l'ai retiré de l'eau. Une fois devenu grand, Moïse sortit vers ses frères et vit leurs pénibles travaux. Il vit un Égyptien frapper un Hébreu, un de ses frères. Il regarda de tous côtés, vit qu'il n'y avait personne et tua l'Égyptien qu'il cacha dans le sable. Quand il sortit le jour suivant, il vit 2 Hébreux se battre. Il dit à celui qui avait tort, « Pourquoi frappes-tu ton prochain ?» Cet homme répondit alors, « Qui t'a établi chef et juge sur nous ? Est-ce pour me tuer que tu me parles, tout comme tu as tué l'Égyptien ?» Moïse eut peur et se dit, « L'affaire est certainement connue. » Le Pharaon apprit ce qui s'était passé et il chercha à faire mourir Moïse. Mais Moïse s'enfuit loin de lui et s'installa dans le pays de Madian. Il s'arrêta près d'un puits. Moïse est en train de vivre un grand reset de la part de Dieu. Dieu le fait complètement redémarrer à zéro. Dans le passage que nous venons de lire, Moïse quitte sa position de prince
son rôle dans la maison de Pharaon, sa position privilégiée, et se retrouve fugitif dans le désert de Madian. Il passe d'un environnement d'opulence, un environnement positif, à un environnement où il se retrouve seul, perdu et probablement découragé. Et c'est peut-être ce qui t'arrive en ce moment. En tout cas, moi, c'est ce qui m'arrive. Et je voudrais que ce que je te partage, tu puisses essayer de l'appliquer à ta propre vie. L'histoire de Moïse ou la mienne, essayer de voir ce que ça te dit à l'intérieur de toi. Est-ce que ça dit de ce que Dieu fait actuellement dans ta vie? Il y a 3 ans, avec ma femme, on a vécu un reset de la part de Dieu. Dieu nous a mis à cœur de quitter une église dans laquelle nous étions pendant 18 ans. Nous avons fait 18 ans dans la même église. Une église à laquelle nous étions très fortement attachés. Une église dans laquelle nous avons des amis. Et nous avons encore actuellement des amis très proches dans cette église. C'est l'église dans laquelle j'ai appris à être un homme. C'est l'église dans laquelle j'ai appris à être un enfant de Dieu. Je me suis baptisé dans cette église. J'ai rencontré ma femme dans cette église. Je me suis marié dans cette église. Mes enfants sont nés dans cette église. Et je suis même devenu pasteur dans cette église. Parce que ça a été pour moi une église qui m'a fait grandir. Et en fait, en étant pasteur dans cette église pendant près de 10 ans sur les 18 ans, j'ai dirigé différents départements. J'ai dirigé la jeunesse, j'ai eu à diriger les études bibliques, j'ai eu à diriger l'évangélisation, la communication. Donc j'étais très investi. C'était une église à laquelle j'étais très attaché émotionnellement. Et même à l'heure où je vous parle, émotionnellement ça me touche parce que j'avais un attachement fort. Et Dieu me met à cœur de partir. Et c'était une décision très difficile à prendre. C'était un reset parce que j'avais une très belle position dans cette église. Et en fait, c'était une décision incompréhensible pour certaines personnes, peut-être même incompréhensible sur certains éléments par moi-même aussi, et difficile à assumer. Parce que vous avez certains milieux d'église où c'est très facile d'entrer, mais très difficile d'en sortir. Très difficile d'en sortir parce qu'il y a un attachement émotionnel, mais parce que aussi le départ est un sujet tabou. Dans certaines églises, celui qui part, même lorsqu'il part dans la paix, est perçu comme un rebelle. Quelquefois, il peut être perçu comme un traître, comme celui qui abandonne. Et je me suis retrouvé dans la position de celui qui est le traître et celui qui abandonne. Et ça, nous en avons beaucoup souffert avec ma femme. Nous en avons souffert dans le regard des autres. Vous avez des gens, le jour où on priait pour nous bénir, pour que nous puissions partir, je me souviens encore de certains regards, de personnes tristes ou qui nous regardaient comme ceux qui les lâchaient ou les abandonnaient. On répondait aux injonctions de Dieu, mais ça faisait souffrir les autres. C'est aussi quelque chose qui a beaucoup challengé l'image qu'on avait dans notre ancien milieu d'église. Parce que le départ étant vécu pour certains, pas par tous, comme une trahison, on a vécu des choses très dures. Un aîné dans la foi, par exemple, que j'ai croisé dans un parking, je le voyais, on avançait, je le voyais de loin arriver, je pensais qu'on allait se dire bonjour. Il a fait comme s'il ne m'avait pas vu. Et il voulait me dépasser pour ne pas me saluer. Vous voyez, pour ceux qui ont la référence, la chanson Aïcha, « Comme si je n'existais pas, il est passé à côté de moi. » Et en fait, j'ai dû l'appeler, « Oh, tu ne me vois pas, tu ne veux pas me dire bonjour, qu'est-ce qui se passe ?» Mais en fait, il ne voulait plus me saluer parce que je ne faisais plus partie de la communauté. Je l'ai vécu aussi à l'extérieur de l'église, dans le milieu des pasteurs. Et en fait, dans une réunion pastorale, j'y vais, je discute avec un pasteur d'une autre église que je ne connaissais pas. On commence à faire connaissance. On se salue, on échange bien. Et il me demande, alors toi, ton église est où? Et je lui dis, ben, pour l'instant, je n'ai pas d'église. Dieu m'a dit de quitter mon église. Lui aussi a quitté la conversation. Et donc, humainement, c'est difficile à vivre. Ça a été des moments douloureux. Ça a été des moments où on a beaucoup pleuré. Un peu comme Moïse, peut-être, à côté de son puits. Mais ça a été un moment voulu par Dieu. Et peut-être que tu traverses ces moments où tu as perdu une position. Tu as perdu une position sociale, tu as perdu des relations. Mais c'est Dieu qui a appuyé sur le bouton « Reset » pour que tu puisses avoir un nouveau départ. Et Dieu le fait toutes choses pour un but. Dieu est profondément sage. Dieu est profondément aimant. Je voudrais te dire que Dieu t'aime. Et il fait ça pour pouvoir t'aider dans certains domaines de ta vie. La première chose que nous voulons voir ensemble, Dieu permet le reset dans ta vie et a permis le reset dans la vie de Moïse et dans la mienne pour que tu puisses et nous puissions changer. C'est dur de changer. Ma femme me demande de changer quelquefois et je n'y arrive pas.
Je ne sais pas vous, mais moi, elle me demande souvent de changer des choses. Mais le changement, c'est difficile parce qu'à chaque fois, j'écoutais un professeur de change management qui disait qu'à chaque fois qu'il y a du changement, il y a du chaos. Pourquoi ? Parce que quand il y a le changement, on perd nos repères. Et généralement, on n'aime pas le changement. Mais Dieu veut que nous puissions changer. Et la première chose que Dieu veut que nous puissions changer, c'est notre environnement, notre entourage et notre style de vie. Dieu veut nous faire passer d'un environnement A à un environnement B, à un environnement dans lequel il a des choses à nous dire. Lorsque vous regardez l'histoire de Moïse, vous vous rendez compte dans le verset, dans le chapitre 2 du livre d'Exode, que Moïse est passé d'un environnement de la cour d'Égypte qui doit être probablement un environnement d'opulence, un environnement dans lequel il y avait probablement la fête très souvent, il mangeait à sa faim, il était très heureux, il était prince. En plus, quand vous êtes prince, tout le monde veut vous parler. Je ne sais pas si vous avez remarqué, en fonction de votre position sociale, vous avez plus ou moins d'amis. Moi, quand j'étais pasteur, j'avais beaucoup d'amis, et quand je suis sorti de l'église dans laquelle j'étais, j'avais un peu moins d'amis. Et avec même certaines personnes qui voulaient plus s'afficher à mes côtés. Je ne sais pas si ça vous arrive, mais Moïse a vécu cette chose-là. Et Moïse, ça a été difficile pour lui parce qu'il est passé d'un environnement avec plein de lumière et beaucoup de bruit à un désert seul, isolé, et un environnement complètement opposé à son arrière-plan initial. Et en fait, quand Dieu permet ces gros changements, quand Dieu permet de nous passer d'un environnement avantageux à un environnement un peu plus difficile, c'est parce qu'il a un but précis, parce qu'il veut que nous puissions le rencontrer. Vous savez, il aurait été difficile pour Moïse, et dans le bruit de la cour d'Égypte, d'entendre la voix de Dieu. Il fallait qu'il aille dans le désert pour rencontrer Dieu à travers le buisson ardent. Au chapitre 2, c'est l'histoire de la fuite de Moïse, mais au chapitre 3 du livre d'Exode, c'est la rencontre de Moïse avec Dieu. Et Moïse rencontre Dieu au milieu du désert à travers un buisson ardent. Et en fait, Dieu ne pouvait pas rencontrer Moïse au milieu des bruits de la cour d'Égypte. Pour ma part, lorsque vous êtes pasteur, vous êtes très sollicité. Vous avez beaucoup d'appels, beaucoup d'entretiens, beaucoup d'échanges, beaucoup de discussions. Vous êtes très entouré. Généralement, les gens veulent vous parler. Et vous avez beaucoup d'interactions. Et dans ce cas-là, vous parlez, vous priez beaucoup plus pour les gens que vous ne priez pour vous-même. Vous cherchez à écouter Dieu beaucoup plus pour les autres plutôt que de savoir qu'est-ce que Dieu a réellement à vous dire pour votre vie. Parce que c'est une vie d'altruisme. C'est une vie où vous vous oubliez un peu et vous pensez beaucoup aux autres. Et en fait, lorsque vous vivez ces changements, lorsque vous passez d'un environnement bruyant, un environnement où vous êtes très entouré, et que vous passez à un environnement seul, ça vous laisse le loisir et le temps d'entendre la voix de Dieu. Et en fait, pour moi, Dieu m'a sorti de cet environnement, de ce rush de la vie pastorale, pour écouter sa voix. Je voudrais vous dire et vous lire le passage d'Ésaïe 30:15. La Bible dit ceci, « C'est dans la tranquillité et le repos que sera votre salut. » Il y a un moment où Dieu veut vous sortir du rush. Vous avez un travail qui vous prend beaucoup de temps. Et Dieu permet qu'il y ait des secousses au travail. Et il permet que vous puissiez quitter ce travail parce qu'il veut que vous puissiez l'écouter. Dieu a permis que cette relation se brise. Vous pensiez que vous avez trouvé l'homme idéal, la femme idéale, que vous alliez vous marier. Mais Dieu a permis que cette relation s'arrête. Mais ça s'arrête pour que tu puisses ouvrir tes oreilles et que tu puisses entendre la voix de Dieu. C'est dans le calme que Dieu veut te parler. C'est dans le calme que Dieu a des choses à te dire. Et donc, ne regrette jamais les temps de silence ou les temps dans le désert, lorsque Dieu te ramène seul dans le désert, parce que dans ta saison, il a quelque chose de particulier à te dire. La deuxième chose que Dieu veut changer, parce qu'il n'y en a pas qu'une, Dieu veut changer beaucoup de choses, et il n'y en a même pas que deux, on pourrait aller beaucoup plus loin. Mais la deuxième chose, c'est que Dieu veut changer ton caractère. Lorsqu'on parle de l'environnement, on parle de ce qui est extérieur à nous, ce qui est autour de nous. Le caractère, c'est le combat de l'intérieur. Et vous savez, quelquefois, les combats à l'intérieur sont beaucoup plus grands que les combats à l'extérieur. Parfois, le plus grand adversaire face auquel nous devons combattre dans la vie, c'est nous-mêmes. Quand on parle du caractère et qu'on revient sur Moïse, vous vous rendez compte que, et si vous lisez un peu la vie de Moïse, je vous invite à vous intéresser parce que c'est passionnant, et bien vous vous rendez compte que le fil rouge du problème, ou le gros problème de caractère que Moïse avait, c'était la colère. Moïse était colérique.
Il y a peut-être des Moïse dans cette salle ou des gens qui se mettent en colère facilement. Dieu nous aide. Mais Moïse était un homme colérique. Et vous le voyez, lorsqu'il a pu frapper et tuer un Égyptien de ses propres mains. Pourquoi ? Parce que la situation d'injustice face auquel il était le mettait en colère et l'a poussé même au point de tuer quelqu'un. Et en fait, lorsque vous vivez un reset, lorsque vous vivez un redémarrage de la part de Dieu, c'est comme une pression qui fait sortir un jus. Et le jus qui sort peut être un bon jus, mais il y a aussi le plus mauvais qui sort de nous. Et en fait, c'est un révélateur finalement de ce qu'il y a à l'intérieur de nous. Lorsque tu vis un redémarrage, Dieu t'aide à voir tes défauts, t'aide à voir ce qui ne marche pas dans ton caractère, dans ta vie, pour que tu puisses devenir une meilleure personne. Et moi, Dieu a fait la même chose. Lorsque j'ai quitté mon ancienne église, Dieu m'a permis de découvrir des facettes de moi-même que je ne connaissais pas. Et moi, j'ai découvert un gros problème que j'avais, c'était que j'étais trop dépendant au regard des autres. Et donc, ma vie était trop dépendante du regard des autres. Vous vous demandez pourquoi il a pris ça entre ses mains? Qu'est-ce que ça a à voir à ce qu'il dit? Il y a un rapport, vous inquiétez pas. Tout est sous contrôle. C'est une raclette. Je l'ai appris hier, je ne connaissais même pas le nom de cet instrument. Une raclette. Et en fait, ça symbolise le premier ministère que j'ai eu à MLK. Le premier travail, service que j'ai eu, c'est le ministère de la raclette. Et le ministère de la raclette, c'est que j'ai rejoint l'équipe baptême à MLK en 2022. Et donc, en devenant équipier baptême, je ne suis pas rentré en tant que pasteur, en tant qu'enseignant. Je suis entré en tant qu'équipier. Et c'était très important pour pouvoir connaître, comprendre l'Église, comprendre la vision, repartir vraiment à zéro. Et de toute façon, Dieu m'avait fait redémarrer. Il y avait un reset, j'étais reparti à zéro. Donc, je devais repartir de la base pour apprendre comment interagir avec les différents bien-aimés dans l'Église. Je découvrais l'Église. Et la première mission que j'ai eue dans l'équipe baptême, c'est la mission de la raclette. Et en fait, on m'a donné la raclette parce que lorsqu'on fait le baptême, vous vous retrouvez en fait avec les baptisés qui sortent de la piscine complètement mouillés et donc ils ramènent de l'eau dans les allées un petit peu partout. Et donc les équipiers baptême doivent racler pour veiller à ce que les allées soient sèches et, puissent, et que personne ne puisse glisser. Vous voyez le geste ? Je me suis entraîné depuis 3 ans et donc je maîtrise parfaitement la raclette aujourd'hui. Et à la maison, ma famille est très contente. Et donc, ce ministère de la raclette, qu'est-ce que c'est ? C'est que je me suis retrouvé à passer la raclette pour la première fois à MLK. Et là, un dialogue intérieur est arrivé. Je ne sais pas si ça vous arrive d'avoir des dialogues avec vous-même, des discussions à l'intérieur que personne n'entend. Et donc, la première discussion qui arrivait était très positive. Et celle-ci, elle me valorise. L'humilité précède la gloire. Dieu élève les humbles. Servir Dieu, c'est aussi passer la raclette. Mais il y a un autre dialogue qui s'installe en même temps. Et celui-là, on n'aime pas le dire tout haut, parce qu'il est moins glorieux. Et moi qui ai le problème avec le regard des autres, il y avait une deuxième discussion qui se passait. Et la deuxième discussion, c'était si les gens de ton ancienne église te voyaient passer la raclette ici. Il dirait « Pasteur Christian a quitté l'église pour passer la raclette à MLK. » Dieu est en train de le frapper. Et ça, quand on vit avec le regard des autres, c'est difficile à assumer. Et donc, du coup, la raclette, vous la tenez plus pareil. Quand ce dialogue arrive, vous tenez la raclette comme ça. En priant que personne ne vous prenne en photo. Et je voudrais vous dire qu'en fait, j'avais complètement tort. C'était non seulement maladroit, mais c'était profondément orgueilleux. Parce que servir Dieu, ce n'est pas que être à la lumière comme je suis aujourd'hui. Servir Dieu, c'est être au service des autres. Jésus l'a dit. Servir Dieu, c'est laver les pieds des disciples. Et je voudrais dire aujourd'hui que je suis fier d'être de ceux du ministère de la raclette. Et ceux qui sont avec moi disent « Amen !» Et je voudrais encourager et bénir tous ceux qui travaillent dans l'ombre, tous ceux qui travaillent à l'entretien,
tous ceux qui travaillent pour positionner les chaises, tous ceux qui travaillent à la technique, tous ceux qui travaillent en soins pastoraux, je voudrais vous bénir aujourd'hui, parce que si vous n'êtes pas là, nous qui sommes à la lumière, nous n'existons pas. Et je voudrais qu'on acclame pour tous ceux qu'on ne voit pas, qu'on les encourage, qu'on leur donne de la force, parce que ce sont de grands serviteurs et servantes de Dieu. Mais je vous ai partagé, moi, mon combat intérieur. Mais pendant que je vous parle, vous avez probablement votre combat intérieur. Ça peut être la colère, ça peut être le mensonge, ça peut être la duplicité, ça peut être un certain nombre de choses que vous n'osez pas avouer devant tout le monde. Mais des choses peut-être inavouables, mais avec Dieu, vous savez, et vous savez que Dieu le met en lumière. Mais si Dieu le met en lumière, ce n'est pas pour vous humilier, ce n'est pas pour vous faire mal. Si Dieu le met en lumière, c'est justement pour pouvoir traiter le fond, pour pouvoir vous aider à être une meilleure personne. Et lorsque vous vivez finalement ces deux choses que nous avons vues, le changement d'environnement et les changements intérieurs, lorsque tout est bousculé, chamboulé, ça vient toucher à votre identité. Et quand ça touche à l'identité, c'est dur. Parce qu'à la fin, vous ne savez plus vraiment qui vous êtes. C'était le cas de Moïse. Moïse était complètement perdu dans son identité. Il n'était plus hébreu, il n'était pas hébreu, il n'était plus égyptien, il n'était pas madianite non plus. Il ne savait plus qui il était. Et au chapitre 3, au verset 11 d'Exode, quand Dieu le rencontre au buisson ardent, il lui dit « Mais qui suis-je moi maintenant ? Qui suis-je ?» Il ne savait plus où il était. Il ne savait plus vraiment qui il était. Et en fait, lorsqu'on est perdu dans notre identité, on ne sait plus qui on est. Souvent, notre identité est souvent attachée à ce que l'on fait. On ne devrait pas le faire, mais c'est souvent attaché à notre position, à ce que l'on fait. Moi, par exemple, mon identité était dans mon rôle de pasteur. Et lorsque le téléphone ne sonne plus, lorsque vous n'avez plus d'entretien, lorsque vous n'avez plus de vie pastorale, lorsque à certains endroits, on ne vous invite plus pour prêcher, vous avez l'impression d'être plus rien. Et quand on vous dit en plus des paroles dures et que vous vivez parfois des challenges difficiles, vous vous semblez perdu. Et il y a des moments où je m'étais dit, je vais quitter le ministère, je ne sais plus si je suis vraiment pasteur. Je ne sais plus si j'ai vraiment la force de continuer. Je ne sais pas si j'ai le courage d'avancer encore avec Dieu pour le servir, parce que je suis perdu. Et quand vous êtes perdu comme ça, je voudrais vous dire, Dieu vous rappellera toujours qui vous êtes. Et moi, Dieu a fait un miracle extraordinaire pour me rappeler qui j'étais. Et il fallait ça pour que ça puisse me rebooster. Vous savez, je vivais une période où j'étais au fond du trou. Avec ma femme, on était découragés. Les gens ne le voyaient pas, mais c'était dans notre secret. On avait mal au cœur. Et en fait, cette semaine-là, en plus au travail, c'était une semaine pourrie. Vous savez, vous avez des semaines où tout arrive en même temps. Toutes les difficultés, on dit ça vole en escadrille, c'est ça ? Et en fait, quand vous vous retrouvez, et je travaille entre Paris et Lille, j'ai des déplacements réguliers à Lille, et là, en fait, je prends le TGV pour aller à Lille, et là, je quitte Lille pour retourner à Paris, retourner à la maison, fin de journée, fatigué, découragé, j'ai pas envie qu'on me parle. Vous voyez les moments où vous avez les écouteurs dans les oreilles, vous mettez la musique bien fort, et vous priez au fond de vous-même pour que personne ne vous parle. Ça parle à quelqu'un, ça ? Et en fait, ce moment-là, j'arrive, je monte l'escalator de la gare de Lille-Flandre, et en sortant de l'escalator, je vois un monsieur qui fait des grands signes de la main. Et au fond de moi, je prie pour me dire, j'espère qu'il ne va pas me parler. Parce qu'il regarde dans ma direction, mais il y avait du monde. J'espère qu'il regardait à côté. Et non, ce monsieur s'arrête devant moi. Il était juste en face de moi. Et il m'oblige à m'arrêter. Et je le regarde, il me regarde, et il me demande d'enlever mes écouteurs. J'enlève mes écouteurs, et il me regarde et il me dit, monsieur, je ne vous connais pas, mais Dieu a mis un message dans mon cœur pour vous. Je viens vous dire que Dieu vous aime, que vous êtes son enfant, qu'il a un plan merveilleux pour votre vie, mais qu'il faut que vous passiez plus de temps avec lui dans la prière. Que Dieu vous bénisse, bonne fin de journée à vous, j'ai rien d'autre à vous dire. Et le monsieur a disparu. Waouh! Et moi qui me retrouve un peu, vous savez, je ne sais pas dire, je ne voulais pas qu'il me parle, mais il m'a parlé, mais il m'a dit quelque chose d'incroyable. Qu'est-ce que je fais ? Oh, merci Seigneur. Et là, mon cœur a été reboosté. Dieu m'a rappelé que j'étais son enfant et qu'il était avec moi malgré le désert. Et je voudrais être la voix de Dieu pour toi ce matin.
pour te rappeler que même si tu as des troubles dans ton identité, Dieu te connaît. Il sait qui tu es. Tu es son enfant, il t'aime et il a un plan merveilleux pour ta vie. La deuxième grande chose que Dieu veut pendant le reset, c'est qu'il met le reset pour que nous puissions apprendre, pour que tu puisses apprendre des choses. Parce qu'il y a beaucoup de choses à apprendre lorsqu'on vit un redémarrage. La première chose à apprendre, c'est apprendre à dépendre totalement de lui. Et j'insiste sur le mot « totalement ». Parce que parfois, on dépend de lui, mais pas totalement. Lorsque l'on revient sur Exode 2, vous vous rendez compte que Moïse ne dépendait pas de Dieu. Moïse ne dépendait pas de Dieu, parce que d'ailleurs, il ne le connaissait pas. Et en fait, sans le connaître, il dépendait de ses propres forces. Moïse pensait qu'il pouvait sauver le peuple, les peuples hébreux, par ses propres bras, à la force de ses bras. Voilà pourquoi il a tué un Égyptien de ses propres mains. Mais le plan de Dieu, c'était que Moïse puisse dépendre de Dieu et pas dépendre de ses muscles. Dépendre de Dieu, c'est savoir oublier que l'on est fort. C'est savoir oublier qu'on a des muscles. C'est savoir oublier qu'on a des capacités. C'est savoir oublier qu'on a même des solutions toutes faites dans notre tête. Pour vous aider à bien illustrer cette dépendance à Dieu, on va parler de la conduite. Et je vais vous illustrer cet élément avec la conduite. Il y a trois types de conducteurs. Le premier type de conducteur, c'est celui qui a son propre volant ou le propre volant de sa vie. C'est-à-dire qu'il conduit lui-même sa vie. Peut-être que tu es là dans cette salle, tu ne connais pas Jésus, tu ne lui as pas encore donné les rênes et le volant de ta vie, et c'est toi qui pilotes. Et généralement, quand on pilote, on se retrouve avec une vie cabossée, abîmée. Tu as fait des accidents, tu as fait des rayures, et le pare-choc de ta vie ressemble peut-être plus à un pare-choc. Mais Jésus te dit aujourd'hui, donne-moi le volant parce que je conduis mieux que toi. Et je peux même réparer ce que toi-même tu as cassé. La deuxième typologie ou catégorie de conducteur, c'est là où moi je me retrouve dans la plupart des cas, mais je vais voir si vous êtes honnête avec vous-même, si vous êtes aligné avec moi, c'est le copilote insupportable. Je pense que ça parle à certaines personnes ici. Ne levez pas la main, je ne vous demande pas de vous désigner, mais je pense qu'on est nombreux ici. C'est ceux qui ont donné leur rênes à Jésus. Ils ont donné le volant, les rênes de leur vie, le volant de leur vie à Jésus, mais ils sont à côté et ils rêvent que d'une chose, c'est d'avoir une voiture double pédalier pour pouvoir accélérer ou freiner comme à l'auto-école. Et souvent, on peut avoir un conjoint qui est comme ça. Moi, je suis comme ça avec ma femme et je lui demande pardon parce que quand elle conduit, je suis le copilote insupportable. Chérie, tu vas pas assez vite. Chérie, tu vas trop vite. Chérie, ton angle mort. Chérie, j'ai l'impression que tu touches un peu. En fait, le copilote insupportable, c'est celui en fait, qui pense qu'il est meilleur conducteur que celui qui conduit. C'est de l'orgueil. Et c'est comme ça que l'on marche quelquefois avec Dieu. Quelquefois, on dit à Dieu, « Mais Seigneur, t'es arrivé trop tard. Mais Seigneur, pourquoi tu ne m'as pas ramené là ? Seigneur, pourquoi tu permets ça ? Seigneur, moi j'aurais plutôt pris cette direction. » Quelquefois, on veut faire rentrer Dieu dans nos plans plutôt que nous suivre les plans de Dieu. Et lorsque vous êtes comme ça, un peu comme moi, où vous aimez bien planifier, vous aimez bien organiser les choses, Dieu permet un reset pour que vous puissiez arriver ou vous puissiez rentrer dans le brouillard. Parce que lorsque vous êtes perdu, vous n'avez rien d'autre que le choix, pas d'autre choix que de pouvoir le suivre lui. Pas d'autre choix que de pouvoir lui laisser les commandes. Et quand moi, je me suis jeté hors de l'église dans laquelle j'étais depuis 18 ans, je n'avais pas de plan. Dieu ne m'avait pas dit quoi faire. Beaucoup de gens pensaient que j'allais peut-être commencer une église ou quoi. Je ne savais pas quoi faire. J'étais complètement perdu et en plus complètement abattu. Et c'est dans ce flou que j'ai appris pour l'une des premières fois de ma vie à dépendre vraiment totalement de lui. Et en fait, dépendre totalement de Dieu, c'est comme avec cette voiture télécommandée. C'est à un moment donné où ce n'est plus toi qui tiens le volant. J'espère que ça va fonctionner et j'espère surtout que la voiture ne va pas tomber et que je vais bien piloter. Tu laisses le pilotage complet à Dieu. Et c'est Dieu qui commence à te dire d'aller dans quelle direction. Il te dit d'avancer, il te dit de reculer et c'est lui qui prend les rênes
pour t'amener dans la bonne direction. Et je fais attention, je m'arrête là. Pour ne pas prendre de risques. Mais pourquoi c'est important? Parce que Dieu peut te ramener dans des directions que toi-même tu n'imagines pas. Je ne pouvais jamais m'imaginer me tenir du haut de cette estrade pour pouvoir vous prêcher. Parce que moi-même, je ne m'en sentais pas digne. Je suis sorti avec aucune confiance en moi-même. Certaines personnes m'ont même dit, « Christian, tu vas t'éteindre. Ton ministère est fini. » J'étais complètement abattu. Et donc, le fait de me retrouver devant Dieu n'est pas le fruit de mes calculs. C'est le fruit du plan de Dieu lui-même. Et je peux vous dire que Dieu va vous ramener bien plus loin que ce que vous pouvez penser. Imaginez, Dieu peut faire briller votre vie bien plus que ce que vous pouvez penser ou imaginer. Laissez-lui les rênes. Est-ce que quelqu'un veut lâcher prise aujourd'hui? L'autre élément qui est important, c'est de toujours se rappeler et d'apprendre que Dieu a toujours un plan, même dans le dépouillement. Lorsque tu es dépouillé, lorsque tu n'as plus rien, Dieu a un plan. Et quelquefois, le dépouillement est même dans le plan de Dieu. Lorsque vous voyez Moïse assis à côté du puits, c'est difficile de se dire que ce plan-là est divin. Imaginez Moïse parler à sa belle-mère égyptienne, sa mère adoptive égyptienne, et lui dire « Maman, je quitte le palais où il y a de l'or, où tout est magnifique, et je vais vivre dans le désert de Madian, dans lequel je vais devenir nomade, dans lequel je vais épouser une femme, et dans lequel je vivrai 40 ans pour conduire le peuple d'Israël. Et pendant ces 40 ans, je mangerai la manne, un pain bizarre venu du ciel, et on m'enverra de temps en temps des cailles, et des cailles au sable, parce que quand Dieu envoyait les cailles au peuple d'Israël dans le désert, ben, le désert, il y a du sable, donc il devait manger des cailles au sable. Et avec un peuple insupportable avec lequel je vais me chamailler pendant 40 ans. Est-ce que cette femme aurait pu lui dire que ça, c'est un plan divin? Non. Le plan divin, quelquefois, ne fait pas briller les yeux. N'est pas quelque chose que les hommes apprécient, parfois même pas nous-mêmes. Si moi-même, je devais regarder mon plan, je serais resté tranquillement dans mon église, j'aurais fait 30 ans, 40 ans là-bas, et j'aurais pris aucun risque. Quand Dieu m'a jeté dans le grand bain, il m'a fait prendre un risque, parce que ses plans ne sont pas mes plans. Je voudrais vous dire que Dieu ne nous amène pas dans ce qui fait briller les yeux. Parce que vous voyez, la position que j'avais avant, elle faisait briller les yeux. Il y avait des gens qui me disaient, « Mais t'es trop bien dans ton église, les gens t'aiment, les gens t'apprécient, etc. » Et quand vous le quittez, cet environnement-là, vous quittez un environnement où personne ne vous attend, où vous êtes complètement perdu. C'est peut-être ce que vous vivez dans votre vie professionnelle, dans votre vie amoureuse, c'est peut-être ce que vous vivez dans votre santé. Mais ce que je voudrais vous dire, c'est que Dieu a un plan. La Bible dit dans Éphésiens 2:10, « Nous sommes son ouvrage, créé pour de bonnes œuvres, préparées d'avance, afin que nous les pratiquions. » Les amis, Dieu a un plan pour ta vie, tu n'es pas né pour rien. Tu n'es pas venu au hasard sur terre. Il y a un plan pour lequel Dieu t'a suscité. Et ce plan-là, c'est ce qui donne un sens à ta vie. Souvent, on a un logiciel où on pense que ce qui donne un sens à nos vies, où le plan de Dieu, c'est l'argent, c'est la richesse, c'est les avions, c'est les bateaux. Non, non, non, non, non. Moïse a trouvé le sens de sa vie. Dans le désert, il a vécu les plus beaux moments de sa vie parce que c'est ce pourquoi Dieu l'avait suscité. Dans le reset que tu vis, c'est peut-être moins glorieux, moins brillant que ce que tu vivais avant, mais c'est le plan de Dieu. Et lorsque tu trouves un sens de ta vie, c'est là où tu trouves le bonheur. Lorsque tu sers les autres, c'est là où tu peux être véritablement heureux. Dieu est en train de t'amener dans ta destinée. Fais-lui confiance. Et ne reste pas dans le logiciel classique des hommes. Sois dans la pensée de Dieu. Ses voix ne sont pas nos voix. Ses pensées ne sont pas nos pensées. Dieu va au-delà de ce que tu peux penser ou imaginer. Et son plan est merveilleux pour ta vie. Et ta vie a un sens. Et Dieu est en train de te ramener dans le sens de ta vie. Je voudrais te dire que le reset que tu es en train de vivre, que je suis en train de vivre, parce que je suis encore dans mon reset, ce n'est pas parce que je me lève dans la lumière devant toi que je sais exactement là où Dieu est en train de me ramener. Il y a encore du brouillard, mais je sais que tout est sous son contrôle. Mais ce reset-là peut avoir et a un impact sur ta vie. Tu es en train peut-être de quitter un pays
d'aller déménager dans un pays où Dieu t'envoie. Et tu as peur, tu te poses plein de questions. Tu es peut-être sous pression, lié à un travail ou à une saison qui s'arrête dans ta vie. Mais sois vigilant dans cette saison. Lorsqu'on préparait ce message avec Stéphanie Rieder, elle m'a dit une phrase très forte. Soit l'épreuve te rend pire, soit elle te rend meilleur. Tu es l'acteur de cette situation. Tu peux en tirer le meilleur ou le pire. Mais c'est toi qui décides avec Dieu. Je voudrais te dire aujourd'hui que tu as le choix et que Dieu t'a déjà équipé pour la prochaine saison. Lorsque Moïse est au buisson ardent et qu'il rencontre Dieu, Dieu lui demande « qu'est-ce qu'il y a entre tes mains ?» Je voudrais te dire que Dieu a déjà mis entre tes mains tout ce dont tu as besoin pour la prochaine saison. Moïse avait un bâton, mais toi tu as plus encore que Moïse, tu as Jésus. Jésus est là pour la prochaine saison pour pouvoir t'accompagner. Je voudrais te dire qu'il est avec toi pour pouvoir t'accompagner, même si tout s'écroule autour de toi. Et nous voulons partager et prier Dieu autour d'une chanson. Une chanson qui a résonné dans mon cœur pendant que nous préparions ce message. Tu changes toutes choses. Moving Forward. C'est une chanson qui a été composée par Israël Houghton. Israël Houghton a fait des mauvais choix dans sa vie. Et son mariage a volé en éclats. Sa famille a explosé. Son ministère a été challengé. Il s'est retrouvé dans un reset terrible. Et il a dit à Dieu, j'ai décidé de ne plus reculer. Je voudrais déclarer que mon passé est passé en lui. Les choses ont changé. Et maintenant, j'ai décidé d'avancer. Je voudrais que pendant que ce chant résonne, tu décides dans ton cœur d'avancer avec Jésus. Que tu décides d'accepter ce reset. Et que tu décides de te préparer à la nouvelle saison. C'est un temps de connecte avec Dieu. Que ce chant devienne ta prière. Et laisse le Seigneur te toucher parce qu'il est présent ici. Alléluia.

Le Seigneur t'appelle à avancer aujourd'hui. Je voudrais lancer un appel dans trois directions. Le premier appel, c'est, tu es à MLK peut-être depuis un moment, ou peut-être c'est la première fois que tu es ici, mais Dieu a touché ton cœur. Jésus a touché ton cœur, il frappe à la porte de ton cœur. Et tu sens que le Seigneur te demande de lui confier sa vie. Tu as envie de t'engager dans la foi. Tu as envie de t'engager en Christ. Je voudrais te dire aujourd'hui, avance. Avance, parce que c'est le plus grand reset que tu peux vivre. Le fait de passer d'un homme loin ou d'une femme loin de Dieu à un homme ou une femme proche du Seigneur. Le Seigneur frappe à la porte de ton cœur. Ne résiste pas. Tu peux faire une prière pendant qu'il y a ce chant, « Seigneur, j'avance avec toi et je te donne ma vie. » La deuxième direction de l'appel, c'est peut-être que tu connais déjà Jésus, mais tu es à la porte d'une grande décision à prendre. Tu sais que tu dois opérer un reset, tu dois recommencer à zéro, tu dois quitter une position un peu comme moi ou comme Moïse. Mais je voudrais que tu fasses ce mouvement avec le Seigneur. Jésus veut t'accompagner dans cette décision. Et je voudrais que tu puisses te confier à lui et dire, « Seigneur, aide-moi. » Jésus avait un grand reset à vivre, c'était le reset de la croix. Et il s'est retrouvé à prier au jardin de Gethsémané. Et il dit, « Père, si cette coupe de douleur pouvait s'éloigner de moi, mais toutefois que ta volonté soit faite. » Que ce soit ta prière, « Seigneur, dans ma vie, que ta volonté soit faite. » Et la troisième direction de l'appel, c'est peut-être que tu es comme moi, tu es au milieu du désert. Tu es dans ton reset, tu ne sais pas là où Dieu est en train de t'amener. Mais tu veux encore lui dire, Seigneur, j'ai besoin de toi. Seigneur, j'ai besoin que tu me parles, j'ai besoin que tu m'entoures, parce que la situation est trop difficile. Sois présent à mes côtés. Pendant que nous prenons ce temps, tu cries à Dieu, tu lui parles avec tes propres mots, tu élèves ta voix. Et si tu ne sais pas quoi dire, tu peux prendre ce chant comme ta prière. Mais Dieu est présent, il est avec toi et il opère quelque chose dans ton cœur. Laisse-le agir, ne résiste pas. Élève ta voix vers Dieu.

0: Seigneur, tu es celui qui change toutes choses. Et avec toi, nous avançons dans une nouvelle saison. Pendant que ce chant a retenti, Seigneur, nous nous sommes totalement abandonnés à toi. Quelle que soit notre situation, quelle que soit notre position, quelle que soit la saison que nous sommes en train de traverser, le dénominateur commun que nous avons, c'est toi et ta présence dans nos vies. Et Seigneur, nous savons que la saison d'après sera meilleure que la précédente. Nous cassons nos rétroviseurs parce que nous ne voulons plus regarder en arrière. Ce qu'il y a devant nous est encore plus excellent que ce que nous avons laissé derrière nous. Qu'importe ce que pensent les hommes, qu'importe le regard des hommes, ce que toi tu prépares devant nous est excellent. Voilà pourquoi nous voulons t'acclamer, voilà pourquoi nous voulons te célébrer, voilà pourquoi nous crions Amen, parce que nous avons la foi. Voilà pourquoi nous voulons t'acclamer, parce que nous croyons que c'est toi qui as le volant de notre vie. Notre vie est entre tes mains. Tu es Dieu et tu es infiniment bon. Merci Jésus. Et nous disons ensemble Amen. Que Dieu vous bénisse. Vous pouvez prendre place. Merci. Que Dieu vous bénisse. Merci. Waouh, quelle atmosphère. Je pense que tu ne rentreras pas chez toi comme tu es venu. Et je pense que Jésus a mis quelque chose d'incroyable entre tes mains. Concernant les différentes annonces, la première des choses, c'est la prière. Si tu as besoin d'aller encore plus en profondeur dans la prière, Dieu t'a touché, tu as senti quelque chose dans ton cœur, tu peux t'avancer sur le devant, à gauche, et les équipiers de prière pourront prier avec toi. Donc tu peux t'asseoir par là et vous vivrez un temps de prière et vous pourrez partager vos fardeaux de prière ensemble. Et si tu ne peux pas le faire et que tu as quand même quelque chose à cœur, tu peux envoyer un mail à prière@eglisemlk.fr et là, les équipiers de prière pourront prendre en charge ta demande de prière et ils pourront te soutenir dans le moment que tu es en train de traverser ou par rapport à la supplication que tu élèves à Dieu. Ensuite, concernant les dons, je crois que donner, c'est un acte d'adoration à Dieu. Et je crois qu'on peut adorer Dieu à travers les dons. Et donc, tu peux donner à Dieu à travers le site internet en ligne jeveuxdonner.fr. Tu peux également donner au point finance à l'extérieur, mais les équipiers passeront également avec un panier parce que tu as une enveloppe sur ta chaise où tu peux donner à Dieu directement avec l'enveloppe à travers les paniers qui vont circuler. Mais pourquoi c'est important de donner à Dieu? Moi, j'ai la chance d'être équipier baptême et on vit des choses formidables. Il y a près de 150 personnes qui se baptisent par session et il y a plusieurs baptêmes tout au long de l'année. Et donc, il y a un travail d'évangélisation formidable qui se fait à MLK, qu'on ne voit pas là le dimanche quand on est à l'extrade, mais qui demande des moyens. N'hésitez pas à soutenir l'Église, à soutenir cette œuvre, soutenir ce ministère, pour que l'on puisse continuer à faire ce travail qui impacte et qui change des vies. Je voudrais également vous rappeler la campagne « Une place de plus ». Le pasteur Yvan en a parlé. Et donc, c'est la construction de notre futur auditorium de 4000 places. Et donc, c'est un grand projet que l'on veut porter avec vous. C'est un projet que l'on doit tous porter dans nos cœurs parce qu'aujourd'hui, à MLK, on commence à manquer de place à plusieurs cultes et donc on se retrouve avec un surbooking. Et donc, avoir un espace plus grand nous permettra aussi d'accueillir toutes les âmes qui ont été gagnées, toutes les personnes que Jésus a touchées, toutes les personnes qui rejoignent cette grande maison qu'est MLK pour qu'ils soient guéris, qu'ils soient réparés, un peu comme moi, un peu comme nous, chacun d'entre nous qui sommes ici. Et donc, portons ce projet à cœur, une place de plus, vous pouvez faire un don. Aujourd'hui, je crois qu'on est à plus de 150 000 euros sur les 200 000 euros dont on a besoin. C'est le fonds d'amorçage qui permet de lancer le projet. Et donc, vous pouvez soit donner en don direct ou soit vous pouvez donner en don mensuel. On a besoin de 4 000 personnes qui peuvent donner 20 euros par mois pour pouvoir soutenir le projet. Et donc, on compte sur vous et Dieu aussi compte sur vous à travers ce grand projet. Est-ce que vous êtes prêts à danser? Oh, est-ce que vous êtes prêts à danser? Et donc, est-ce que vous êtes prêts à danser devant votre papa? Votre papa céleste? Oh, alors on va danser ensemble. Que Dieu vous bénisse!
1: Amen, amen, amen, amen, amen. Comme vous l'avez compris aujourd'hui, il y a un truc qui est essentiel qu'il faut que vous compreniez, c'est que Dieu vous aime. Amen.
2: 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Un message vivant pour fortifier votre foi. 15 versets bibliques sur la sainteté. 1 Thessaloniciens 4, 7. Car Dieu ne nous a pas appelés à l'impureté, mais à la sanctification. 1 Corinthiens 6, 11. Et c'est là ce que vous étiez, quelques-uns de vous. Mais vous avez été lavés, mais vous avez été sanctifiés, mais vous avez été justifiés au nom du Seigneur Jésus-Christ et par l'Esprit de notre Dieu. Psaume 119, 9. Comment le jeune homme rendra-t-il pur son sentier? En se dirigeant d'après ta parole. 1 Pierre 1, 14 à 16. Comme des enfants obéissants, ne vous conformez pas aux convoitises que vous aviez autrefois, quand vous étiez dans l'ignorance. 15. Mais, puisque celui qui vous a appelé est saint, vous aussi soyez saints dans toute votre conduite. 16. Selon qu'il est écrit, vous serez saints, car je suis saint. 1 Pierre 2, 9. Vous, au contraire, vous êtes une race élue, un sacerdoce royal, une nation sainte, un peuple acquis, afin que vous annonciez les vertus de celui qui vous a appelé des ténèbres à son admirable lumière. Jacques 4, 8. Approchez-vous de Dieu et il s'approchera de vous. Nettoyez vos mains, pécheurs, purifiez vos cœurs, hommes irrésolus. Romains 6, 6. Sachant que notre vieil homme a été crucifié avec lui, afin que le corps du péché fût détruit, pour que nous ne soyons plus esclaves du péché. Romains 6, 19. Je parle à la manière des hommes, à cause de la faiblesse de votre chair. De même donc que vous avez livré vos membres comme esclaves à l'impureté et à l'iniquité, pour arriver à l'iniquité, ainsi maintenant, livrez vos membres comme esclaves à la justice, pour arriver à la sainteté. 1 Corinthiens 7, verset 1. Ayant donc de telles promesses, bien-aimés, purifions-nous de toute souillure de la chair et de l'esprit, en achevant notre sanctification dans la crainte de Dieu. Romains 12, 1 à 2. Je vous exhorte donc, frères, par les compassions de Dieu, à offrir vos corps comme un sacrifice vivant, saint, agréable à Dieu, ce qui sera de votre part un culte raisonnable. 2. Ne vous conformez pas au siècle présent, mais soyez transformés par le renouvellement de l'intelligence, afin que vous discerniez quelle est la volonté de Dieu, ce qui est bon, agréable et parfait. Éphésiens 5, 3 à 5. Que l'impudicité, qu'aucune espèce d'impureté et que la cupidité ne soient pas même nommées parmi vous, ainsi qu'il convient à des saints. 4. Qu'on n'entende ni paroles déshonnêtes, ni propos insensés, ni plaisanteries, choses qui sont contraires à la bienséance. Qu'on entende plutôt des actions de grâce. 5. Car, sachez-le bien, aucun impudique ou impur ou cupide, c'est-à-dire idolâtre, n'a d'héritage dans le royaume de Christ et de Dieu. 1 Thessaloniciens 4, 3 à 4. Ce que Dieu veut, c'est votre sanctification. C'est que vous vous absteniez de l'impudicité. 4. C'est que chacun de vous sache posséder son corps dans la sainteté et l'honnêteté. Hébreux 12, 14. Recherchez la paix avec tous et la sanctification, sans laquelle personne ne verra le Seigneur. Philippiens 2, 14 à 15. Faites toutes choses sans murmure ni hésitation. 15. Afin que vous soyez irréprochables et purs, des enfants de Dieu irrépréhensibles au milieu d'une génération perverse et corrompue, parmi laquelle vous brillez comme des flambeaux dans le monde. Psaume 93, 5. Tes témoignages sont entièrement véritables. La sainteté convient à ta maison, ô Éternel, pour

0: 80 à 100 km/h. Une deuxième personne est morte après qu'une voiture a foncé sur des piétons hier soir à Caen. Le conducteur est actuellement en garde à vue. Plusieurs blessés sont toujours en urgence absolue. Une enquête a été ouverte pour assassinat et violence volontaire avec arme. C'est confirmé, les incendies de la fin juillet ont bel et bien fait fuir les touristes en Gironde. Le syndicat d'hôtellerie de plein air du département déplore entre moins 50 et moins 70% de fréquentation dans les établissements. La dernière semaine d'août n'a pas été extraordinaire, selon le président de l'organisme, Lionel Pujade. Le bilan des autorités est désormais de 165 morts et de 1300 disparus après la crue dévastatrice survenue à la frontière entre le Népal et le Tibet. Les secours s'activent pour retrouver des survivants. 4 Français figurent parmi les personnes disparues selon un bilan communiqué par l'Office du tourisme du Népal. L'Agence américaine du médicament annonce l'approbation d'un traitement prometteur contre le cancer du pancréas, ouvrant ainsi une nouvelle ère dans la prise en charge d'un des cancers les plus mortels. Bien qu'il ne s'agisse pas d'un remède, ce traitement suscite un vif enthousiasme chez les cancérologues et associations de patients, car il promet de rajouter de précieux mois d'existence aux malades. C'est la fin de ce flash, une très bonne journée à toutes et à tous. Bonjour au football, l'Olympique Lyonnais ne jouera pas la Ligue des Champions. Il a été battu à domicile par Fenerbahçe 2-1 mercredi soir en barrage d'accession retour après un nul, un but partout à l'aller en Turquie. Vedat Muriqi et Archie Brown ont donné rapidement l'avantage au club turc. Malik Fofana a réduit le score, puis 2 autres buts lyonnais ont été invalidés pour hors-jeu. Foot toujours, l'UEFA pourrait lever aujourd'hui sa menace de boycott des compétitions de la FIFA tout en maintenant la pression sur Gianni Infantino, l'actuel patron du football mondial. Présente ce jeudi à Monaco pour le tirage au sort de la Ligue des Champions, l'instance européenne discutera de ce sujet avec les dirigeants de ses 55 fédérations membres. Les joueuses du Paris Saint-Germain ont été tenues en échec sur la pelouse de l'Eintracht Francfort, un but partout lors du match aller du 3e tour préliminaire de la Ligue des Champions mercredi soir. Les Parisiennes devront faire la différence dans une semaine à l'occasion du match retour organisé en France pour accéder à la phase de Ligue. Cyclisme, Matthew Brennan remet le couvert. Le sprinter de l'équipe Visma Lisebike s'est imposé pour la 2e fois depuis le début du Tour d'Espagne dans le final à Roquetes, après avoir été parfaitement déposé par le Français Christophe Laporte. Aucun changement majeur n'est à signaler au classement général. Tadej Pogacar est toujours premier avec 3,21 d'avance sur son dauphin Primoz Roglic. Voler les Bleus battus avec les honneurs. En effet, lors de son 4e match de la phase de groupe de l'Euro 2026, l'équipe de France féminine a connu hier sa première défaite depuis le début de la compétition face à l'Italie à Göteborg en Suède, alors qu'elle n'avait jusque-là pas perdu une manche. Les championnes olympiques et du monde en titre l'ont emporté en 4-7 face aux Françaises. C'est la fin de ce flash, une très bonne journée à toutes et à tous.
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4: La Bible parle de porter les chaussures de la paix. Si vous voulez mener un combat spirituel de grande envergure, entrez simplement dans le repos de Dieu et restez en paix. Ma matinée a été si folle que j'ai fini par en rire. Et l'ennemi essayait de me frustrer, il essayait de me déranger intérieurement car je me sens bien mieux si j'arrive ici en paix. Essayez de rester en paix. Si vous attendez une place de parking et quelqu'un vient et la vole, que Dieu te bénisse. Ne les laissez pas gâcher votre journée. Êtes-vous d'accord? Bon, vous savez combien c'est difficile de rester en paix, ne serait-ce qu'un jour, et donc, ce n'est pas parce que quelqu'un d'autre se comporte comme un imbécile que vous y avez droit. Parce que vous appartenez à votre Père Céleste. Et il attend plus de vous. Manier l'épée à deux tranchants, dit Éphésiens 6 et 7.

épée. C'est la parole de Dieu. Utilisez la parole contre l'ennemi. C'est votre meilleure arme. Et puis il est écrit de faire toutes sortes de prières. Toutes sortes de prières. Priez partout, à tout moment, en esprit. Pour tout le monde. Priez. Recouvrez les gens de prières. J'adore cette idée. J'aime dire « Je couvre mes enfants de prières aujourd'hui. » Je les couvre entièrement. L'amour couvre une foule de péchés. Cela signifie que quand quelqu'un pêche, vous pouvez lui pardonner sans même avoir à mentionner ce qu'il a fait. J'étais plutôt méchante avant. Je ramassais les chaussettes de Dave, mais je voulais qu'il sache qu'il les avait laissées par terre. Je voulais qu'il sache à quel point j'étais bonne. Et puis Dieu a dit, « Pourquoi ne fais-tu pas ça en gardant ta bouche fermée ?» Je veux dire, il en veut toujours plus. Dieu en veut toujours un peu plus. Et puis, restez dans la foi en permanence, de foi en foi, de foi en foi, pas de la foi au doute et à l'incrédulité, puis un peu plus de foi. Dites, « J'ai confiance en toi, Seigneur. » Je te fais confiance. On pourrait le répéter 100 fois par jour, ça ne nous ferait pas de mal. 2 Corinthiens 4, 13 dit, il est écrit, j'ai cru, c'est pourquoi j'ai parlé. Et comme nous avons le même esprit de foi, nous aussi nous croyons et c'est pour cela que nous parlons. Maintenant, ce que nous disons est très important. Je n'ai pas eu le temps de lire ces passages, mais dans Ésaïe 53, il est écrit, « Pareil à un agneau qu'on mène à l'abattoir, il n'a pas ouvert la bouche. » Il parle de Jésus. C'est vraiment intéressant. Il n'a pas ouvert la bouche. Et puis, dans Jean 14, 30, Jésus dit à ses disciples que le moment était proche pour lui de vivre ses pires souffrances et il dit, « Je ne parlerai plus beaucoup avec vous. » C'est un passage intéressant. « Je ne parlerai plus beaucoup avec vous. Pourquoi ? Parce qu'il allait être sous pression. » Et laissez-moi vous dire quelque chose. Quand on traverse une période difficile, l'une des meilleures choses à faire est de se taire. Vous savez pourquoi ? Parce que sous pression, vous êtes plus susceptible de dire des choses stupides. qui vont vous attirer des ennuis. Mais une fois que vous avez prononcé ces mots, oh, les mots sont bien plus importants que ce que l'on pense. Je ne voulais pas dire ça. Eh bien, tu l'as dit. Proverbe 18, verset 21. La langue a pouvoir de vie et de mort. Ceux qui aiment parler en goûteront les fruits, que ce soit de vie ou de mort. Maintenant, on entend des déclarations qui sont en fait, elles ont été inventées par quelqu'un, mais elles sont tirées de la Bible. Mais on entend ceci, tu vas avaler ces mots. Eh bien, cela vient directement de la Bible. Nous avalons nos paroles, alors dites ce que vous voulez dire. Ne répétez pas sans cesse dans votre tête. Parlez de ce que vous voulez. Amen. Allez, ne me faites pas trop travailler. Ayez un peu pitié de moi, je vieillis. Je travaille dur. Si je dois passer à la télé, il faut avoir un programme au moins un peu agréable à regarder. Romains 12, 11 dit « Ne manquez jamais de zèle. » C'est l'enthousiasme spirituel. Gardez votre ferveur spirituelle. Je ne sais pas pourquoi, mais quand je sors ici, je suis toujours enthousiasmée. Et je parie que vous êtes encore plus enthousiasmée ici que si vous êtes allongée chez vous à manger des beignets et à regarder des feuilletons. «
Alors, mettez-vous dans des situations qui vous réveilleront. Ne déjeunez pas avec quelqu'un qui ne fait que se plaindre et dire de mauvaises choses des autres. Fréquentez des gens qui ont ce que vous voulez. Amen. Ayez un esprit conquérant, pas un esprit paresseux, passif, procrastinateur et tiède. Si vous voulez savoir de quel genre de personne le diable peut profiter, c'est quelqu'un de passif. Watchman Nee, en particulier, a beaucoup écrit sur les dangers de la passivité. Une personne passive est une personne qui reste là à attendre que quelque chose de bien lui arrive ou qui attend que les autres fassent ce qui est bien. Elle n'utilise pas sa propre volonté. Et moins on utilise notre volonté, plus elle s'affaiblit. Dieu vous a donné le libre arbitre et vous devez être décisif et prendre des décisions. C'est pourquoi j'aime m'asseoir le matin et décider de ce que je veux être ce jour-là. Je n'attends pas de voir comment je vais être. Amen. Est-ce que ça aide quelqu'un? Allez-y, essayez. Prenez 5 ou 10 minutes le matin et dites, « Aujourd'hui, avec tous ceux qui m'entourent, je veux marcher dans l'amour. » Et si vous savez déjà avec qui vous allez passer du temps, pensez à eux et dites, « Seigneur, que puis-je faire pour eux ?» Et parfois, il suffit de les complimenter, de les encourager, de leur sourire, d'être amicaux. Je n'ai pas toujours envie d'être amical. Parfois, c'est « Laissez-moi tranquille. » Mais Dieu dit « Sois amical, alors. » Comment vas-tu aujourd'hui? Maintenant. David a prié dans le psaume 51 après avoir péché avec Bathsheba. « Ô Dieu, crée en moi un cœur pur, renouvelle en moi un esprit bien disposé. » Et le texte amplifié dit qu'un esprit bien disposé est un esprit persévérant et ferme. Persévérez. Soyez le genre de personne qui dit « Je n'abandonnerai jamais. » J'ai déjà décidé de ne pas abandonner. On me demande tout le temps, et ceci depuis 15 ans, « As-tu déjà pensé à la retraite ?» Oui, mais je m'ennuierai à mourir. Donc, je ferai ceci aussi longtemps que je pourrai tenir debout. Je fais ça depuis longtemps. J'ai demandé à Dave ce matin, je me demande combien de conférences nous avons faites. J'ai dit, peut-être que je prendrai ma retraite. J'ai dit ça quand je suis fatiguée, mais je ne le ferai pas. Je ne sais pas quoi faire d'autre. Je veux dire, c'est ma vie. C'est ce que j'ai fait pendant 45 ans. C'est moi. Mais j'ai un esprit persévérant. Même quand j'ai eu ce problème avec mes jambes, je veux dire, c'est devenu ridicule parce que je suis rentrée chez moi après que les nerfs de ma jambe se soient suffisamment rétablis. Je suis rentrée, je suis tombée et je me suis cassée l'autre jambe. Oui, il faut être vraiment malin pour faire ça. Je me suis retrouvée de nouveau à l'hôpital. Encore 10 jours en rééducation. Seigneur, aide-moi à faire ça comme il faut. Et puis, essayez de visualiser ma situation. Quand ils m'ont renvoyé chez moi, je ne pouvais plus vraiment utiliser aucune jambe. Alors je devais sortir de ma chaise roulante sur une planche coulissante et me glisser sur le pot. Ils me mettaient cette planche sous les fesses et je me déplaçais. Je me glissais sur ma chaise roulante, puis je retournais à mon fauteuil inclinable et je revenais sur la chaise roulante. Tout le temps, je disais, j'ai vaincu, je suis plus que vainqueur. Je n'abandonne pas. Et vous savez quoi? Je savais dès le début que tout se passerait bien. Et me voilà.
Maintenant, la Bible dit que nous sommes plus que vainqueurs. Que signifie être plus que vainqueur? Comment peut-on être plus que vainqueur? Voilà ce que je pense. Être plus que vainqueur signifie savoir que l'on a la victoire avant même d'avoir le problème. Donc ça veut dire qu'on n'a plus à craindre les ennuis. Vous n'avez plus à craindre les ennuis, car quoi qu'il arrive, vous avez déjà la victoire. Elle vous appartient, il vous suffit de jouer le jeu à la manière de Dieu. Amen. Faites-le à sa manière, restez gentil. Restez gentil et obéissez. Amen. Et je ne suis pas naturellement gentil, donc je dois le faire exprès. J'aime les gens, mais je n'ai pas une personnalité vraiment douce. Mais je pourrais l'être volontairement. Bon, maintenant, Jean 11, 39 à 44. Jésus avait un ami nommé Lazare qui était malade et il savait qu'il était malade. Mais il a volontairement attendu qu'il soit mort 4 jours avant d'aller l'aider. Quel genre d'amour est-ce là? C'est l'amour divin. Parfois, il veut tellement qu'on ait besoin d'un miracle qu'au moment où il se décide à aider, on sait que ce n'était personne d'autre. Amen. Quand il est arrivé, Marthe a dit, « Tu arrives trop tard. Il est mort depuis 4 jours, il pue déjà. » Donc, peu importe combien puante est votre situation, Dieu peut apporter une résurrection. Amen. Et c'est une histoire tellement intéressante. Jésus va au tombeau, il s'apprête à ressusciter un mort. Le tombeau est fermé avec une grosse pierre, c'est comme ça qu'il est fermé. Et il a dit aux gens, enlevez la pierre, maintenant. J'y ai repensé il y a quelques années et je me suis demandé pourquoi quelqu'un qui s'apprête à ressusciter un mort aurait-il besoin qu'on déplace la pierre? C'est vraiment bien quand on comprend parce qu'il veut que nous participions à son œuvre. Et je peux vous assurer que s'il n'avait pas enlevé la pierre, Lazare serait toujours là. Et certains d'entre vous ont peut-être des pierres à rouler dans leur vie. Ce peut être une pierre d'offense ou une pierre de manque de pardon. C'est incroyable combien de personnes dans le corps de Christ en veulent à quelqu'un. Lors de notre conférence des femmes à Saint-Antonio, j'ai posé cette question. 16 000 personnes étaient là et 90% d'entre elles se sont levées. Pas étonnant que nous ayons des problèmes dans l'Église. Et j'en parle à chaque conférence, peu importe combien les gens sont fatigués de l'entendre, car on n'ira nulle part tant qu'on ne pardonne pas. C'est la règle numéro 1. Si vous voulez qu'une prière soit exaucée, vous devez pardonner, même si ça semble injuste. Et je ne parle pas de ce que vous ressentez pour eux. Vous ne sentirez peut-être pas de différence, mais j'ai décidé de prier pour eux et je les bénirai. Et écoutez bien, s'ils ont besoin d'aide, je les aiderai. Oui, vous n'avez toujours pas décidé à ce sujet. Il y aura peut-être des occasions où ce n'est pas bien de le faire, mais vous pouvez même aider les gens anonymement. Ça marche toujours dans l'esprit, même s'ils ne savent pas que c'est vous. Il faut juste obéir à ce que, et c'est ce que dit la Bible, priez pour eux, bénissez-les. Que dit le livre des Proverbes? Si votre ennemi a soif, donnez-lui à boire. S'il a faim, donnez-lui à manger. S'il ne peut pas payer son loyer ce mois-ci, là, c'est moi, pas la Bible. S'il ne peut pas payer son loyer ce mois-ci, payez-le. Quoi? Qu'il se fasse expulser, je m'en fiche.
Eh bien, c'est une belle attitude pieuse, n'est-ce pas? Est-ce que vous m'entendez bien? Ce genre de choses simples font partie des choses les plus importantes que j'ai apprises au fil des ans. Et j'ai appris ça à mes dépens. Je vous le télécharge. C'est comme quand vous achetez un nouveau programme pour votre ordinateur. C'est comme obtenir un logiciel gratuit. Je vous offre un téléchargement ce matin. Il ne vous reste plus qu'à le mettre en pratique. Amen. Roulez la pierre. Que Dieu apporte la résurrection. Êtes-vous d'accord? Mais d'abord, il faut rouler la pierre. C'est peut-être aussi simple que de s'excuser auprès de quelqu'un. Ne soyez pas un chrétien impoli. Agissez avec respect. Roulez la pierre. Marthe, la sœur du mort, lui dit, « Seigneur, il y a déjà une odeur désagréable, car il y a 4 jours qu'il est là. » Jésus lui dit, « Ne t'ai-je pas dit que si tu crois, tu verras la gloire de Dieu ?» Je veux écrire un livre sur la foi et je pense l'intituler « Crois seulement ». Si seulement on pouvait comprendre cela. Juste, comprenez cela. Rentrez chez vous avec ça dans votre tête. Tout ce que Dieu veut, c'est que je crois. Pas besoin de comprendre, même si ça semble illogique, même si je n'aime pas ça. Il veut juste que je crois. Que je crois qu'il est bon. Que je crois qu'il me tient. Que je crois que tout ira bien. Dieu veut juste que je crois. Combien d'entre vous comprennent à quel point on déraille à force d'essayer de comprendre? Arrêtez de raisonner. Vous pouvez réfléchir à quelque chose jusqu'à ce que ça commence à vous embrouiller. Quand on commence à être embrouillé, on se dit, « Bon, ça suffit. Si tu veux me l'expliquer, Dieu, c'est bon. Sinon, ça va. » Il y a beaucoup de choses que je ne comprends pas, mais j'essaie juste de faire ce que Dieu me dit de faire. Jésus leva alors les yeux et dit, « Père, je te remercie de ce que tu m'as écouté. Pour ma part, je savais que tu m'écoutes toujours, mais j'ai parlé à cause de la foule, afin qu'ils croient que c'est toi qui m'as envoyé. » Après avoir dit cela, il cria d'une voix forte, « Lazare, sors !» Et le mort sortit, les pieds et les mains attachés par des bandelettes et le visage enveloppé d'un linge. Jésus leur dit, « Détachez-le et laissez-le s'en aller. » Et je pense que c'est un point important que l'on oublie. Après la nouvelle naissance, laissez le Saint-Esprit agir en vous et commencez à retirer les linceuls. J'étais née de nouveau, mais j'avais encore une très mauvaise attitude. J'avais beaucoup de vestiges de mon enfance. C'était des linceuls, des choses qui me retenaient, des choses qui m'empêchaient d'agir comme Jésus. Et petit à petit, Dieu m'a aidé à enlever les linceuls. Dieu travaillera avec vous toute votre vie. Je ne sais pas ce qu'il me reste, mais je veux faire ce que Dieu veut que je fasse. Nous sommes la lumière du monde et le sel de la terre. Et même si nous vivons une période très difficile, nous vivons les meilleurs moments. Pour être honnête, vous n'êtes pas apparu sur terre par hasard à cette époque. Dieu vous a choisi pour cette période de l'histoire. Vous n'avez pas l'air ravi. Alors, il doit penser que vous avez ce qu'il faut. Et j'essaye de vous le faire comprendre. Vous êtes la lumière du monde, le sel de la terre, mais si le sel perd sa saveur, la Bible dit qu'il ne sert à rien. Alors, soyez des chrétiens salés. Qu'est-ce que cela veut dire? Donnez soif aux gens de ce que vous avez.
Je veux un peu ça. Je veux un peu de cette paix que tu as. Je veux un peu de cette joie que tu as. Amen. Je veux un peu de cette puissance que tu possèdes. La lumière du monde. Aussi sombre qu'un endroit soit, il suffit d'allumer une petite lumière pour qu'elle dissipe l'obscurité. Waouh! Le monde est sombre aujourd'hui, mais il suffit d'allumer les lumières.

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Première Chronique, chapitre 11. Première Chronique 11. David devient roi et s'entoure d'hommes valeureux. Tout Israël se réunit à Hébron pour dire à David : Nous sommes de ta famille, de ta chair et de ton sang. Même quand Saül était roi, c'était déjà toi qui conduisais Israël au combat. Et l'Éternel t'a dit : Tu seras le berger de mon peuple, tu seras le chef d'Israël. Alors les anciens d'Israël vinrent trouver David à Hébron. Ils conclurent une alliance avec lui devant l'Éternel. Et ils oignirent David comme roi sur Israël, conformément à ce que le prophète Samuel avait annoncé. Ensuite, David marcha avec tout Israël vers Jérusalem, qu'on appelait aussi Jébus, où vivaient les Jébusiens. Ceux-ci dirent à David : Tu n'entreras pas ici. Mais David s'empara tout de même de la forteresse de Sion, qu'on appela dès lors la cité de David. David avait promis : Celui qui attaquera le premier, les Jébusiens, deviendra chef et commandant. Et c'est Joab, fils de Tseruja, qui monta le premier. Il fut donc établi chef. David s'installa dans la forteresse, qui devint sa résidence royale. Il fit construire autour, depuis Milo jusqu'aux alentours. Joab s'occupa de restaurer le reste de la ville. David devenait de plus en plus puissant, car l'Éternel, le Dieu des armées, était avec lui. Les vaillants hommes de David. Voici maintenant les noms des héros qui s'étaient mis au service de David et qui l'aidèrent, avec tout Israël, à affermir sa royauté, comme l'Éternel l'avait annoncé. Le premier s'appelait Jashobéam, fils de Hakmoni. C'était un chef parmi les officiers. Un jour, il leva sa lance contre 300 hommes et les tua d'un seul coup. Vient ensuite Éléazar, fils de Dodo, de la famille des Ashochites. Lui aussi faisait partie des trois vaillants guerriers. Il était aux côtés de David à Padamim quand les Philistins vinrent pour attaquer. Il y avait là un champ d'orge. Le peuple s'enfuyait, mais lui et David tinrent bon, défendirent le champ et battirent les Philistins. Par eux, l'Éternel donna une grande victoire. Un jour, trois des 30 chefs descendirent vers David dans la caverne d'Adullam. Les Philistins avaient là campé dans la vallée des Réphaïm et David se trouvait dans une forteresse. Un poste philistin occupait Bethléem. David eut alors ce désir : Qui me donnera à boire de l'eau de la citerne à la porte de Bethléem ? Alors, ces trois hommes traversèrent le camp ennemi, puisèrent de l'eau de la citerne et la rapportèrent à David. Mais il refusa de la boire. Il la versa devant l'Éternel en disant : Jamais je ne boirai cette eau. Ce serait comme boire le sang de ces hommes qui ont risqué leur vie pour me l'apporter. Et il ne la but pas. Voilà ce qu'ont fait ces trois héros. Il y avait aussi Abishaï, frère de Joab, chef de la garde. Lui aussi leva sa lance contre 300 hommes et les tua. Il fut très estimé parmi les trois, bien qu'il ne les ait pas égalés. Un autre héros remarquable fut Benaja, fils de Jéhojada, un homme vaillant de Kaptsil. Il accomplit de grands exploits. Il tua deux redoutables guerriers moabites, descendit dans une citerne pour tuer un lion un jour de neige, et affronta un Égyptien géant armé d'une lance. Benaja, avec un simple bâton, lui arracha la lance et le tua avec sa propre arme. À cause de ses exploits, il fut honoré parmi les 30 vaillants, même s'il ne faisait pas partie des trois premiers. David lui confia une place importante dans son conseil.

La météo pour ce vendredi 28 août, le temps est instable avec des averses fréquentes dans une ambiance rafraîchie. Les températures pour ce vendredi matin, 15 degrés pour Cherbourg et Brest, 15 également pour Orléans, 16 degrés pour Lille et Paris, 17 degrés pour Toulouse, Bordeaux et Biarritz, 18 à Lyon, 20 degrés pour Strasbourg, 24 degrés pour Nice et Marseille et 28 pour Bastia. Et pour ce vendredi après-midi, 21 degrés attendus sur les Hauts-de-France, la Normandie et la Bretagne, 24 degrés sur l'Île-de-France, le Centre-Val de Loire, la Bourgogne et le Grand Est, 24 degrés également pour l'Auvergne-Rhône-Alpes, il fera 24 degrés sur la Nouvelle-Aquitaine, 26 en Occitanie, 27 à 28 degrés sur le pourtour méditerranéen et 31 degrés pour la Corse.

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1: Que Dieu soit béni, je voudrais prier avec vous. Seigneur, merci du privilège doublé des responsabilités que tu me donnes de me tenir devant ce peuple que tu as racheté à un grand prix. Enfin d'être un canal par lequel tu vas parler. J'aime autant le reconnaître. La justesse des mots n'a jamais été toujours mon point fort. Il arrive des fois dans l'excitation que je dise plus que je n'aurais dû et que je n'aurais pu dire. Il arrive des fois dans la crainte, dans la timidité que j'aille en deçà de ce que j'aurais dû et pu dire. Et ce soir, alors que je me tiens devant ce peuple, je te prie, fais-moi don de la justesse. Que je dise ce que je dois dire, comme je dois le dire. Ce peuple n'est pas venu voir un homme parce que ce n'est pas Dalo qui est mort sur la croix pour quelqu'un. Aide-moi à m'effacer afin que toi et toi seul sois vu. N'est-il pas dit dans ta parole que quand le Fils de l'homme sera élevé, il attirera à lui tous les hommes? Alors bénis-leur qui va suivre, qu'elle serve à ta gloire, mais à notre édification. Selon que ta parole déclare, quand Israël s'est retrouvé dans des moments difficiles, ils crièrent à toi. Et comme toute réaction de la Bible est dit, tu ne leur envoyas pas autre chose, tu leur envoyas ta parole. Et celle-ci apporta la guérison, mais aussi épargna à ton peuple de tomber dans quelques fosses. Qu'il en soit ainsi ce soir, pour ta seule et unique gloire, mais pour notre édification, au nom de Jésus. Amen. Que Dieu soit béni. Bonsoir à tout le monde. Qui nous suivez en présentiel et d'autres qui nous suivent virtuellement. J'aime bien ce que l'un des hommes de Dieu que je connais, le pasteur Atom, il aime souvent rappeler que le virtuel ne tue pas le spirituel. Au travers du virtuel, on peut aussi avoir un impact spirituel. Je rends grâce à Dieu qui m'a fait faire ces déplacements de mon pays en Afrique jusqu'ici pour venir en touriste. Mais pour partager la parole de Dieu, je voudrais aussi dire un grand merci au couple Kété, pasteur Alain et son épouse, pour la main d'association. Et j'ai vu plusieurs hommes de Dieu et femmes de Dieu, merci de vous être déplacés aussi. Alors sans plus tarder, j'aimerais nous amener dans les Saintes Écritures et nous allons lire trois portions des Écritures tirées toutes du Nouveau Testament. Évangile de Marc au chapitre 5. Ces trois passages vont nous servir d'illustration, point de départ, en rapport avec le fondement que Dieu m'a mis à cœur de placer ce soir, fondement sur lequel nous allons bâtir à partir de demain. Marc chapitre 5, du verset 18 au verset 20. Comme il montait dans la barque, celui qui avait été démoniaque lui demanda la permission de rester avec lui. Jésus ne le lui permit pas, mais lui dit, « Va dans ta maison, vers les tiens, et raconte-leur tout ce que le Seigneur t'a fait, et comment il a eu pitié de toi. » Il s'en alla et s'est mis à publier dans la Décapole tout ce que Jésus avait fait pour lui, et tous

nature dans l'étonnement. Nous lisons aussi l'évangile de Luc au chapitre 8. Et nous lisons les trois premiers versets. Ensuite, Jésus allait de ville en ville et de village en village, prêchant et annonçant la bonne nouvelle du royaume de Dieu. Les 12 étaient auprès de lui avec quelques femmes qui avaient été guéries d'esprits malins et de maladies. Marie dite de Magdala, de laquelle étaient sortis 7 démons, Jeanne, femme de Chouzan, intendant d'Hérode, Suzanne et plusieurs autres qui l'assistaient de leur bien. Et nous terminons avec l'évangile de Jean au chapitre 4. Pardonnez-moi, Jean chapitre 4. Nous lisons en deux temps du verset 28 au verset 30 et puis du verset 39 au verset 41. Alors la femme, ayant laissé sa cruche, s'en alla dans la ville et dit aux gens, « Venez voir un homme qui m'a dit tout ce que j'ai fait, ne serait-ce point le Christ ?» Ils sortirent de la ville et ils vinrent vers lui. Pendant ce temps, les disciples, verset 39 à 41 maintenant, plusieurs Samaritains de cette ville crurent en Jésus à cause de cette déclaration formelle de la femme, « Il m'a dit tout ce que j'ai fait. » Aussi, quand les Samaritains vinrent le trouver, ils le prièrent de rester auprès d'eux. Il resta là 2 jours. Un beaucoup plus grand nombre crurent à cause de sa parole. Amen. Amen. Alors, nous allons parler sur le thème « Servir Dieu, signification, exigence et bénéfice ». Servir Dieu, signification, qu'est-ce que cela veut dire? Quelles sont les exigences et quels sont les bénéfices? Cet enseignement va s'articuler sur 3 points. Le tout premier point, nous essaierons simplement de définir c'est quoi servir Dieu et nous placerons quelques principes, Dieu voulant 6 principes ce soir. Et demain, nous parlerons des exigences comme 2e sous-point et nous terminerons avec les bénéfices attachés au service de Dieu. Mais avant de bien définir la notion du service, c'est-à-dire servir Dieu, et voir les principes attachés à cette notion importante, il y a une mise au point qui est très très importante. Et dès le début, cette mise au point, c'est que servir Dieu n'appartient qu'à celles et ceux qui appartiennent au Seigneur réel. Et ça vraiment, je voudrais le répéter, servir Dieu n'appartient qu'à celles et ceux qui appartiennent au Seigneur. Et appartenir au Seigneur dans la nouvelle alliance, c'est accepter Christ comme Seigneur et Sauveur. L'accepter après être passé par l'expérience glorieuse, merveilleuse. Moi, je l'ai connu, je n'ai jamais oublié la date. C'était le 5 novembre 1985, à 9h, je n'ai jamais oublié. L'expérience de la nouvelle naissance. C'est ça le point de départ pour servir Dieu. Et parlons de cette expérience de la nouvelle naissance. Jésus-Christ parlant à Nicodème, qui est un docteur de la loi, dit dans Jean chapitre 3, verset 4, verset 5, il utilise le terme « naître de nouveau » pour parler de la nouvelle naissance. Mais il utilise aussi un 2e terme, « naître d'eau et d'esprit ». Et j'insiste dès le départ, pas de service pour Dieu sans nouvelle naissance. Et cette vérité importante que Dieu m'a mis à cœur de mentionner et peut-être de rappeler par rapport à cette expérience de la nouvelle naissance. La première, c'est que l'expérience de la nouvelle naissance n'est pas une option, mais elle est une obligation et une nécessité. Jésus-Christ parlant à Nicodème, il dira dans Jean chapitre 3, verset 7, « Il faut que vous naissiez de nouveau. » Il ne dit pas « si vous le voulez ». Si vous les trouvez, il faut. La version Alfred Quinn, ou Parole vivante, il dit, il vous faut tous passer par la nouvelle naissance. 2e vérité attachée à la nouvelle naissance, cette expérience, si elle est vraie et authentique, apporte un changement radical dans la vie de toute personne qui la connaît. Cette expérience apporte un changement radical dans la vie de toute personne qui la connaît. De Corinthiens chapitre 5, au verset 17, dit, si quelqu'un est en Christ, il est une nouvelle créature.
Les choses anciennes sont passées et voici toutes choses sont devenues nouvelles. La version française courante dit, si quelqu'un est uni au Christ, il est un être nouveau. Ce qui est ancien a disparu et ce qui est nouveau est là. La version Alfred Coin, ou Parole Vivante, que j'aime beaucoup, dit, si quelqu'un entre en communion vivante avec le Christ, il devient un homme nouveau. Il est recréé, j'aime ça. L'ancien est dépassé et ce qu'il était autrefois a disparu. La nouvelle création a déjà commencé. Voici, tout est nouveau. Et j'aime bien dans Ézéchiel au chapitre 36, versets 26 à 27, c'est dans l'Ancien Testament, mais déjà une idée de ce que est supposé être la nouvelle naissance nous est donnée. Est-ce qu'on peut me placer cela? Ézéchiel 36, verset 26e, ainsi que verset 27e. Il dit, je vous donnerai un cœur nouveau. Je mettrai en vous un esprit nouveau. J'ôterai de votre corps, le cœur de pierre. Et je vous donnerai un cœur de chair. Et j'aime le verset 27. Je mettrai mon esprit en vous et je ferai en sorte que vous suiviez mes ordonnances et que vous observiez et pratiquiez mes lois. La véritable nouvelle naissance apporte un changement radical. Troisième vérité attachée à la nouvelle naissance, ce changement qui vient avec la nouvelle naissance, non seulement change notre éternité, mais il change aussi notre présent. Et il change peut-être d'abord notre présent, mais il change aussi notre éternité. La nouvelle naissance change notre regard sur Dieu. Comment nous regardons Dieu? Deux, ça change notre regard sur le péché ou le mal. Désormais, nous nous alignons avec Dieu. Nous appelons mal ce que Dieu appelle mal et nous appelons bien ce que Dieu appelle bien. Et troisièmement, la nouvelle naissance change notre regard sur le monde et ce qu'il contient. Nous regardons le monde avec les lunettes de Dieu. Et quatrièmement, la nouvelle naissance change nos priorités. Change nos priorités. Philippiens chapitre 3, verset 7 au verset 8. L'apôtre Paul parle de ce qu'il a connu comme expérience attachée à la nouvelle naissance. Il dit, ces choses qui étaient pour moi des gains, je les ai regardées comme une perte à cause de Christ. Je peux me souvenir ces moments quand j'ai fait l'expérience de la nouvelle naissance. Les choses auxquelles j'étais attaché, je les regardais comme si c'était de la poubelle. Et il ajoute, et même je regarde toutes choses comme une perte à cause de l'excellence et de la connaissance de Jésus-Christ. Et il ajoute, pour lesquels j'ai renoncé à tout. Et je le regarde comme de la boue, afin de gagner Christ. Avez-vous connu une réelle expérience de la nouvelle naissance? Est-ce que le mal est mal parce que Dieu l'appelle ainsi? Ou c'est attaché à vous-même? Vous avez un évangile selon vous. La Bible dit ça, mais moi je fais ce que je veux. Quatrième vérité attachée à la nouvelle naissance, c'est que la vraie expérience de nouvelle naissance n'est jamais un événement caché. Qu'est-ce que je veux dire par là? Toute véritable expérience de la nouvelle naissance, au-delà de nous, ceux qui nous côtoient, ceux qui nous connaissent, ou mieux, ceux qui nous connaissaient avant, doivent se rendre compte qu'il y a eu un changement. J'ai un vieux pasteur de chez moi qui disait, si un chat prétend être converti, il faut aller demander le témoignage aux souris. Les souris doivent témoigner de sa nouvelle naissance. Vous ne devez pas être le seul à croire et à savoir que vous êtes né de nouveau. Si vous avez une épouse, elle peut dire, il a changé. Si vous avez un mari, ce mari peut témoigner, il a réellement changé. Comme avec les fous de Gadara, dans Marc chapitre 5, au verset 15. Les gens l'ont connu dans un état premier, où il avait sa demeure dans les sépulcres. On ne pouvait pas les lier. Il avait un problème à lui, mais il était devenu aussi un problème pour son environnement. Et j'aime bien les choses qui sont dites concernant cet homme. Il avait dit, ils vinrent auprès de Jésus et ils virent les démoniaques. L'original dit l'ex-démoniaque.
Quand vous êtes en crise, vous devez être ex de quelque chose. J'ai entendu quelqu'un témoigner un jour dans l'église, frères et sœurs, alléluia. Avant ma conversion, j'ai volé souvent 100 dollars, mais depuis ma conversion, je vole simplement 50. J'ai diminué un peu dans les mal. On devient ex dans quelque chose. Il vint auprès de Jésus et virent les démoniaques. Et écoutez, les temps de la conjugaison qui est utilisé, c'est lui qui avait eu la légion. Quand il y a une véritable conversion, on doit dire il était et il est devenu. J'étais et je suis. Y a-t-il des choses dans votre vie où vous pouvez conjuguer cela au passé, attaché à la nouvelle naissance? Ah, je me souviens avant la conversion, j'ai un père enseignant, il faisait payer les Minerval, c'est pas comme ici, et il ramenait les produits du Minerval à la maison. Et c'est à l'époque où j'ai commencé à m'intéresser aux jeunes filles, entre 15, 17, 18, 20 ans. Et je faisais disparaître l'argent parce que je devais amener les jeunes filles au bal ou leur acheter quelques glaces. Et quand on me demandait qui avait pris, j'ai dit, voilà, j'ai rien vu. Malheur à toi si tu m'envoies amener les habits à la blanchisserie et que je trouve un billet dedans. Tu es sûr que ça ne va pas revenir. Mais après ma conversion, ma mère ne comprenait plus. On m'envoie déposer un habit, puis je viens dire, j'ai retrouvé un billet de 20 dollars, c'est à qui? Il dit, Roland commence à ramener les billets. C'est lui qui avait eu la légion. Il avait dit, assis, vêtu et dans son bon sens. Et j'aime beaucoup la conclusion, ils furent saisis de frayeur. Quand il y a une nouvelle naissance, les gens qui vous ont connu avant se demandent, est-ce c'est lui ou c'est pas lui? Ils voient un changement radical. Cela me rappelle encore l'expérience de Jean chapitre 9, versets 8 à 10. Il est parlé de cet homme qui était un aveugle de naissance au contact de Jésus-Christ. Son aveuglement, c'est un peu l'image du péché. Il est radicalement changé. Écoutez ce que la Bible dit. Ses voisins et ceux qui auparavant l'avaient connu comme un mendiant disaient, n'est-ce pas celui qui s'était assis et qui mendiait? Physiquement la même personne, mais il y a quelque chose qui a changé. Verset 9, les uns disaient c'est lui, d'autres disaient non, mais il lui ressemble. Et lui-même disait c'est moi. Quand on a réellement connu l'expérience de la nouvelle naissance, les gens qui vous sont proches n'arrivent plus à vous. Mais il fumait avant. Avant, il ne laissait pas les jeunes filles passer, il soufflait des torticolis. Mais désormais, il est calme. Qu'est-ce qui s'est passé? Si les gens ne sont pas étonnés, ils ne se posent pas les questions par rapport à vous, c'est que vous n'êtes pas réellement né de nouveau. Surtout votre environnement immédiat. Je n'ai jamais oublié, je suis né dans une famille de 4 garçons. J'ai une grande sœur, puis je suis le premier garçon. J'ai mon frère cadet, aujourd'hui il a la quarantaine. J'étais son étalon, son modèle. Il me copiait en tout. J'aimais un groupe musical qui y avait à l'époque chez nous qui s'appelait Zaiko Langalanga. Et j'aimais danser comme quelqu'un, je n'aimerais pas ici citer son nom. Et il me mimait en tout. J'ai commencé même à avoir des postures pour se tenir comme ces musiciens, je l'appréciais tellement. Et quand je me suis converti, notre cadet à l'époque, il avait 11 ans, déboussolé. Lui qui me copie en tout, a commencé à me voir prendre une direction différente. La musique qui m'attirait ne m'attirait plus. Je me souviens un jour, 3 mois après, il est venu me demander, grand frère, qu'est-ce qui ne va pas? Je lui demande plutôt, qu'est-ce qui va? Parce qu'avant, ça n'allait pas. Tu aimais ça, tu écoutais telle musique, tu regardais telle chose à la télévision, mais je vois, ça ne t'intéresse plus. Qu'est-ce qui s'est passé? Et je lui ai parlé de ce qui s'est passé. Ça a été l'occasion aussi pour qu'il reçoive Christ comme Seigneur et Sauveur. Actes des Apôtres, chapitre 9, verset 21, nous parle aussi de l'étonnement attaché à ce que Saul de Tarse, qui deviendra plus tard l'apôtre Paul, a connu comme expérience. C'était un adversaire de l'évangile. C'était celui qui combattait tous ceux qui étaient attachés à cette doctrine. Mais les gens sont étonnés. L'adversaire devient maintenant le fer des lances. Écoutez ce que la Bible dit quand ils l'ont entendu prêcher. Tout ce qu'il entendait était dans l'étonnement. Il disait, n'est-ce pas celui qui persécutait à Jérusalem, ce qui invoque ses noms? Et n'est-ce pas, n'est-il pas venu ici pour les emmener liés devant leurs principaux sacrificateurs? Je n'ai jamais oublié,
Au moment de ma conversion, c'est mon voisin de droite à l'université qui a été parmi les premières personnes à témoigner de ma conversion. Parce qu'on s'est changé toujours les réponses. J'étais le genre, examen de 5 questions, tu ne connais que 3. Et à la fin, tu demandes numéro 3. Mais il était étonné, désormais je ne me retournais plus. Il s'est demandé qu'est-ce qui ne va pas. 5e vérité attachée à la nouvelle naissance. Cette expérience, tout en étant bonne, incontournable et indispensable, n'est pas une finalité. L'expérience de la nouvelle naissance, tout en étant une expérience bonne, incontournable et indispensable, n'est pas une finalité. Qu'est-ce que je veux dire par là? La nouvelle naissance n'est pas un point final, la nouvelle naissance est un point de départ. C'est le point de départ pour la sanctification qui a comme finalité la maturité et la ressemblance à Christ. Paul, dans Éphésiens chapitre 4, verset 13, nous parle de la finalité de la nouvelle naissance. Il dit pour que finalement nous atteignions l'état d'homme fait. Et il utilise un deuxième terme attaché à la finalité de la nouvelle naissance, que nous atteignions la stature parfaite de Christ. La nouvelle naissance nous accorde, j'aime beaucoup ce que mon pasteur le fait Jacques-André Vernon disait, il dit la nouvelle naissance nous accorde une sainteté de position. Parce que par la justification, la sainteté nous a imposé. Mais au-delà de cette sainteté de position, désormais, nous devons avoir maintenant une sainteté de conditions. La sainteté de conditions, de positions nous a imposé parce que nous acceptons Christ. Et j'aime comment mon pasteur liait cela avec Apocalypse chapitre 22, verset 11. Quand Christ parle, il dit que celui qui est saint se sanctifie encore. Que celui qui est saint des positions se sanctifie encore des conditions. Quand nous acceptons Christ comme Seigneur et Sauveur, le Seigneur veut nous regarder, mais Christ interpose et sa sainteté nous couvre. Sa sainteté nous a amputés et Dieu ne peut voir nos manquements. Mais quand Christ nous protège auprès du Père, après lui-même se retourne, il dit « J'étais protégé auprès du Père, mais marche vers ma stature. » Et c'est ça la sainteté des conditions. C'est pourquoi j'ai dit la nouvelle naissance n'est pas un point final. C'est plutôt un point de départ. 6e vérité avant-dernière attachée à la nouvelle naissance, c'est que la nouvelle naissance crée un ensemble de personnes qui constituent la pépinière d'où Dieu va tirer ses serviteurs. Les nouveau-nés sont la pépinière où Dieu vient tirer ses serviteurs. Dieu ne tire jamais ses serviteurs du monde ou d'ailleurs. Il les tire de la grande pépinière appelée les nés de nouveau. Et il les renvoie vers le monde d'où ils sont sortis pour les gagner. Placez-moi acte 26 ou verset 17. J'aime comment l'apôtre Paul, il en parle. Écoutez ce que le Seigneur lui dit. J'étais choisi du milieu de ce peuple et du milieu de païens. Mais il dit encore, vers qui je t'envoie. J'étais tiré là-bas. Mais c'est là aussi que je te renvoie pour l'exercice du ministère. 7e et dernière vérité qui s'est vraiment imposée dans mon cœur. Et quand je préparais cet enseignement, l'Esprit de Dieu a insisté pour que j'en parle. La 7e vérité, c'est que l'une des faiblesses de l'Église aujourd'hui est d'avoir en son sein des personnes qui n'ont jamais connu l'expérience de la nouvelle naissance ou qui l'ont connue et qui ont rétrogradé, mais qui continuent à servir. Si servir en tant que rétrograde est déjà dangereux, mais servir sans les connaître est encore plus dangereux. Et la catégorie des personnes qui servent sans les connaître, la Bible dans l'Ancien Testament utilise un nom approprié. Dans Nombre chapitre 11, au verset 4, quand Israël est sorti d'Égypte, il y avait deux catégories de personnes. Il y avait ceux et celles qui étaient en alliance avec le Dieu d'Israël,
Mais puis il y avait une deuxième catégorie, la Bible les appelle les ramassis. Les ramassis, qui n'avaient rien à voir avec Dieu. La Bible dit, les ramassis des gens qui se trouvaient au milieu d'Israël furent saisis des convoitises. Ils n'ont aucune relation avec Dieu, mais ils se sont engouffrés dans le groupe de ceux qui sont sortis d'Égypte. Qu'est des ramassis aujourd'hui dans la maison de Dieu? L'apôtre Paul les appellera plus tard dans le Nouveau Testament des faux frères. Des faux frères, des faux enfants de Dieu. Dans 2 Corinthiens chapitre 11, verset 26 et Galates 2, verset 4, il les appelle des faux frères. J'aime beaucoup la version seconde 21, il les appelle des prétendus frères. Quelqu'un qui prétend, donc il n'est pas ce qu'il dit. L'apôtre Jean dira plus tard, il dit, ils sont au milieu de nous, mais ils n'étaient pas des nôtres. Combien de fois l'évangile est aujourd'hui traité avec dédain à cause de ces gens qui sont au milieu de nous, mais qui ne sont pas des nôtres. Et ce soir, je voudrais, avec la grâce de Dieu, parler juste de 6 principes attachés au service, avant demain de parler des exigences et des bénéfices Dieu voulant. Le tout premier principe, c'est que servir Dieu est la finalité et la vie normale de tout croyant. Je voudrais le répéter, servir Dieu est la finalité et la vie normale de tout croyant. Qu'est-ce que je veux dire par là? Je veux dire, si quelques temps après le salut, un croyant dans son église locale ne sert pas, alors il y a un problème. Un problème venant de deux sources. Soit un problème venant du croyant ou de la croyante, ou alors c'est un problème venant de la chair. La chair qui, par l'enseignement, n'arrive pas à faire prendre conscience aux gens qui doivent se mettre au service du Seigneur. Mais le service, c'est la vie normale. Marc chapitre 5, versets 18 à 20 que nous avons lu. Qu'est-ce qui se passe? Ces fous des Gadara, au contact avec Christ, sa folie, son état mauvais est parti. Il retrouve la lucidité, il retrouve le bon sens. Il présente une requête. La Bible dit, comme il montait dans la barque, celui qui avait été démoniaque lui demanda la permission de rester avec lui. Il veut jouir de la présence de Christ. Mais écoutez ce que la Bible dit, verset 19. Jésus ne le lui permit pas, mais lui dit, va dans ta maison, vers les tiens, et raconte-leur tout ce que le Seigneur t'a fait et comment il a eu pitié de toi. Je ne veux pas seulement que tu juges de ma présence, j'aimerais que tu deviennes un instrument de l'expansion de mon travail. Mon pasteur donnait toujours cette belle phrase que je n'ai jamais oubliée. Il dit, tout véritable sauvé est sauvé pour servir. Nous sommes sauvés pour servir. Après le salut, Dieu ne nous garde pas comme dans une salle d'attente en attendant l'enlèvement et que nous allions vivre avec lui éternellement. Après le salut, il veut que nous soyons utiles. Et cet homme a voulu s'attacher à Christ qui se lui a dit non. Mais écoutez le verset 20, qu'est-ce que j'aime ça? Il s'en alla et se mit à publier dans la Décapole tout ce que le Seigneur avait fait pour lui. Et tous furent dans l'étonnement. La Décapole, c'est une contrée de 10 villes. Enrichi d'un évangéliste qui hier était fou, qui hier était bon à rien. Est-ce que vous servez dans votre église locale? Luc chapitre 8, versets 1 à 3, je pense que Dieu voulant, nous reviendrons sur cela demain. Des femmes qui avaient été sauvées, délivrées d'esprits malins, de toutes sortes de maladies. J'aime ce que ma Bible dit à la fin du verset 3. Elles assistaient Christ de leur bien. Touchées par lui, elles commencent à mettre des choses à son service. Je voudrais vraiment le répéter, sauver pour servir. Nous l'avons lu aussi dans Jean, au départ, chapitre 4, verset 28 à 30, verset 39 à 41. La femme samaritaine, au contact avec Christ, elle est touchée. Et elle laisse même sa cruche. Tout c'est pourquoi elle était venue au puits. Elle commence à aller parler. Venez voir un homme qui m'a dit tout ce que j'ai fait. Et j'aime ce que ma Bible dit. Les gens de cette ville crurent
servir Dieu est la finalité et la vie normale du croyant. Alors, sans déranger votre voisin, votre voisine, posez-lui la question, est-ce que vous servez Dieu dans votre église? Deuxième principe important attaché au service, c'est que le service est la réponse du croyant en l'amour de Dieu. L'amour qu'il a eu à comprendre et à intérioriser. Tout celui et toute celle qui a été touché par l'amour de Dieu, la réponse, c'est le service. Tout véritable sauvé arrive à un moment à se sentir comme endetté vis-à-vis de Dieu. Nous sommes en train de célébrer la mort du Christ et tout sauvé qui fait cette expérience arrive à avoir ce sentiment que le psaume 116 au verset 12, quand le psalmiste dit « Comment rendrai-je à l'Éternel tous ses bienfaits envers moi ?» Celui qui a connu le salut, qui a été touché, il se sent comme endetté. Je dois faire quelque chose pour celui qui a tout fait pour moi. C'est pourquoi j'ai dit la vraie et la première base du service, c'est l'amour qu'on a eu à comprendre. Troisième principe, les services, au-delà du fait qu'il plaît à Dieu et participe à l'avancement de son œuvre, les services contribuent aussi à notre édification personnelle. Un croyant qui ne sert pas ne grandit pas. Un croyant qui vient simplement s'asseoir manque quelque chose. Les services participent à notre édification. Dans 1 Timothée chapitre 3 au verset 13, la Bible dit que ceux qui remplissent convenablement leur ministère, j'aime ce qui est dit à la fin, il dit s'acquiert d'abord un rang honorable, mais la Bible dit s'acquiert une grande assurance dans la foi en Jésus-Christ. Quel bonheur que de servir le maître. Quelle joie que de l'avoir comme patron. C'est celles qui ne servent pas, qu'est-ce que vous manquez, quelque chose d'important. Il y a une joie à servir Dieu. Quatrième principe, si servir Dieu est une bonne chose, en étudiant la parole de Dieu, il n'y a pas une seule manière de servir Dieu, mais il y a plusieurs manières de le servir. C'est pourquoi tous nous pouvons servir. Que dis-je? Tous nous devons servir. Dans 1 Corinthiens chapitre 12, au verset 5, l'apôtre dira, il y a diversité de ministères, mais le même Seigneur. Diversité de ministères. Il n'y a pas une seule, le mot ministère l'avait dit aussi, service. Il y a différents services, mais ça vient du même Seigneur. J'aime beaucoup la traduction français courant. Écoutez ce que le français courant dit. Il y a diverses façons de servir, mais c'est le même Seigneur que l'on sert. La version Alfred Kwoni dit, les services dans l'église sont différents, mais c'est un seul et même Seigneur que nous servons. Cinquième principe, lequel je resterai un peu longtemps, c'est que s'il y a plusieurs manières de servir, les services se distinguent par deux choses principalement. Premièrement, les services se distinguent, un, par l'origine du service. Mais deuxièmement, par ce que l'on offre au Seigneur. Premièrement, quand je parle de l'origine du service, il y a deux manières de servir Dieu. Premièrement, quand l'on sert Dieu, Dieu lui-même est directement l'origine de notre service. Et il est directement par l'appel qu'il nous donne. Et quand je parle de l'appel, allez, je voudrais voir principalement les cinq ministères, mais par extension, je veux aussi plus loin. On est au courant, on est conscient du service que Dieu veut que nous rendions par lui-même qui nous fait prendre conscience de cela directement. À Éphésiens chapitre 4, verset 8, il dit, il est monté et il a fait des dons aux hommes. Et il a appelé les uns comme apôtres, les autres comme docteurs, les autres comme...
il fait prendre conscience de cela. Actes des Apôtres, chapitre 13, versets 1 à 2, l'église d'Antioche est en train de prier. Et Dieu lui-même s'adresse, il dit, « Mettez-moi à part Saul et Barnabas pour l'œuvre à laquelle je les ai appelés. » Directement, ils sont au courant du service où Dieu les attend. Matthieu chapitre 4, versets 19 à 20, Pierre et son frère André, ils étaient en train de pêcher. Il les rencontre et dit, « Suivez-moi et je ferai de vous pêcheurs d'hommes. » Le temps me manquerait de parler aussi même de Matthieu, aussi appelé Lévi, qui était un péagier, au contact direct, et il est appelé. Mais deuxième façon par rapport à l'origine, on peut être au courant et conscient du service que l'on doit rendre indirectement. Quand je dis indirectement, je veux dire, Dieu peut passer par les leaders spirituels pour nous faire connaître ce qu'il veut que nous fassions. Deux exemples que je voudrais prendre à ce niveau. Premièrement, l'apôtre Paul, bien qu'il faisait partie des cinq ministères. L'apôtre Paul, quand il s'est converti, il n'a pas été directement lui-même au courant du service qu'il devait rendre. Le Seigneur a dû utiliser Ananias, il va dire à cet homme que c'est un instrument que j'ai choisi, qui amènera mon nom devant les rois, devant les nations et devant les fils d'Israël. Actes des Apôtres, au chapitre 6, au verset 3, je voudrais qu'on me les place. Là, c'est le choix des diacres. Il n'y a pas eu un ainsi, dit l'Éternel. Un problème s'est présenté dans l'église. On dit, c'est pourquoi, frère, choisissez parmi vous. L'humain a un rôle à jouer. Et puis, on met même des critères. Cet homme, un, de qui l'on rend un bon témoignage. Deux, qu'il soit plein d'Esprit Saint et de sagesse. Et il dit que nous, nous chargerons de cet emploi. Là, ce n'est pas Dieu directement. L'apôtre Paul, écrivant à son fils dans la foi, Tite, il dira dans Tite, chapitre 1er, verset 5, je voudrais qu'on me les place. Tite, chapitre 1er, verset 5. Il dit, je t'ai laissé en Crète, afin que tu mettes en ordre ce qui reste à régler, et que selon mes instructions, tu établisses des anciens. C'est toi qui établis. C'est toi qui confies la charge. J'insiste sur ça. Il y a des services, mais deux origines différentes. Dieu directement, mais les leaders aussi peuvent jouer un rôle. Mais deuxième chose qui distingue notre service, c'est ce que nous offrons à Dieu. Je vais juste parler de cela un peu aujourd'hui, mais je vais étayer dessus Dieu voulant demain. Notre service est distinct par ce que nous offrons à Dieu. Et mon pasteur qui m'a enseigné ces choses il y a plus de 35 ans, il utilisait ce sigle pour parler des trois T en français. Il dit certains offrent leur temps. Deuxièmement, d'autres offrent leur talent. Et troisièmement, certains offrent leur trésor. Les trois T. Tous nous servons Dieu, mais certains offrent simplement leur temps. D'autres offrent leur talent. Ils sont musiciens, ils ont une belle voix. Moi, je chante faux. Mon épouse disait même au ciel, je chanterai faux. J'assassine les solfèges. Les demi-tons, c'est ma spécialité. Mais il y a des gens, Dieu leur a donné cela. Quelqu'un peut servir Dieu avec ses muscles. Nettoyer, mettre de l'ordre. J'en parlerai mieux demain. Aux yeux de Dieu, serviteur de Dieu n'est pas seulement celui qui se tient du haut de la chair ou qui prêche. Mais on peut aussi servir Dieu avec son intelligence. J'ai été pasteur d'église titulaire durant 6 ans. J'ai connu des frères et sœurs. Ils n'ont jamais chassé un démon. Ils n'ont jamais reçu une parole de connaissance. Mais ils nous aidaient dans l'administration. Chaque mardi, on avait un comité de gestion et ils quittaient leur travail séculier
Il venait chaque fois de 18h à 22h et il planifiait des choses. Inconnus des gens, mais sans eux, l'église ne marcherait pas. Et chez nous, les pentecôtistes, les plus intelligents, les plus utiles, ce sont ceux qui entrent en transe, qui fait tomber les gens. Mais aux yeux des gens, même cet homme qui offre son cerveau est un serviteur de Dieu. J'aimerais dire à celles, ceux qui viennent placer ces instruments et qui font les balances, allô, allô, allô, vous n'êtes pas moins serviteur de Dieu que moi. Vous l'êtes autant que tout le monde. On peut servir Dieu, comme je dis, en offrant son temps, son talent et son trésor. Les trésors, j'en parlerai beaucoup demain. Luc chapitre 8, verset 3. Ces femmes qui avaient été guéries d'esprits malins, elles n'étaient ni à l'intercession, ni à la chorale. L'avait dit, elles assistaient Jésus de leur bien. Leur façon de servir, c'est leur trésor. Les moyens qu'ils mettaient au service de Dieu. J'en parlerai beaucoup demain, Dieu voulant. En montrant combien la libéralité est un véritable appel. J'ai connu dans mon parcours ministériel des gens qui ont un véritable appel de la libéralité. Ils donnent sans calculer. J'en parlerai demain. Et en général, ceux qui n'ont pas cet appel souffrent quand ils entendent d'autres le faire. Non, tel frère a donné 10 000 euros. 10 000 euros. Ils n'arrivent pas à expliquer comment quelqu'un peut faire cela. Tout le monde n'a pas fait, mais ces femmes ont eu à le faire. Les ministères de Jésus avançaient parce que ces femmes faisaient. Ma prière est que chacun puisse découvrir son couloir, son créneau. Dans quel domaine Dieu veut que tu puisses servir? Certains serviront dans l'ombre à l'intercession, ni vu, ni connu des gens, mais connu de Dieu. Plaise à Dieu que chacun de nous offre quelque chose, soit son temps, soit son talent, soit son trésor. Sixième et dernier principe ce soir avant d'éclore. C'est que si Dieu veut et aime que nous puissions les servir, il veut que nous puissions y mettre la manière. Dieu ne veut pas seulement qu'on les sert. Dieu veut qu'on les sert en mettant la manière. Et quand je parle ainsi, je n'ai jamais oublié, je faisais ma formation théologique à Nairobi au Kenya. Et je devais prêcher durant 3 jours à la communauté congolaise de la ville. Ils étaient venus durant 3 soirs, chaque fois plus de 800 personnes. Et mon thème était sur l'enfer. Le premier jour, mon thème était carte postale de l'enfer. J'ai juste présenté l'enfer. Je n'ai jamais oublié. Il y avait un monsieur, on m'avait dit qu'il avait 2 doctorats en lettres et puis je ne sais dans quel domaine. Vous savez, ce genre de personnes tellement intelligentes, quand ils portent les lunettes, ils portent par là, ils portent là. Et vous ne savez pas si vous voient partir d'où. Pasteur Alain, j'ai fini de prêcher. Je vois ce monsieur qui s'avance, il avait la 60aine. Et il me serre la main et dit, jeune homme, tu es courageux. Hein? Tu parles des choses imaginaires, mais avec énergie. L'enfer n'existe. Pourquoi tu mets toute ton énergie pour parler des choses imaginaires? J'ai servi mon Dieu avec zèle. Et le comble, c'est que le lendemain, je viens et mon sous-thème était, voilà pourquoi tu iras en enfer. Et ce jour-là, je n'ai jamais oublié, je sentais la main de Dieu sur moi. À la fin, je lance l'appel, qui veut éviter l'enfer? Je n'ai jamais oublié, la première personne s'est levée à avancer. Et j'ai vu cet homme qui me disait que je prêchais sur des choses imaginées. Il voulait répondre à l'appel, il s'est levé, il s'est rassis comme si c'était l'ascenseur. Et j'ai senti combien l'Esprit de Dieu travaillait en lui. Et finalement, à la fin, il s'est avancé, il a accepté Christ. Alors, j'avais double sentiment. D'un côté, on peut acclamer le Seigneur. D'un côté, j'étais content qu'il ait répondu à l'appel. Mais au fond de moi, je n'ai pas manqué un peu d'humour. J'ai dit, ah bon, il veut éviter des choses imaginaires. Mais pourquoi j'en parle? Pour dire, je faisais ce travail de tout mon cœur. Dieu veut non seulement qu'on les sert, mais qu'on les sert en y mettant la manière.
Dans 1 Corinthiens chapitre 15, verset 58, on va simplement prendre la première partie. Je reviendrai sur la seconde partie demain. Qu'est-ce que l'apôtre Paul dit? Ainsi, mes bien-aimés, soyez fermes, inébranlables. Écoutez ce qu'il dit. Travaillez de mieux en mieux à l'œuvre du Seigneur. Quand je sers Dieu, aujourd'hui, je dois le servir mieux qu'hier. Et demain, je dois le servir mieux qu'aujourd'hui. J'ai 58 ans, j'ai tendance à ajouter seulement. J'ai accepté Christ comme Seigneur et Sauveur, j'avais 20 ans et demi. Je suis dans le ministère depuis 35 ans, ministère pastoral 33 ans. J'ai conscience que les années des forces, il y en a plus derrière moi que devant. J'ai dit à mon épouse qui va nous rejoindre demain, j'ai dit, j'ai pris la décision, toutes les années qui me restent, ça sera pour le Seigneur. Je ne me ménagerai nullement. Et pasteur Alain, qu'est-ce qu'il a fait dans ma vie? Il a tellement fait. Et la seule manière pour moi de répondre, j'ai dit, je répondrai ta parole partout où tu voudras. L'année passée, au mois de février, à peine Covid finit dans notre pays. J'ai fait plus de 450 km pour ceux qui connaissent mon pays, de Kinshasa jusqu'à Kikwit. Non pas en avion, mais en véhicule. Avec les routes qu'il y a chez nous. Plus de 8 heures de route. J'arrive à 16h et à 18h, je commence à prêcher. Et je prêchais chaque jour, deux fois. Je termine dimanche, je prends encore la route, je fais la même distance. Et j'arrive à Kinshasa, je passe une nuit, pour ceux qui connaissent un peu mon pays, je fais Kinshasa jusqu'à Boma, 460 km. Et je prêche encore matin et soir. Et un ami m'appelle, il dit, pourquoi tu te poumonnes comme ça? Je dis, je réponds à celui qui m'a aimé depuis ma jeunesse et celui qui a tout fait pour moi. Dans Romains chapitre 12, au verset 11, l'apôtre dit, ayez du zèle et non de la paresse. Soyez fervents d'esprit, servez le Seigneur. Vous venez chanter pour Dieu, c'est comme si on vous a amené des forces. Alléluia. Ayez du zèle. La version française courante dit, soyez actifs et non paresseux. Servez le Seigneur avec un cœur plein d'ardeur. La version parole de vie dit, servez le Seigneur activement, sans paresse et de tout votre cœur. Dieu a tellement fait pour moi. J'aime souvent dire aux gens, je viens d'une famille très modeste. Je n'ai pas eu besoin du dictionnaire pour connaître la signification de la pauvreté. Moi, c'est le Seigneur qui m'a habillé. C'est le Seigneur qui m'a nourri. C'est le Seigneur qui m'a, entre guillemets, donné un nom. C'est le Seigneur qui permet que je côtoie certaines personnes. Et la seule manière pour moi de répondre, c'est de faire avancer son œuvre. Il m'a donné 4 filles magnifiques. Il a fait marier les 2 premières, des mariages qui m'ont fait pleurer. Et j'ai dit, Seigneur, avec tout ce que j'ai fait, je ferai encore plus pour toi. Jérémie chapitre 48, verset 10. Qu'est-ce que le prophète dit? Une parole forte. Jérémie 48, verset 10. Maudit soit celui qui fait avec négligence l'œuvre de l'Éternel. Mieux vaut ne pas s'engager que s'engager et de le faire avec négligence. Quand on parle de négligence, ces mots cachent 3 idées. La première, c'est faire quelque chose sans attention et sans les soins nécessaires qu'il faut. Deuxièmement, quand on parle de négligence, c'est ne pas prendre soin de quelque chose comme il se doit. Et troisièmement, quand on parle de négligence, c'est ne pas manifester l'intérêt suffisant qu'il faut à une chose ou à une activité. Maudit soit celui qui fait avec négligence l'œuvre de l'Éternel. La version parole de vie dit qu'il soit maudit ceux qui manquent d'énergie en travaillant pour Dieu. La version de Semeur dit, maudit soit celui qui fait l'œuvre de l'Éternel sans y mettre son cœur. Dieu veut même des fois qu'on ne le serre pas et qu'on le serre avec un cœur partagé. Dans 2 Chroniques chapitre 29, verset 11, placez-moi ce passage. Un jeune roi accède à la royauté et il trouve des gens plus avancés que lui en âge
Écoutez la remarque qu'il leur fait. Mes fils, cessez d'être négligents, car vous avez été choisis par l'Éternel pour vous tenir à son service devant lui. Dieu vous a choisi, mais vous n'y mettez pas les cœurs. Cessez d'être négligents, car vous avez été choisis par l'Éternel pour vous tenir à son service devant lui, pour être ses serviteurs et pour lui offrir des parfums. En terminant ce soir, j'aimerais, en ouvrant une parenthèse que je ferai rapidement, mentionner 5 raisons qui amènent certains à servir Dieu avec négligence. Première raison, c'est la baisse et la perte de ce que la Bible appelle dans Apocalypse 2, verset 4, le premier amour. Quand on a perdu le premier amour, les premiers zèles, la qualité du service, on souffre. Et ce qui est étonnant avec cette église, le Seigneur ne parle pas d'une rétrogradation totale. Il dit, ce que j'ai contre toi, c'est que tu as perdu ton premier amour. La version française courante dit, c'est que tu ne m'aimes plus comme au commencement. Combien de gens dans leur relation avec Dieu, ils sont devenus comme des vieux mariés. Qu'aux voisins. Quand on a perdu le premier amour, les services baissent. Deuxième chose qui nous rend négligents l'œuvre de Dieu, c'est la non-intériorisation au sujet de celui que l'on sert. On arrive à oublier, hommes, femmes, vous ne servez pas une église locale d'abord. Vous ne servez même pas un pasteur. J'ai vu des fois les gens à l'église, parce qu'ils sont fâchés contre le pasteur, ils ne servent plus. Le pasteur a oublié mon anniversaire. Je ne vais pas chanter. Oh, qui tu sers? Est-ce le pasteur ou Dieu? N'oubliez jamais les services pour Dieu. Troisième chose qui amène la négligence dans les services, c'est les renversements des priorités. Les renversements des priorités. Lorsque Dieu n'est plus notre priorité, les services peuvent en souffrir. Il y a un homme qui m'épate toujours dans la parole de Dieu. Placez-moi ce passage, Luc chapitre 1, verset 5 à 8. Il s'appelait Zacharie. Et il avait une femme qui s'appelait Élisabeth. Du temps d'Hérode, roi des Judées. Il y avait un sacrificateur nommé Zacharie de la classe d'Abia. Sa femme était d'entre les filles d'Aaron et s'appelait Élisabeth. Tous deux étaient justes devant Dieu, observant d'une manière irréprochable tous les commandements et toutes les ordonnances du Seigneur. Ils n'avaient point d'enfants parce qu'Élisabeth était stérile et ils étaient l'un et l'autre avancés en âge. Tout pour dire, je sers le Seigneur, mais ne me donne pas des enfants. Alors j'arrête. Mais écoutez ce que le verset 8 dit. Or, pendant qu'il s'acquittait de Zacharie, de ses fonctions devant Dieu, selon les tours de sa classe, il désire avoir un enfant, mais Dieu tarde. Mais ses priorités, ce n'est pas d'abord l'enfant, c'est le service. Je continuerai à servir ce Dieu, même s'il ne me donne pas. J'ai appris toutes ces années que je suis dans le Seigneur, la plupart des fois, quand nous nous occupons de l'œuvre de Dieu, Dieu s'occupe de tout ce qui nous concerne. Quatrième et avant-dernière chose qui amène la négligence dans l'œuvre de Dieu, c'est la vie du péché. Le péché nous éloigne du service. C'est l'un des grands assassins du service. Et cinquième et dernière chose qui nous vole les services sont des problèmes émotionnels et sentimentaux. Je ne m'entends pas bien avec les responsables de la chorale, je ne veux plus chanter. Le leader de la chorale a oublié d'annoncer que ma tante était morte à Bangui. Et au deuil, personne n'est venu. Je ne viendrai plus.
Ce soir, en terminant, j'aimerais mentionner un passage interpellateur. Placez-moi Proverbe 18 au verset 9. Qu'est-ce que ma Bible à moi dit? Ma Bible dit quelque chose de grave. Celui qui se relâche dans son travail est frère de celui qui détruit. Avoir mis la main à la pâte et ne plus le faire. Celui qui se relâche est frère de celui qui détruit. Aux yeux du Seigneur, celui qui combat l'œuvre d'une manière ou d'une autre est de la même famille que celui qui a mis la main à la pâte et qui s'est relâché. J'aime beaucoup la traduction française courante qui dit « Celui qui néglige sa besogne et celui qui la gâche sont de la même famille. » Celui qui néglige sa besogne et celui qui la gâche sont de la même famille. La version Nouvelle Bible Seconde dit « Celui qui néglige son travail et celui qui les détruit se ressemble comme frère. » Dieu m'a mis à cœur, comme je l'ai dit, ce soir, simplement de poser le fondement et les bases. Et demain, je vais bâtir dessus. J'aimerais nous inviter à baisser nos têtes dans la prière. J'aimerais inviter notre groupe d'adoration à revenir. Je me suis réveillé ce matin avec ces merveilleux cantiques qui résonnent encore dans mon cœur. Attirez-moi à toi. Ne me laisse pas. Je vais tout abandonner. Restaurer notre amitié. Nous allons les chanter et je lancerai un triple appel. J'inviterai le pasteur Alain à venir prier. Chorale, remontez avec moi. Attirez-moi à toi. Ne me laisse pas. Ne me laisse pas. Je veux tout abandonner.

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Je vais lancer deux appels. Celles et ceux qui répondront au premier ou au deuxième vont s'avancer. Mais pour le troisième appel, vous leverez simplement la main là où vous êtes. Pasteur Alain, tu peux monter parce que tu prieras tout à l'heure pour ces trois catégories de personnes. Le premier appel que je voudrais lancer, y a-t-il quelqu'un qui a lui et à l'écoute de cette parole dit: Seigneur, je te connais depuis quelques mois, depuis quelques années, mais permettez-moi les termes, je suis un chômeur dans ta maison. Je ne fais rien. Je ne suis qu'un adhérent dans une église, ici ou ailleurs. Je viens suivre les cultes, jouir de tout ce que Dieu fait ou nous donne, mais je ne mets rien à la disposition, ni mon temps, ni mon talent, ni mon trésor. Mais ce soir, à lui de

de la parole de Dieu, j'ai compris que nous sommes sauvés pour servir. Et je voudrais cesser d'être un simple venant à l'église. Je voudrais dès ce jour répondre à cet amour qui a été manifesté à la croix par les services. Si vous êtes là, avancez. Nous prierons pour vous et avec vous. Vous qui ne servez pas, sauvez réellement, appartenant au Seigneur, mais vous ne servez pas ici ou ailleurs. Et vous voulez dire, je ne m'irai plus continuer à rester dans cet état. Je voudrais désormais mettre quelque chose au service de Dieu. Venez ici devant, je prierai pour vous et avec vous. Et le pasteur aussi priera pour nous. Deuxième appel que je voudrais lancer, je parlais tout à l'heure de servir Dieu en y mettant son cœur, sans négligence. Y a-t-il quelqu'un à lui de cette parole qui dit, je le sers, mais je n'y mets pas tout mon cœur. Je l'ai fait par intermittence. Un moment bien, un moment moins bien. Mais à lui, à l'écoute de la parole ce jour, je voudrais désormais mettre l'ardeur, les ailes, la passion. Je voudrais le faire pleinement. Ceux et celles qui veulent répondre à cet appel, alors que les cantiques jouent, ils vont s'avancer tout à l'heure. Avant que je lance les tout derniers appels, merci. Ce n'est pas devant un homme que vous avancez. Je ne pense même pas qu'il y a un spectacle à regarder à gauche et à droite. C'est dans notre cœur. Est-ce que tu sers Dieu là où tu es? Est-ce que tu offres quelque chose? Et de ce jour, tu dis, je m'irai offrir quelque chose à Dieu. Venez. L'avait dit, si vous entendez sa voix, n'endurcissez pas votre cœur. Votre cœur qui bat la chamade, ce n'est pas à cause de moi. C'est l'Esprit de Dieu qui vous a parlé et qui continue à vous mettre mal à l'aise. Avant qu'on prie, j'entends dans mon esprit quatre. Et l'Esprit de Dieu me dit, il y a quatre personnes qui auraient dû s'avancer et qui restent. Et parmi ces quatre personnes, j'entends distinctement l'une qui dit, je peux la faire cette prière là où je suis. Je ne sais comment vous expliquer. Ma Bible à moi dit, aujourd'hui, si vous entendez sa voix, n'endurcissez pas votre cœur. Venez. Venez. C'est le jour du salut. C'est le jour d'un nouveau départ. C'est le jour d'une nouvelle consécration. Je ne veux plus croiser les bras dans la maison de Dieu. J'aimerais offrir quelque chose à celui qui m'a tout donné. Mais j'aimerais ne plus être nonchalant dans les services. J'aimerais y mettre mon cœur. Mon cœur. Troisième et dernier appel. Vous êtes resté, vous les servez déjà bien, en y mettant votre cœur. Et vous voulez dire, je ne veux pas me relâcher. Je veux au minimum maintenir ces standards. Et pourquoi pas faire mieux. Et si vous êtes là, vous n'allez pas vous avancer. Levez simplement votre main. Vous qui les servez déjà, qui les faites bien. Et qui voulez dire, au minimum, je voudrais garder le même standard. Et pourquoi pas faire mieux plus. Et je dois vous avouer, je lève ma main avec vous. Levez vos mains. Alors que le pasteur va venir, il va prier pour les deux catégories qui se sont avancées et la dernière catégorie qui a simplement levé la main. Attire-moi à toi, Jésus.

0: et restaurer notre âme.
1: Ah oui, oui, c'est un appel de Dieu ce soir.

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1: Bonjour, ce sont désormais 39 départements qui sont placés en vigilance orange aux orages à partir du début d'après-midi. Météo France prévoit un risque de grêle de taille moyenne à grosse, des pluies fortes avec des cumuls horaires pouvant atteindre 30 mm voire davantage, ainsi que de fortes rafales de vent pouvant atteindre 80 à 100 km/h. Une deuxième personne est morte après qu'une voiture a foncé sur des piétons hier soir à Caen. Le conducteur est actuellement en garde à vue. Plusieurs blessés sont toujours en urgence absolue. Une enquête a été ouverte pour assassinat et violence volontaire avec arme. C'est confirmé, les incendies de la fin juillet ont bel et bien fait fuir les touristes en Gironde. Le syndicat d'hôtellerie de plein air du département déplore entre moins 50 et moins 70% de fréquentation dans les établissements. La dernière semaine d'août n'a pas été extraordinaire, selon le président de l'organisme, Lionel Pujade. Le bilan des autorités est désormais de 165 morts et de 1300 disparus après la crue dévastatrice survenue à la frontière entre le Népal et le Tibet. Les secours s'activent pour retrouver des survivants. 4 Français figurent parmi les personnes disparues selon un bilan communiqué par l'Office du tourisme du Népal. L'Agence américaine du médicament annonce l'approbation d'un traitement prometteur contre le cancer du pancréas, ouvrant ainsi une nouvelle ère dans la prise en charge d'un des cancers les plus mortels. Bien qu'il ne s'agisse pas d'un remède, ce traitement suscite un vif enthousiasme chez les cancérologues et associations de patients, car il promet de rajouter de précieux mois d'existence aux malades. C'est la fin de ce flash, une très bonne journée à toutes et à tous. Bonjour au football, l'Olympique Lyonnais ne jouera pas la Ligue des Champions. Il a été battu à domicile par Fenerbahçe 2-1 mercredi soir en barrage d'accession retour après un nul, un but partout à l'aller en Turquie. Vedat Muriqi et Archie Brown ont donné rapidement l'avantage au club turc. Malik Fofana a réduit le score, puis deux autres buts lyonnais ont été invalidés pour hors-jeu. Toujours, l'UEFA pourrait lever aujourd'hui sa menace de boycott des compétitions de la FIFA tout en maintenant la pression sur Gianni Infantino, l'actuel patron du football mondial. Présente ce jeudi à Monaco pour le tirage au sort de la Ligue des Champions, l'instance européenne discutera de ce sujet avec les dirigeants de ses 55 fédérations membres. Les joueuses du Paris Saint-Germain ont été tenues en échec sur la pelouse de l'Eintracht Francfort, un but partout lors du match aller du troisième tour préliminaire de la Ligue des Champions mercredi soir. Les Parisiennes devront faire la différence dans une semaine à l'occasion du match retour organisé en France pour accéder à la phase de Ligue. Cyclisme, Matthew Brennan remet le couvert. Le sprinteur de l'équipe Visma Lisebike s'est imposé pour la deuxième fois depuis le début du Tour d'Espagne dans le final à Roquetes, après avoir été parfaitement déposé par le Français Christophe Laporte. Aucun changement majeur n'est à signaler au classement général. Tadej Pogacar est toujours premier avec 3,21 d'avance sur son dauphin Primoz Roglic. Voler les Bleus battus avec les honneurs. En effet, lors de son quatrième match de la phase de groupe de l'Euro 2026, l'équipe de France féminine a connu hier sa première défaite depuis le début de la compétition face à l'Italie à Göteborg en Suède, alors qu'elle n'avait jusque-là pas perdu une manche. Les championnes olympiques et du monde en titre l'ont emporté en 4-7 face aux Françaises. C'est la fin de ce flash, une très bonne journée à toutes et à tous.

En Matthieu 26, versets 51-54, on retrouve ce moment où Jésus est arrêté par les soldats romains. À ce moment-là, Pierre ne peut pas supporter le fait de voir son maître et son Seigneur être arrêtés. Alors il décide de le défendre et c'est là que Jésus va dire quelque chose de vraiment particulier. Il va lui dire « Mais est-ce que tu ne penses pas que je pourrais appeler mon Père ?» et qu'à l'instant même, il m'enverrait une douzaine de légions d'anges pour venir à ma rescousse. Mais si je faisais ça, mais comment est-ce que je pourrais accomplir les Écritures? Il faut que je traverse cette voie, ce moment difficile de ma vie, parce que j'ai une mission. Il me faut sauver l'humanité. Tu vois, il n'a pas subi cette voie qu'il empruntait, il l'a choisie. Et s'il a accepté de se rendre, ce n'est pas parce qu'il n'avait pas suffisamment de force pour s'opposer aux soldats romains, non. S'il n'est pas non plus descendu de cette croix, ce n'est pas parce qu'il n'en avait pas la capacité. En réalité, la Bible dit que tout pouvoir lui a été donné. Alors non, il n'était pas faible. Il était et sera pour toujours le Dieu fort, seul capable de prendre une telle décision. Afin que toi et moi, nous ayons l'espérance de la vie éternelle. Alors maintenant, on va prendre le temps. Ferme les yeux. On va s'adresser à notre Sauveur avec ces quelques mots.

Proverbe 31. Conseil d'une mère à son fils, le roi. Parole du roi Lemuel. Enseignement que lui donna sa mère. Que te dirai-je, mon fils? Que te dirai-je, fils de mes entrailles? Que te dirai-je, mon fils, fruit de mes vœux? Ne livre pas ta force aux femmes, ni ta vigueur à celles qui perdent les rois. Il ne convient pas au roi Lemuel. Il ne convient pas au roi de boire du vin, ni au prince de rechercher des boissons fortes, de peur qu'en buvant, il n'oublie la loi et qu'il ne méprise les droits des opprimés. Offrez des liqueurs fortes à celui qui périt et du vin à celui qui a l'amertume dans l'âme, qu'il boive et oublie sa misère et qu'il ne se souvienne plus de ses peines. Ouvre ta bouche pour ceux qui ne peuvent parler. Prends la défense des délaissés. Ouvre ta bouche, rends la justice, protège le faible et le pauvre. Portrait de la femme vertueuse. Qui peut trouver une femme vertueuse? Elle a bien plus de valeur que les perles. Le cœur de son mari a confiance en elle, et il ne manquera de rien. Elle lui fait du bien et non du mal, tous les jours de sa vie. Elle choisit la laine et le lin et travaille avec des mains joyeuses. Elle est comme un navire marchand. Elle apporte sa nourriture de loin. Elle se lève quand il fait encore nuit. Elle prépare la nourriture pour sa maison et distribue les tâches à ses servantes. Elle réfléchit à un champ et l'acquiert. Du fruit de son travail, elle plante une vigne. Elle se ceint de force et affermit ses bras. Elle sait que son travail est profitable. Sa lampe ne s'éteint pas pendant la nuit. Elle met la main à la quenouille. Ses doigts tiennent le fuseau. Elle tend la main aux pauvres. Elle ouvre ses bras aux démunis. Elle ne craint pas la neige pour sa maison, car tous ceux qui l'habitent sont vêtus chaudement. Elle se fait des couvertures. Elle porte des vêtements de lin fin et de pourpre. Son mari est respecté aux portes de la ville lorsqu'il siège avec les anciens du pays. Elle confectionne des vêtements et les vend. Elle fournit des ceintures aux marchands. Elle est revêtue de force et de dignité. Elle se rit de l'avenir. Elle ouvre la bouche avec sagesse et ses paroles sont empreintes de bienveillance. Elle veille sur la bonne marche de sa maison et ne se laisse pas aller à l'oisiveté. Ses enfants se lèvent et la bénissent. Son mari aussi lui rend hommage. Beaucoup de femmes ont une conduite exemplaire, mais toi, tu les surpasses toutes. La grâce est trompeuse et la beauté passagère, mais la femme qui craint l'Éternel est digne de louange. Récompensez-la pour ce qu'elle a accompli et que ses œuvres soient reconnues aux portes de la ville.

La météo pour ce vendredi 28 août, le temps est instable avec des averses fréquentes dans une ambiance rafraîchie. Les températures pour ce vendredi matin, 15 degrés pour Cherbourg et Brest, 15 également pour Orléans, 16 degrés pour Lille et Paris, 17 degrés pour Toulouse, Bordeaux et Biarritz, 18 à Lyon, 20 degrés pour Strasbourg, 24 degrés pour Nice et Marseille et 28 pour Bastia. Et pour ce vendredi après-midi, 21 degrés attendus sur les Hauts-de-France, la Normandie et la Bretagne, 24 degrés sur l'Île-de-France, le Centre-Val de Loire, la Bourgogne et le Grand Est, 24 degrés également pour l'Auvergne-Rhône-Alpes, il fera 24 degrés sur la Nouvelle-Aquitaine, 26 en Occitanie, 27 à 28 degrés sur le pourtour méditerranéen et 31 degrés pour la Corse.

0: Bonjour à tous. Aujourd'hui, je vais vous parler d'un pays qui me tient beaucoup à cœur et duquel on a malheureusement peu souvent l'occasion de vous relayer des témoignages, c'est le Niger. C'est vraiment un beau pays, à moitié au Sahara et à moitié au Sahel. On le reconnaît parce qu'il a une forme de poisson. Y vivent les Haoussa, les Peuls, les Touaregs et beaucoup d'autres ethnies. Malheureusement, dans cette vidéo, je ne vais pas vous parler de toutes les belles choses de la culture nigérienne, mais bien de la situation dramatique par laquelle passe ce pays depuis plus d'une décennie, qui s'est encore accentuée avec le coup d'État de 2023. En fait, l'une des raisons pour lesquelles on ne peut que rarement vous rapporter des témoignages du Niger, c'est que c'est l'un des pays au monde les plus dangereux pour les chrétiens. En effet, depuis quelques années, le pays est devenu un vrai foyer du djihadisme. Alors oui, le témoignage que je vais vous relayer aujourd'hui est dur à entendre. Mais s'il est parvenu jusqu'à vous, qui regardez cette vidéo, c'est pour que vous puissiez savoir ce qu'il se passe, diffuser l'information et surtout prier pour ses familles. Akouri est une chrétienne de la région de Tillabéri, à proximité de la frontière burkinabèse et nigériane. De nombreuses zones de cette région sont contrôlées par les groupes djihadistes, la plupart liés au groupe État islamique et à Al-Qaïda. Ils ciblent les chrétiens comme Akouri, et aussi les musulmans modérés. Quand ils ont le contrôle sur une région, ils y imposent des taxes et des règles islamistes extrêmement lourdes. Comme le mot djihadiste l'indique, ils sont constamment en guerre. Le djihad, c'est la guerre sainte. Ils s'en prennent aux bases militaires nigériennes, et parfois, ils attaquent des villages de civils, comme celui d'Akouri.
1: J'étais à la maison avec mon mari et nos jeunes enfants. Nos enfants plus âgés étaient à l'école dans une autre ville. Lorsque les coups de feu ont éclaté, les gens se sont précipités dans leurs maisons et se sont allongés sur le sol. Mais les djihadistes ont alors mis le feu aux cases. Beaucoup ont été brûlés. Lorsque les maisons ont pris feu, les gens sont sortis et se sont précipités pour se mettre en sécurité. C'est alors que les djihadistes ont commencé à tuer les hommes en leur tirant dessus. En tirant, ils visaient les hommes. Nous, les femmes et les enfants, avons trouvé refuge dans l'école.
0: 18 hommes ont été tués ce jour-là dans le village d'Akouri, des chrétiens et des musulmans modérés. On n'en entend pas parler dans les médias, mais c'est devenu la procédure standard des djihadistes de se focaliser sur tuer les hommes quand ils attaquent un village. Les hommes et aussi les jeunes garçons, ils font pas la différence. Alors, pour sauver leur fils, les femmes du village ont dû improviser.
1: Quand nous avons appris que les djihadistes voulaient tuer nos garçons, nous nous sommes précipités pour les déshabiller et leur faire enfiler des vêtements de filles. Nous leur avons mis des foulards et des pagnes, puis nous avons fui notre village. Nous avons souvent été arrêtés au barrage routier des djihadistes. Ils nous ont dit qu'ils tueraient tous les garçons qu'ils trouveraient parmi nous, quel que soit leur âge.
0: Cette tactique de tuer les garçons est vieille comme le monde. Elle rappelle l'épisode biblique de l'Exode, où les Égyptiens tuaient systématiquement à la naissance les garçons de leurs esclaves hébreux. On y reviendra plus tard dans la vidéo. Akouri a donc pu s'enfuir vers une zone plus sûre avec ses enfants, au prix d'un long et dangereux voyage à pied. Cette attaque a eu lieu en mai 2024. Un mois plus tard, dans la même région, c'est 357 familles chrétiennes supplémentaires qui ont dû fuir. En effet, dans le village de la Tapoa, un matin, les chrétiens ont découvert avec stupeur la nouvelle loi énoncée par les extrémistes islamiques sur la place du marché. Tout homme de plus de 15 ans doit leur payer une taxe ou bien se convertir à l'islam. La même manœuvre a eu lieu dans 6 autres villages de la même région. Les habitants sont incités à se convertir à l'islam ou bien à payer la jizya, la taxe imposée aux non-musulmans, fixée à 50 000 francs CFA. Même si les chrétiens acceptaient de payer cette taxe, ils deviendraient automatiquement esclaves des djihadistes qui confisqueraient leurs propriétés. Le pasteur Yalit Choi témoigne.
2: Ils sont venus nous dire de pratiquer leur religion. Nous leur avons répondu que jamais nous ne le ferions.
0: Refusant de compromettre leur foi, 357 familles ont donc fui ces villages pour trouver refuge dans la ville de Makalondi,

0: où ils ont établi des campements de fortune.
1: Nous avons fui et nous n'avons plus rien, même pas de nourriture. Il est très difficile de trouver un abri.
0: Pour Akouri aussi a commencé le calvaire de la vie de déplacé, dont vous a parlé dans plusieurs de nos vidéos. Ayant tout perdu, et sans mari et père pour subvenir à leurs besoins, Akouri et sa famille se sont retrouvés dans une immense précarité.
2: Ces jours-ci, notre vie est très difficile. Nous devons tout acheter. Le bois de chauffage, l'eau, la nourriture et tout le reste. Ça coûte cher de vivre en ville. Mais je n'ai plus de mari, alors où puis-je aller pour trouver de l'aide ? Honnêtement, je n'ai rien à donner à manger aux enfants. Ils doivent sortir et mendier de la nourriture. Si quelqu'un leur donne à manger, ils rapportent la nourriture à la maison. Ensuite, nous mangeons.
0: Vous voyez ici Akouri avec sa fille Miada. En tout, Akouri a 11 enfants. À cause de leur situation, ils sont également déscolarisés.
3: J'aimerais pouvoir aller à l'école. Si je trouve quelqu'un pour payer ma scolarité et le matériel scolaire, je pourrais à nouveau y aller.
0: Pas d'argent pour un toit, pas d'argent pour l'école. Au Niger, c'est souvent l'homme qui ramène l'argent à la maison. C'est pour ça que les hommes sont ciblés. Sans eux, la famille ne peut plus survivre. Nous avions déjà abordé le sujet de la persécution genrée dans une vidéo que je vous conseille d'aller voir. Nous y détaillons comment les chrétiens et les chrétiennes sont ciblés de différentes manières en fonction de leur genre. Je vous mets le lien en description. Quand Portes Ouvertes a appris la situation d'Akouri et de sa famille, nous avons pu lui apporter, à travers nos partenaires locaux, un soutien financier et matériel pour leurs besoins immédiats. Mais Akouri souffrait profondément du traumatisme de l'attaque qu'elle avait subie et de la perte de son mari. Toujours à travers nos partenaires locaux, nous avons pu lui venir en aide et lui fournir des soins post-traumatiques. Elle a pu commencer à guérir et ainsi se trouve fortifiée pour subvenir aux besoins de ses enfants.
2: Avant de bénéficier d'un accompagnement post-traumatique, je dormais très peu. Je pleurais mon mari jour et nuit. Mais maintenant que j'ai bénéficié de cet accompagnement, je peux à nouveau dormir. Je ne m'inquiète plus autant.
3: Avant que ma mère ne soit aidée psychologiquement, elle ne riait pas, elle ne parlait pas. Mais maintenant, elle rit et parle librement.
2: J'ai appris que si je reste dans l'amertume, mes enfants ne connaîtront pas la paix. S'ils voient que je ne vis pas en paix, eux non plus ne peuvent pas être heureux.
0: C'est vraiment des situations terribles dans lesquelles se retrouvent nos frères et sœurs, ainsi que nos cousins musulmans modérés qui n'ont rien demandé. En tant que Portes Ouvertes, on essaye de les aider, mais le flux de déplacés internes est trop grand pour nous, et il continue de grandir. Ça paraît désespéré. Mais souvenez-vous de l'histoire de l'Exode que j'ai évoquée plus tôt. Pour les Hébreux aussi, réduits en esclavage et victimes de génocide par un peuple ennemi pendant des décennies, la situation paraissait complètement désespérée. Et c'est là, au plus profond des ténèbres, que Dieu est intervenu pour les délivrer, en leur suscitant un libérateur, Moïse. Dieu n'a pas abandonné son peuple. Et aujourd'hui encore, il n'abandonnera pas son peuple. Nous connaissons notre libérateur, c'est Jésus-Christ. Et la Bible nous dit que l'Église est le corps du Christ. Oui, y compris l'Église nigérienne. Et nous faisons partie de cette même Église. Alors je vous implore, priez pour le Niger, priez pour la paix, pour le désarmement et la conversion des djihadistes, priez pour la protection et le soutien des chrétiens. Aidez-nous à pourvoir aux besoins des frères et sœurs qui, comme Akouri, gardent la foi malgré toutes les épreuves.
2: Je ne dirai jamais que Dieu m'a rejeté, Dieu m'en garde. Mais je peux dire que je paye le prix de ma foi en Jésus.

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Livre de Job, chapitre 19, versets 1 à 21. Alors Job a répondu à ses amis : Vous allez me faire souffrir jusqu'à quand ? Jusqu'à quand allez-vous me détruire par vos paroles ? Vous m'avez insulté trop souvent. Vous n'avez pas honte de me torturer ? Vous dites que je me suis trompé. Eh bien, même si c'est vrai, cette erreur est mon affaire. En fait, vous me reprochez ce malheur qui m'arrive, et ainsi, vous voulez avoir raison contre moi. Pourtant, vous devez le savoir, c'est Dieu qui a été injuste avec moi et qui m'a fait tomber dans son piège. Je peux crier contre cette violence, personne ne répond. J'appelle au secours, personne ne me fait justice. Dieu me barre la route pour m'empêcher de passer. Il me laisse dans la nuit. Il m'a enlevé mon honneur. Il m'a retiré ce qui me rendait fier. Il me démolit complètement. J'ai déjà un pied dans la tombe. Il a arraché tout mon espoir comme on arrache les racines d'un arbre. Il brûle de colère contre moi. Il me considère comme son ennemi. Ces bandes de tueurs viennent tout ensemble. Elles arrivent jusqu'à moi et s'installent autour de ma tente pour m'attaquer. Mes parents, Dieu les a éloignés de moi. Ceux qui me connaissent font tout pour m'éviter. Ceux qui sont proches de moi ont disparu et mes amis m'ont oublié. Mes invités et mes servantes me traitent comme un étranger. Pour eux, je suis quelqu'un de gênant. J'appelle mon serviteur. Il ne répond pas, même quand je le supplie. Ma femme ne supporte plus mon odeur et je dégoûte mes propres frères. Même les petits-enfants me méprisent. Quand je me mets à parler, ils se moquent de moi. Tous mes meilleurs amis me détestent. Tous ceux que j'aimais se tournent contre moi. Je n'ai plus que la peau et les os, et je suis presque mort. Ayez pitié de moi, vous, mes amis. Oui, la main de Dieu m'a frappée.

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Bonjour et bienvenue sur la radio RFE, je suis Mylène, j'espère que vous allez bien. Bienvenue dans mon émission Lumière sur les Écritures. Aujourd'hui, je vous retrouve pour ma troisième partie concernant le retour du Seigneur. Donc j'aimerais continuer à vous parler de cet événement qui est le plus important, qui est le plus attendu par tous les croyants de la Terre. Vous savez, vous pouvez louper un avion pour partir en vacances. Vous pouvez manquer un super rendez-vous avec une super personne. Mais une chose que vous ne pouvez pas manquer, mes amis, c'est le retour de Jésus. Tous les croyants sont appelés à se préparer au retour du Seigneur. Lorsque je dis ça, je ne suis pas en train de dire que le Seigneur va venir demain ou qu'il va venir dans l'heure qui arrive. Quoique, la Bible dit que nous ne connaissons pas ni l'heure ni le jour, mais nous savons dans quelle période le Seigneur revient. Et c'est vrai que les temps que nous vivons aujourd'hui nous montrent vraiment que le Seigneur est à la porte. D'ailleurs, dès l'époque de Jésus, dès l'époque de la Bible, de Paul et des disciples, etc., il est question du retour de Jésus, et il y a de cela plus de 2000 ans. Donc aujourd'hui, nous sommes vraiment à la fin des temps. Et rappelez-vous, la dernière fois, dans mon dernier enseignement, je vous avais parlé des signes prophétiques du retour de Jésus-Christ, et il y en a. Il y a vraiment des signes prophétiques que nous avons vus, et aujourd'hui, on va discuter de ce que l'ennemi veut faire avant le retour du Seigneur. Il veut vraiment amener le chaos sur cette terre, il veut amener la confusion. Il veut qu'un maximum de chrétiens n'entrent pas dans le ciel. Il veut qu'il y ait un maximum de chrétiens qui ne suivent pas Dieu. Alors j'aimerais vraiment continuer à ouvrir vos yeux et votre esprit, même si je sais que la plupart d'entre vous êtes conscients de ce prochain retour du Seigneur. J'aimerais vous alerter à nouveau et vous parler encore des œuvres de l'ennemi par rapport au retour du Seigneur. Ce que Satan cherche à accomplir avant le retour du Jésus. Avant d'entrer dans ces points-là, j'aimerais vous rappeler que... les événements vont se dérouler d'une certaine façon. Aujourd'hui, l'évangile a avancé dans le monde entier. Il y a eu la venue de Jésus-Christ, l'annonce du royaume de Dieu, les disciples, et puis il s'est passé des guerres, il s'est passé des ramifications, la création du monde, l'Empire romain, etc. Et aujourd'hui, on est dans une période où l'évangile est abondamment répandu, où il y a

Beaucoup de persécutions, alors pas en Occident, mais dans des pays d'Asie, des pays d'Afrique, des pays du Maghreb. Beaucoup de gens sont tués à l'heure même où je vous parle, sont exécutés parce qu'ils croient en Jésus-Christ. Mais cependant, ces gens préfèrent mourir plutôt que de renier le Seigneur. Cela nous montre une chose importante, cela nous montre que l'évangile ne peut pas être arrêté. Vous pouvez tuer le messager, mais vous ne tuerez pas le message. Regardez, lorsque Paul était emprisonné, mais il a dit « la parole de Dieu n'est pas liée ». Et lorsque tous les disciples ont été persécutés à outrance jusqu'à la mort, l'évangile s'est répandu davantage jusqu'à aujourd'hui. Nous sommes dans des temps de témoignages et aussi dans des temps d'attente durant lesquels l'évangile est annoncé. C'est ce que dit Matthieu 24, 14. Cette bonne nouvelle du royaume sera prêchée dans le monde entier. Alors viendra la fin. Et cette fin, c'est là, aujourd'hui. Acte de 17 appelle ça les derniers jours. Nous sommes dans les derniers jours avant le retour du Seigneur. Ensuite, il va y avoir une période intense. Avant même le retour du Seigneur, avant que le Seigneur arrache l'Église de cette terre, je vous ai dit, le mot c'est harpazio, c'est comme si c'est arracher, prendre avec violence, c'est ce que ça veut dire, c'est l'origine de ce mot. Imaginez un enfant qui traverse la rue et vous voulez sauver cet enfant pour ne pas qu'il se fasse renverser, et vous le soulevez avec force, et il en sera de même pour l'Église. L'Église sera soulevée avec force pour empêcher la destruction de l'Église, des croyants, parce que cette terre va souffrir, j'en ai parlé la dernière fois, il va y avoir des tribulations, il va y avoir des choses abominables et terribles qui vont se passer, la mise en place du gouvernement mondial, la mise en place de la bête, du faux prophète, la mise en place d'une religion incroyable dans laquelle il va falloir adorer la bête. Donc Dieu envoie son fils, envoie Jésus, nous le rencontrons sur des nuées, pour éviter que le peuple de Dieu entre dans cette période. Mais quand même avant l'apparition du Seigneur Jésus-Christ, il va y avoir, la Bible annonce qu'il y aura de grandes détresses. Dans Matthieu 24, 21, il est dit, il y aura une grande tribulation telle qu'il n'y en a jamais eu depuis le commencement du monde. Paul parle d'une opposition spirituelle tellement forte dans 2 Thessaloniciens 2, et nous le voyons aujourd'hui, nous voyons ce qui se passe devant nos yeux, comment les gens sont assassinés, comment les gens sont persécutés, comment les gens sont chassés, parfois même dans des endroits, dans des pays où ce sont des états de droit, où l'homme a des droits, l'homme peut s'exprimer, l'homme peut parler, peut vivre ses religions. On voit que les chrétiens sont bâillonnés, que le nom de Jésus est interdit. Vous savez, lorsque les disciples prêchaient et annonçaient le nom de Jésus, les pharisiens sont venus et ont dit « nous vous interdisons de parler de ce nom ». Et les temps n'ont pas changé. Les fausses religions et les esprits démoniaque empêche les chrétiens de parler au nom de Jésus. Donc il y a cette période de témoignage et d'attente dans laquelle nous sommes. Il va y avoir cette période de crise intense. Les problèmes vont s'intensifier. On les voit déjà, on les vit déjà. On voit des guerres et différentes choses. Beaucoup d'antisémitisme, beaucoup de haine envers des chrétiens, beaucoup de moqueries. Donc il y aura cette période intense que l'on vit et que l'on va continuer à vivre jusqu'au moment où il va y avoir l'apparition glorieuse de Jésus. Son retour sera visible et il sera public aux yeux de tous. Matthieu 24, 30 déclare « Alors, ils verront le Fils de l'homme, mais venant sur des nuées, dans une grande puissance et une grande gloire. Tout œil le verra. » Peut-être qu'une fois que les chrétiens auront disparu, les médias ou je ne sais qui inventeront des histoires et diront des fausseries concernant la disparition et l'enlèvement de l'Église. Mais la Bible dit que « ils verront le Fils de l'homme venant sur des nuées avec puissance et une grande gloire ». Jésus ne va pas venir, vous savez, humblement, comme il est arrivé sur terre, dans une crèche, un petit bébé innocent. Mais mes amis, il va revenir dans une gloire, vraiment que tout œil verra. Ensuite, lorsque Jésus viendra, il va y avoir la résurrection des croyants, de ceux qui sont morts en Jésus-Christ, et le rassemblement des croyants dans le ciel. C'est ce que déclare 1 Thessaloniciens 4, 16, 17. Les morts en Christ ressusciteront. Premièrement, ils vont nous devancer dans le ciel, puis nous serons enlevés à la rencontre du Seigneur. Donc il va y avoir des millions et des millions de résurrections dans le monde entier. Et ensuite, il y aura l'enlèvement des croyants. Et la Bible dit que nous serons changés en un instant. 1 Corinthiens 15, 52. Ne vous inquiétez pas de ce corps, de ces rides, de ces cheveux blancs, de ce surpoids, de ce corps malade, infirme, de ce corps fatigué, parce que lorsque Jésus va venir chercher son Église, tout va changer. Notre corps va changer, nous allons revêtir un corps incorruptible, une gloire éternelle, comme le corps du Seigneur. Et ensuite, il va y avoir le jugement. Dans Matthieu 25, 31 à 32, il est dit « Il séparera les uns des autres, comme le berger sépare les brebis des boucs. » Jésus, avec l'aide des anges, va faire un tri entre ceux qui le confessent et ceux qui marchent avec lui. Il y en a certains qui confessent Jésus-Christ,
qui prétendent le connaître parce qu'ils connaissent des versets bibliques et des passages des Écritures. Mais derrière les portes closes, ils ne vivent pas et ils ne marchent pas avec Jésus-Christ. J'avais parlé du fait de marcher, que ce n'est pas uniquement ceux et celles qui parlent, qui se disent « Seigneur, Seigneur », qui vont à l'église. Vous savez, vous avez des gens qui vont à l'église, mais lorsqu'ils rentrent à la maison, ils battent leurs femmes, ils battent leurs enfants, ils leur font subir toute espèce de vice. Ces personnes qui ne marchent pas avec Dieu ne feront pas partie de l'enlèvement, parce que Christ ne les reconnaîtra pas comme étant des siens. Et il va y avoir un jugement sur la terre. Lorsque vous lisez dans Apocalypse, il y a des sceaux qui sont libérés, il y a la colère, il y a des maladies, il y a différentes choses, et c'est très très intéressant de voir ça dans Apocalypse, et ce n'est pas mon enseignement aujourd'hui, qui vont être libérés sur la terre. Et la terre va souffrir une atroce douleur, une atroce souffrance. Donc, les chrétiens qui seront restés, qui n'auront pas été enlevés pour différentes raisons, peut-être certains prendront la marque de la bête ou d'autres se repentiront. En tout cas, une chose est sûre, c'est que la terre va souffrir. Il va y avoir des temps de tribulation qui vont s'intensifier. Et cette terre va vraiment être littéralement en douleur, en souffrance. Je vous ai parlé la dernière fois des douleurs de l'enfantement. Et pour aller vite, il va se passer beaucoup de choses et je ne vais pas entrer dans tous les détails. Il va y avoir la restauration finale. Apocalypse 21:5 déclare « Voici, je fais toute chose nouvelle, des nouveaux cieux, une nouvelle terre avec les hommes. » À la fin, même après le millénium, parce qu'il va y avoir le millénium, Jésus va revenir avec les saints régner sur terre. L'ennemi va être enchaîné, ensuite l'ennemi va être libéré. Il va tenter les gens sur la terre. Certains seront condamnés avec lui, d'autres verront son piège, ne seront pas condamnés parce qu'ils ne se laisseront pas tenter. Et la Bible dit que Dieu va rouler la terre et le ciel comme un manteau. Il va les rouler, il va y avoir des nouveaux cieux, une nouvelle terre. Alors techniquement, je ne sais pas comment ça se passe parce que toutes ces choses, elles appartiennent à Dieu. Mais la finalité de ces choses, c'est que tout ira bien. Tout ira bien pour vous qui marchez avec Dieu. Tout ira bien pour vous qui aimez Dieu. Tout ira bien pour vous qui aimez la parole de Dieu, qui priez, qui êtes constamment dans la présence de Dieu. Tout ira bien. Et aujourd'hui, j'aimerais parler des pièges de Satan, de ce qu'il veut accomplir avant que Jésus revienne. Parce qu'il le sait. Il sait que Jésus va revenir chercher son église. C'est marqué dans la parole de Dieu et ça a été révélé, prêché. Et lui-même, Satan connaît la parole de Dieu dans un certain sens mieux que certains d'entre nous. Donc, il sait que Jésus va revenir. Et la Bible dit qu'il a été envoyé sur terre animé d'une grande colère. Il sait qu'il n'a pas beaucoup de temps. Et avant que Jésus revienne, avant que Jésus vienne prendre ses enfants, l'objectif de Satan, c'est de séduire une multitude. D'ailleurs, la Bible dit que dans les derniers temps, il se donnera une foule de séducteurs, des gens qui se donneront à des faux prophètes, à des faux pasteurs, à des faux docteurs. Et le plan de l'ennemi, c'est vraiment de séduire le peuple de Dieu, de séduire la terre, même ceux qui essaient de se tourner vers le Seigneur, de les séduire le plus possible, avec des fausses religions, avec de l'hérésie, avec de l'incrédulité, avec de l'occultisme. Il y a tellement de choses qu'il veut faire passer le faux pour le vrai. Parce qu'il y a la vraie spiritualité, il y a la vraie relation avec Dieu, et puis il y a la fausse relation avec Dieu. Au travers des religions, au travers de l'occultisme, les gens pensent qu'ils font plaisir à Dieu, il y a beaucoup de tromperies, et toutes ces choses viennent du diable. Donc nous allons parler de ce que Satan cherche à accomplir avant le retour de Jésus. Premièrement, il veut empêcher les hommes de connaître la vérité. Son œuvre principale n'est pas uniquement la persécution, mais surtout l'aveuglement. Bien sûr que dans certains pays où tout est permis, les gens sont persécutés à la mort. Ils sont chassés, on brûle leurs maisons, on les viole. Ces pays dans lesquels il n'y a pas de droit de l'homme, il n'y a pas de défense pour ces personnes. Là, il y a vraiment persécution. Mais lorsqu'il n'y a pas persécution, lorsque nous avons le droit de parler de l'évangile, le droit d'évangéliser notre voisin, eh bien l'ennemi, il va chercher à nous aveugler. C'est ce que dit 2 Corinthiens 4:4. Le Dieu de ce siècle a aveuglé l'intelligence des incrédules pour qu'ils ne voient pas briller la lumière de l'évangile. De toute sa force, de toute sa puissance, l'ennemi va aveugler les gens. Vous savez, lorsque vous faites de l'évangélisation de rue ou du porte-à-porte, vous vous rendez compte à quel point le diable aveugle les gens. À quel point les gens rejettent Dieu. Les gens disent que Dieu n'existe pas, que tout ça c'est faux pour faire peur aux gens. Les gens disent « Ouais, mais moi j'ai pris mon baptême, ça me suffit. » Les gens sont complètement aveuglés dans leur raisonnement. Ils ont des raisonnements en disant « Oh, mais moi je crois, j'ai fait mon baptême, je vais brûler un cierge de temps en temps. » Et ils pensent que c'est suffisant pour les sauver. Les gens pensent que les œuvres sauvent. Et c'est vraiment de l'aveuglement. Et cela vient de l'ennemi qu'il a aveuglé la pensée des gens. Il les empêche d'avoir une pensée renouvelée, une pensée selon la parole de Dieu pour qu'ils ne voient pas briller la lumière de l'évangile. Et ce qui est triste à dire, c'est que même certaines personnes
personnes qui se disent chrétiens ne sont pas éclairées avec la parole de Dieu. Et vous savez, le combat, il est dans la perception. Le diable veut nous empêcher de percevoir comme Dieu veut que l'on perçoive, de percevoir selon l'Esprit de Dieu, de percevoir selon la parole de Dieu. Alors, il amène des confusions dans la doctrine, il amène des hérésies, des faux évangiles, des mélanges de vérité, des fausses enseignements, des enseignements qui éloignent de Dieu, des choses futiles. Il emmène même le nouvel âge dans l'Église, il emmène la religion dure et rigide, hein, cette vieille religion qui ne se soumet pas à Jésus-Christ. Il amène toute espèce de choses pour nous empêcher de connaître la vérité. C'est un des premiers points. Satan ne veut pas que nous connaissions la vérité. Et avant la fin, le danger majeur, mes amis, n'est pas la persécution, ce n'est pas l'athéisme, mais c'est une religion séduite, c'est une religion trompeuse. Ensuite, le deuxième point que Satan veut utiliser pour vraiment séduire la terre avant le retour de Jésus, c'est produire une imitation du royaume de Dieu. Il veut faire croire que le royaume de Dieu ressemble à telle ou telle chose. La Bible dit qu'il y aura une contrefaçon spirituelle mondiale dans 2 Thessaloniciens 2:9. La venue de l'impie se fera par la puissance de Satan avec toutes sortes de miracles, de signes et de prodiges mensongers. Les gens vont se tourner vers le faux prophète, vers l'antéchrist qui fera des miracles, qui par un moment il aura une blessure, il sera ressuscité, il va y avoir des choses incroyables qui se feront par la puissance du malin. Et l'ennemi, alors ça ce sera après l'enlèvement de l'église bien entendu, mais dès aujourd'hui, vous voyez des gens qui par le biais de la sorcellerie, qui par en invoquant les ancêtres ou je ne sais quoi, par la puissance du diable, par l'occultisme véritablement, font des miracle. Moi, j'ai déjà parlé avec une personne qui me disait que lorsqu'elle était malade, elle avait sa propre source de guérison et elle faisait une forme d'occultisme. Elle pratiquait l'occultisme et elle se sentait mieux, elle était guérie, elle allait mieux. Et moi, je lui ai dit, ce qui m'inquiète, c'est pas que tu sois guérie, c'est la source de la puissance qui te guérit. Parce que cette source, elle ne vient pas de Dieu. Elle est complètement démoniaque et occulte. Et mes amis, ça c'est vraiment l'œuvre de l'ennemi. Non seulement le diable déteste Dieu, veut nous détourner de Dieu, mais il veut aussi chercher à le remplacer sur cette terre. Il y aura une spiritualité sans repentance. Il y aura une paix apparente sans vérité. Il y aura une adoration qui est complètement détournée, déplacée. On va se concentrer sur le don, sur le fait de chanter le dernier chant à la mode, sur le fait de se rassembler autour d'un micro. Mais les vrais adorateurs ne sont pas là et c'est un peu ce qu'on voit aujourd'hui. Les gens pensent que d'être un adorateur, c'est sortir un disque, un single. Les gens pensent que d'être un adorateur, c'est de se mettre sur une estrade devant une audience et de chanter. Vous savez, le vrai adorateur, il l'est vraiment déjà dans le secret. Regardez les premiers adorateurs dans l'Ancien Testament, tous les autels qu'ils ont bâtis, il n'y avait personne autour d'eux. Bien sûr, il y a le ministère de louange qui est autre chose, qui est pratiqué dans l'église. Mais un ministère de louange qui n'est pas déjà personnel, pratiqué devant le Père dans le privé, n'a pas d'efficacité et d'impact dans le public. Parce que nous devons avant tout avoir une relation personnelle avec Dieu. Ça, c'est important. Ce que l'ennemi cherchera, c'est offrir un salut alternatif. Dire aux gens, tu sais, tu as Jésus-Christ, mais tu as mieux. Tu as aussi tel chemin. Il veut ouvrir des chemins pour amener la confusion. Or, Jésus a dit, je suis le chemin, la vérité et la vie. Et nul ne vient au Père que par moi. Donc, premièrement, l'ennemi, ce qu'il veut, c'est tout simplement nous empêcher de connaître la vérité. Ensuite, il veut vraiment brouiller notre perception. Ensuite, l'ennemi, ce qu'il veut, c'est produire une imitation du royaume de Dieu. Il veut imiter Jésus et il utilise l'occultisme et les choses mal, la sorcellerie et toutes ces choses pour y arriver. Il veut séduire spirituellement les gens, les dérouter, les amener dans la confusion à cause de l'occultisme, de la magie, toute espèce de la cartomancie et toutes ces choses vraiment que l'ennemi amène dans la vie des gens. Vraiment pour les empêcher de croire en Dieu vivant. Il les aveugle avec les choses spirituelles. Et mes amis, tout ça, c'est péché. Ensuite, le troisième et dernier point que l'ennemi veut utiliser pour empêcher, pour séduire les gens avant le retour de Jésus, c'est faire tomber la foi des croyants. Et il utilise le manque de patience. Dans Matthieu 24:22, il est dit « Si ces jours n'étaient pas abrégés, personne ne serait sauvé. L'amour du plus grand nombre se refroidira. » Matthieu 24:12. Ça veut dire que les gens vont perdre patience. Ils vont être enflammés pour Dieu, ils vont être zélés pour Dieu, puis avec le temps, ce zèle va s'éteindre, ce feu va s'éteindre. Et ils vont se tourner vers le monde. Ils vont se détourner de Dieu. Ils ne vont pas persévérer. Et ça, c'est l'œuvre de l'ennemi. Il veut user, détruire notre fidélité envers Dieu. Apocalypse 13, 7 déclare que l'ennemi veut faire la guerre aux saints. Et il veut nous vaincre. Et la Bible déclare que l'esprit de séduction est déjà dans ce monde. Et il y a tellement de choses qui nous empêchent de nous accrocher à Jésus-Christ. C'est pour cela que l'une chose que vous
devez avoir et que vous devez vraiment, à laquelle vous devez travailler le plus possible, c'est à votre relation personnelle avec Jésus-Christ. Vous savez, si vous travaillez avec votre relation personnelle avec Jésus-Christ, vous ferez partie du groupe qui sera enlevé. Jésus vous reconnaîtra comme étant des siens le jour de l'avènement, le jour de l'enlèvement. Donc, je vous encourage vraiment, et c'était la fin de cette série sur l'enlèvement de Jésus, je veux vraiment vous encourager à marcher avec le Seigneur, à faire attention, à demander au Saint-Esprit, au Paraclète, de se tenir avec vous, de se tenir en vous, de vous aider dans les temps difficiles, s'il y a des choses dans votre vie qui ne plaisent pas à Dieu, de demander à Dieu et au Saint-Esprit qui vit en vous, de vous aider. Mais s'il vous plaît, ne manquez pas cet événement, l'avènement du Seigneur, et le rendez-vous le plus important qu'un croyant peut avoir. Je vous encourage vraiment à lire les Écritures, à lire les versets bibliques qui parlent de l'enlèvement des croyants, de vous préparer, de préparer votre cœur, de préparer votre famille, de préparer vos bien-aimés, d'annoncer Jésus-Christ autour de vous, afin que les gens ne disent pas « il ne m'a pas dit, elle ne m'a pas dit ». Mais nous voulons vraiment déjà commencer avec nous-mêmes et notre foyer. Réaliser que Jésus est à la porte, qu'il revient bientôt, et nous ne voulons pas être comme ces cinq vierges folles, nous ne voulons pas manquer d'huile. Vous savez, je vous avais dit la dernière fois que l'huile qu'elle manquait, elle ne pouvait pas le recevoir d'une autre personne parce que cette huile, elle est personnelle. Cette huile qui manquait aux cinq vierges folles, elle est égale à leur propre vie, à leur marche, à leur attitude, à leur parole, à leur mobile, à leur pensée, à leur vie secrète. Est-ce qu'elles ont la vie de l'esprit? Est-ce qu'elles ont suffisamment d'huile pour pouvoir avancer avec l'époux? Ou est-ce qu'elles n'en ont pas assez? Est-ce qu'elles ont trop de choses dans leur cœur, dans leur vie, qui les empêchent vraiment de vivre cette vie de l'esprit, parce que l'huile, c'est vraiment le Saint-Esprit en nous. Et si vous n'avez pas assez de cette vie de l'esprit, mes amis, vous risquez de rester lorsque Christ reviendra. Et vous allez me dire, mes sœurs, je suis pas d'accord, la Bible dit qu'on est sauvé par grâce, etc., etc. Vous savez, j'ai toujours dit que la grâce n'est pas un permis de péché. La grâce, c'est justement pouvoir vivre pour Christ, être accepté de lui malgré nos erreurs, malgré nos fautes, ça c'est la grâce de Dieu. C'est pas aller courir dans le péché, se jeter dans les péchés et dire « Oh Dieu me fait grâce ». Non, c'est reconnaître notre humanité et c'est cette grâce qui nous permet de nous approcher de Dieu tous les jours malgré nos défauts, malgré nos erreurs dont nous sommes conscients et que nous remettons tous les jours entre les mains de Dieu. C'est la grâce de Dieu. Le fait de pouvoir entrer dans sa présence, de pouvoir le prier, d'avoir un toit sur notre tête, toutes ces choses, c'est la grâce de Dieu. Mais la grâce de Dieu, c'est pas le permis de vivre dans le péché et de faire n'importe quoi. Donc j'aimerais vraiment vous encourager à vous préparer à mettre votre robe la plus belle, robe spirituelle bien entendu, de vous habiller d'un vêtement blanc, d'un vêtement sans tache, ni ride, ni rien de semblable, parce que c'est cette église que Jésus reviendra chercher. Il reviendra chercher une église qui n'a pas de tache, donc qui n'a pas de péché, ne marche pas dans le péché et qui n'a pas de ride. Vous savez, les rides, c'est lorsque quelque chose est démodé, lorsque cette vieille religion, ce vieux légalisme, cette loi, ces œuvres par lesquelles les gens pensent qu'ils sont sauvés. Jésus ne revient pas pour ce genre d'église. Jésus revient pour une église qui est vendue à Jésus-Christ, qui aime Jésus-Christ, qui connaît Jésus-Christ, qui ne voit que par Jésus-Christ. Pas une église dont les leaders recherchent des titres et utilisent les croyants et leur argent et tout ce qu'ils peuvent utiliser des croyants pour bâtir leur empire comme l'a fait Pharaon. Mais il veut des gens comme Moïse qui vont dire « Seigneur, voici ton peuple ». Et Jésus va revenir pour ce genre d'église. Donc, est-ce que vous êtes prêts pour le retour du Seigneur? J'ai voulu vraiment vous encourager dans cette série par rapport au retour du Seigneur parce qu'il revient très bientôt. Je vous dis à bientôt. Amen.

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2 Pierre 1. Adresse et salutation. Simon Pierre, serviteur et apôtre de Jésus-Christ, s'adresse à ceux qui ont reçu une foi précieuse, de même valeur que la nôtre, par la justice de notre Dieu et du Sauveur Jésus-Christ. Que la grâce et la paix vous soient multipliées, par la connaissance de Dieu et de Jésus notre Seigneur. L'appel à la croissance spirituelle. Sa divine puissance nous a donné tout ce qui contribue à la vie et à la piété, au moyen de la connaissance de celui qui nous a appelés par sa propre gloire et sa vertu. Par ses dons, il nous a accordé les plus grandes et précieuses promesses, afin que, par elles, vous deveniez participants de la nature divine, en fuyant la corruption qui existe dans le monde par la convoitise. À cause de cela, faites tous vos efforts pour ajouter à votre foi la vertu, à la vertu, la connaissance, à la connaissance, la maîtrise de soi, à la maîtrise de soi, la persévérance, à la persévérance, la piété, à la piété, l'amour fraternel, à l'amour fraternel, la charité. Si ces qualités abondent en vous, elles vous empêcheront d'être oisifs ou stériles dans votre connaissance de notre Seigneur Jésus-Christ. Mais celui en qui ces choses ne se trouvent pas est aveugle. Il ne voit pas de loin et a oublié la purification de ses anciens péchés. C'est pourquoi, frères, appliquez-vous d'autant plus à affermir votre vocation et votre élection, car en faisant cela, vous ne broncherez jamais. Ainsi, l'entrée dans le royaume éternel de notre Seigneur et Sauveur Jésus-Christ vous sera pleinement accordée. Le rappel des vérités essentielles. Voilà pourquoi je prendrai soin de vous rappeler ces choses, bien que vous les connaissiez et que vous soyez affermis dans la vérité présente. Je considère comme un devoir, aussi longtemps que je suis dans cette tente terrestre, de vous tenir en éveil par ces avertissements, car je sais que je la quitterai bientôt, comme notre Seigneur Jésus-Christ me l'a fait connaître. Mais j'aurai soin qu'après mon départ, vous puissiez toujours vous souvenir de ces enseignements. Le témoignage de la gloire de Christ. Ce n'est pas en suivant des fables habilement inventées que nous vous avons fait connaître la puissance et l'avènement de notre Seigneur Jésus-Christ, mais c'est en ayant vu sa majesté de nos propres yeux. Il a reçu de Dieu le Père honneur et gloire, lorsqu'une voix venue de la gloire magnifique lui a dit « Celui-ci est mon Fils bien-aimé, en qui j'ai mis toute mon affection. » Nous avons entendu cette voix venant du ciel, alors que nous étions avec lui sur la Sainte Montagne. C'est pourquoi nous tenons pour encore plus certaine la parole prophétique, et vous faites bien d'y prêter attention, comme à une lampe qui brille dans un lieu obscur, jusqu'à ce que le jour vienne à paraître et que l'étoile du matin se lève dans vos cœurs. Avant tout, sachez que nul ne peut interpréter à sa guise une prophétie de l'Écriture, car ce n'est pas par une volonté humaine qu'une prophétie a jamais été prononcée, mais c'est poussé par le Saint-Esprit que des hommes ont parlé de la part de Dieu.

0: La météo pour ce vendredi 28 août, le temps est instable avec des averses fréquentes dans une ambiance rafraîchie. Les températures pour ce vendredi matin, 15 degrés pour Cherbourg et Brest, 15 également pour Orléans, 16 degrés pour Lille et Paris, 17 degrés pour Toulouse, Bordeaux et Biarritz, 18 à Lyon, 20 degrés pour Strasbourg, 24 degrés pour Nice et Marseille et 28 pour Bastia. Et pour ce vendredi après-midi, 21 degrés attendus sur les Hauts-de-France, la Normandie et la Bretagne, 24 degrés sur l'Île-de-France, le Centre-Val de Loire, la Bourgogne et le Grand Est, 24 degrés également pour l'Auvergne-Rhône-Alpes, il fera 24 degrés sur la Nouvelle-Aquitaine, 26 en Occitanie, 27 à 28 degrés sur le pourtour méditerranéen et 31 degrés pour la Corse.
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0: Bonjour, nous sommes le mardi 31 mars, et oui, déjà demain, on sera en avril. Et je veux te féliciter, toi qui as déjà mis en pratique ce qu'on a partagé avec toi hier. Et félicitations à toi, ma sœur, qui est allée dans ton placard pour prier dans un lieu différent. Et même, tu t'es endormie dans la prière, tellement tu es restée là dans la prière et que tu étais bien avec Dieu. Et toi qui ne l'as pas encore fait, eh bien, c'est une nouvelle journée aujourd'hui. Va, arrête-toi sur le bord de la route pour passer un temps avec Dieu ou sur un banc quelque part ou dans un lieu inhabituel. Aurélie partageait avec nous hier et on est encore heureux de te recevoir, Aurélie, dans Prière Inspirée.
1: Hello.
0: Aujourd'hui, hier tu partageais ce verset où il est écrit que Jésus priait en un certain lieu. J'aime bien cette expression, en un certain lieu. C'est vraiment pour appuyer et montrer le fait que ce n'est pas le lieu qui est important, mais parfois il faut savoir changer de lieu justement et aller dans un lieu qui sera un lieu pour un moment, un lieu pour un temps, un lieu pour juste une prière, mais une prière de qualité, une prière sincère. Et avec toi aujourd'hui, on veut parler du fait que Dieu ne veut pas de belles prières, ce que les hommes peuvent appeler de belles prières. Tu sais, des fois, tu entends des gens prier et tu dis « Waouh, ils prient tellement bien !» Bien prier ne veut pas dire que le cœur y est. Ce qui est important, c'est de prier et de prier de tout notre cœur. Avant d'entrer dans la pensée du jour, je te partage un verset dans le psaume chapitre 68 et verset 21. Il est écrit « Ce Dieu est pour nous le

0: Dieu du salut, à l'Éternel, le Seigneur, les moyens de nous sortir de la mort. J'aimerais dire à quelqu'un aujourd'hui, dans la situation que tu rencontres, que tu traverses, Dieu a le moyen de te sortir de cette situation. Dieu a le moyen de te sortir de la mort. Et je déclare la vie de Christ dans le corps de quelqu'un qui est malade là sur le lit, d'hôpital ou à la maison, au nom de Jésus, reçois la vie de Dieu. Dieu a le moyen, il a la capacité, il a la puissance, il a la force, il a l'autorité, il a la légalité de pouvoir te guérir. Alors sois visité dans le nom du Seigneur, sois rempli du Saint-Esprit et de force et reçois maintenant même la guérison dont tu as besoin. Reçois l'exaucement dont tu as besoin, la réponse dont tu as besoin. Oui, Dieu a le moyen de nous faire sortir de la mort. Alors dans cette pensée du jour, avec toi, reçois ce que le Seigneur veut te donner. Dans cette pensée, je veux partager avec toi donc la particularité d'un personnage biblique comme chaque mardi. Et aujourd'hui, c'est la sincérité du publicain. Ce publicain, c'était, et les publicains en général, c'était des gens qui étaient vus par les Juifs, mais vraiment, ou par même les disciples du Seigneur, ou les pharisiens, etc., comme vraiment des gens de mauvaise vie, puisqu'ils avaient fait un pacte par leur métier avec les Romains. Ils trafiquaient souvent, trompaient souvent au niveau financier, donc c'était des collecteurs d'impôts, et ils étaient vraiment très, très mal vus. Et on lit cette histoire avec Marie dans Luc chapitre 18, une parabole que le Seigneur va donner.
1: Il dit encore cette parabole en vue de certaines personnes se persuadant qu'elles étaient justes et ne faisant aucun cas des autres. Deux hommes montèrent au temple pour prier. L'un était pharisien et l'autre publicain. Le pharisien, debout, priait ainsi en lui-même. « Ô Dieu, je te rends grâce de ce que je ne suis pas comme le reste des hommes, qui sont ravisseurs, injustes, adultères ou même comme ce publicain. Je jeûne deux fois par semaine, je donne la dîme de tous mes revenus. » Le publicain, se tenant à distance, n'osait même pas lever les yeux aux cieux, mais il se frappait la poitrine en disant « Ô Dieu, sois apaisé envers moi, qui suis un pécheur. Je vous le dis, celui-ci descendit dans sa maison justifié plutôt que l'autre, car quiconque s'élève sera abaissé, et celui qui s'abaisse sera élevé. »
0: Amen. Je trouvais que tu faisais très bien le pharisien, Marie, avec la voix du pharisien. Je vais t'encourager, mon frère, ma sœur, à pouvoir prier de manière sincère, à être authentique avec le Seigneur. Il sait ce qu'il y a au fond de ton cœur. Il sait. Tu n'as pas besoin d'apparence. Tu n'as pas besoin de faire quelque chose de spécial ou de te mettre dans une certaine posture. La seule chose pour laquelle on ferait une certaine posture, c'est pour justement aller plus loin dans la prière. Mais ce n'est pas le geste pour Dieu. En fait, c'est le geste pour nous-mêmes. C'est pour nous-mêmes qu'on se met à genoux. C'est pour nous-mêmes qu'on lève les mains vers le Seigneur. Bien sûr, c'est en signe de respect pour lui ou d'adoration, mais le Seigneur est au-delà des gestes, il est au-delà des mots, il cherche un cœur sincère. Alors que ce soit un mot, que ce soit un geste, ce qui importe, c'est que tu sois sincère. Le publicain se frappait la poitrine. À l'époque, on pouvait le faire lorsqu'on était endeuillé, quand on apprenait un drame, et on pouvait se frapper la poitrine comme cela. Lui, il le fait, mais c'est pas comme on le fait d'habitude. Il le fait de tout son cœur. Il n'ose même pas lever le regard vers le Seigneur. Et pourtant, le Seigneur le voit. Le pharisien, lui, dans sa belle prière, avec ses beaux mots, les ravisseurs, les injustes, et les idolâtres, et les adultères, et je ne sais quoi. Il n'est pas entendu par le Seigneur. Et en tout cas, il ne ressort pas de ce moment de prière justifié parce qu'il y a beaucoup de choses qui ne sont pas pures. Mais le publicain, quelle que soit sa vie, est dans une repentance profonde et réelle. Et le Seigneur l'entend. Jésus dit, il ressort de ce lieu justifié. Alors c'est mon encouragement dans cette pensée du jour pour toi, que tu puisses à chaque fois que tu t'approches du Seigneur, t'en approcher avec sincérité, et particulièrement peut-être quand tu pries en groupe, quand tu pries à l'église. Parfois on veut faire de belles prières en groupe, on veut que les gens sachent qu'on prie bien. Non, prie tout simplement avec tes mots. Avec tes mots si simples, les mêmes que tu utilises dans la communion que tu as avec Jésus. Prie de tout ton cœur. C'est là que la grâce descend, c'est là que l'onction descend, et c'est là que le Seigneur entend et exauce. On veut entrer dans ce champ, ensemble, continuer d'ouvrir notre cœur au Seigneur. On est à la fin de ce mois. Dieu veut parler à nos cœurs. On peut le remercier pour ce mois, mais aussi on a péché d'une manière ou d'une autre. que ce soit aussi le moment d'y aller. Seigneur, pardonne-moi et merci pour ta grâce.

0: n'ont pas de grandes paroles, non pas pour être vu des hommes, mais on priera, Seigneur Jésus-Christ, pour être vu de toi. Béni sois-tu, Seigneur Jésus-Christ. Merci, Seigneur, pour l'esprit de prière. Merci de nous avoir enseigné comment prier dans ta parole. Et merci parce que tu nous rappelles aujourd'hui que ce qui compte devant toi, c'est le cœur. Ce ne sont pas les grandes phrases, ce ne sont pas les grands mots, mais ce qui compte devant toi, Jésus-Christ, c'est le cœur. Alléluia. Et aujourd'hui, j'aimerais vous encourager véritablement à venir devant Dieu avec ce cœur sincère dont on a déjà commencé à parler dans cette émission. Un cœur qui l'aime, un cœur qui le cherche. Sache que quand tu fais cela, Dieu lui-même est dans la joie. Et il a dit dans sa parole, alors qu'il parlait à Samuel, Marie, tu peux lire peut-être ce verset. Alléluia.
1: L'Éternel dit à Samuel. Ne prends garde de son apparence et à la hauteur de sa taille, car je l'ai rejeté. L'Éternel ne considère pas ce que l'homme considère. L'homme regarde à ce qui frappe les yeux, mais l'Éternel regarde au cœur.
0: Alléluia. L'Éternel ne considère pas ce que l'homme considère. L'Éternel regarde au cœur, là où l'homme regarde à ce qui va frapper les yeux. En fait, cette parole veut dire aussi que lorsque tu pries, le Seigneur va regarder à ce qu'il y a dans ton cœur avant de regarder à ce qui va frapper les yeux. Ce qui va frapper les yeux, c'est quoi? Mais c'est ta bouche. C'est les paroles que tu vas prononcer. C'est peut-être des belles phrases que tu vas dire. Mais lorsqu'on prie, le Seigneur nous encourage à faire en sorte que ce qui sort de notre bouche corresponde exactement à ce qu'il y a dans notre cœur. Si tu dis « Seigneur, tu es grand », tu le dis de ta bouche et que dans ton cœur, tu n'arrives pas à voir la grandeur de Dieu, ça veut dire qu'il y a un problème dans cette prière-là. La prière commence par le cœur. Elle ne commence pas par la bouche. C'est de l'abondance du cœur que notre bouche doit parler. C'est ce qu'il y a dans ton cœur qui doit faire sortir de ta bouche des paroles que tu as pour ton Seigneur. Donc, beaucoup de gens, parfois dans les églises, ils disent « Seigneur, tu es grand, tu es miséricordieux, sois magnifié, sois glorifié. » Mais dans leur cœur, ils ne savent même pas ce que ça signifie. Si on lui demande « Sois glorifié », qu'est-ce que ça veut dire? Il ne saura pas ce que ça veut dire parce qu'il ne connaît pas ce mot-là. Il l'a entendu à gauche, à droite. Mais dans son cœur, le Seigneur n'est pas vraiment glorifié. Il ne sait pas ce que ça veut dire. « Seigneur, tu es saint ». Beaucoup ne savent pas ce que le mot « tu es saint » veut dire. Mais pourtant, on le dit à Dieu. Mais le Seigneur lui dit « Il regarde à ton cœur ». Avant de regarder à ce qui sort de ta bouche, lorsque tu loues, lorsque tu pries le Seigneur, il te dit, il faut que ça vienne de ton cœur. Tu peux dire des choses qui te semblent simples, mais il faut que ça vienne de ton cœur. Peut-être toi, dans tes propres mots, tu vas même peut-être parler dans ta langue maternelle. Tu vas dire que Seigneur, en tout cas, quand moi je te vois là, je vois un papa qui est grand. Tu l'as dit, ce sont tes mots. Mais ça veut dire aussi, Seigneur, tu es plus grand que tout. C'est ce que ça veut dire. Mais la différence avec quelqu'un qui le dit et que ça ne vient pas de son cœur, c'est que toi, le Seigneur a vraiment considéré cette parole. Il a vraiment considéré cette parole parce que ça venait de ton cœur. Vous vous rappelez dans Matthieu 23, le Seigneur, il a passé son temps dans tout un chapitre de la Bible à parler aux pharisiens. On a lu cette histoire du pharisien et du publicain tout à l'heure. Il parlait aux pharisiens qui faisaient en apparence de longues prières, des pharisiens qui soignaient beaucoup l'extérieur de la coupe alors que l'intérieur était pourri. Et parfois dans nos prières, on peut vouloir soigner l'extérieur, les choses qu'on va dire, alors que l'intérieur de la prière, il n'y a rien. Elle ne repose sur rien. Elle ne repose pas sur quelque chose qui vient profondément de notre cœur. Mais aujourd'hui, j'aimerais te dire que quand tu pries, ce n'est pas obligé d'être des belles phrases. Tu n'es pas obligé de répéter ce que tu as entendu à gauche et à droite. Va avec ce que tu as dans ton cœur. Si les mots que tu as dans ton cœur sont des mots très simples, dis des mots simples au Seigneur. Si tu es un sophiste et que tu connais manier la langue française d'une certaine manière et que tu as des grandes phrases, tant que ça sort de ton cœur, eh bien, tu peux également parler au Seigneur de cette manière-là. Mais le plus important, c'est que ça sorte du cœur. Et dans Luc également, le Seigneur, il va nous mettre en garde contre une certaine attitude. Marie, tu peux nous lire le passage de Luc.
1: Jésus leur dit, « Vous, vous cherchez à paraître juste devant les hommes, mais Dieu connaît vos cœurs. Car ce qui est élevé parmi les hommes est une abomination devant Dieu. »
0: Oui, ce qui est élevé parmi les hommes est une abomination devant Dieu. Ça encore, c'est une attitude de pharisien que le Seigneur est en train de remettre en cause. Lorsque tu pries, ne cherche pas d'abord aux choses que les hommes vont regarder et dire « Waouh, lui, c'est vraiment un grand intercesseur. Lui, c'est vraiment quelqu'un qui sait prier. » Et beaucoup de personnes, même dans les assemblées, on parlait des assemblées tout à l'heure, vont lever les mains. Pas parce que c'est l'attitude qu'ils ont envie, la révérence qu'ils ont envie de donner à Dieu à ce moment-là. C'est juste parce que si je ne lève pas les mains, en fait, je suis le frère bizarre de la salle ou la sœur bizarre de la salle. Beaucoup de personnes vont réagir comme ça. Mais le Seigneur, oui, il aime qu'on lève les mains. La Bible nous dit même de pousser des cris de joie, comme on a dit hier, d'acclamer le Seigneur, de chanter en l'honneur de notre Dieu. Et parfois, tu as l'impression qu'il faut carrément être extravagant pour le Seigneur. Mais lorsqu'on le fait dans une attitude de révérence, ça change tout. Si tu le fais juste parce que tout le monde le fait, il y a un problème aussi là-dedans. Tu le fais parce que dans ton cœur, il y a quelque chose qui bat pour le Seigneur. Vous vous rappelez de cette histoire? Il y a cette histoire que plusieurs personnes aiment raconter d'un vieux pasteur et d'un jeune pasteur. Et le pasteur jeune est venu, il a prêché la parole, la foule était en délire, tout le monde acclamait, tout le monde était content. Et quand le vieux pasteur est venu, la foule était juste en train de pleurer, se repentir devant Dieu, était en train de connecter au Seigneur. C'était quoi la différence entre les deux? Comme on aime dire, il y a un qui connaissait le Seigneur et il y a l'autre qui enseignait sur le Seigneur. Et quelquefois dans la prière, on peut s'approcher comme quelqu'un qui connaît le Seigneur, comme quelqu'un qui veut être sincère avec le Seigneur. Ou alors on peut s'approcher comme quelqu'un qui veut juste faire le show, quoi, passer un bon moment dans ce temps-là. Ou alors juste comme quelqu'un qui vient parce que ça doit compter, ça doit être un vrai moment. Et ça aussi, je veux t'encourager à le faire aujourd'hui. A juste dit à Dieu, Seigneur, peut-être je n'ai pas les grands mots, mais voici ce que j'ai. Peut-être, toi, tu n'arrivais même pas à ouvrir la bouche comme ce publicain pour prier. Mais qu'est-ce qu'il y a dans ton cœur? Parfois, vous savez, nous tous ici, on vient dans la présence de Dieu et on n'a pas les mots. Mais c'est le cœur. C'est le cœur qui est là. Que ton cœur parle plus fort que tes mots. Que ton cœur parle plus fort que même ta tête. Que ton cœur parle plus fort que les problèmes. Que ton cœur parle plus fort. Approche-toi de Dieu dans la prière avec un cœur sincère. Avec un cœur qui veut vraiment le rencontrer. Et même lorsque tu vas méditer la parole de Dieu, ça c'est quelque chose que j'aime bien faire. Parfois on n'a vraiment pas les mots. Et là tu ouvres la parole. La façon dont tu vas comprendre le passage biblique que tu as lu. Ce matin, je lisais par exemple dans Exode 13, et le Seigneur, après la sortie du peuple d'Égypte, il leur donne des instructions. Il leur parle des premiers-nés qui doivent être consacrés. Il leur dit de faire ces choses-là en son honneur. Et il les conduit avec la nuée, avec le feu. Et je me disais, waouh, Seigneur, tu ne leur as pas laissé passer par le chemin direct parce qu'il y avait la guerre. Tu as pris soin d'eux. Tu préfères qu'ils passent par le désert. Seigneur, tu nous conduis. Ce sont mes mots. Ce n'est pas ce qui est écrit textuellement dans la Bible. Mais alors que je parle à Dieu, je dis, mais Seigneur, en fait, tu me conduis. Parfois, je peux voir le chemin. J'ai l'impression que voici le bon chemin parce que c'est direct. Mais toi, tu m'aimes. Tu me protèges tellement que tu peux préférer me faire un détour. Juste pour me garder, juste pour que je ne vois pas certaines choses. Ce sont mes propres mots. Donc toi qui manques également les mots dans la prière, alors que tu vas ouvrir ta Bible et que tu vas méditer ce passage de la parole, sache que le Seigneur va faire monter en toi, juste sur la base de ta méditation, des mots. Utilise tes propres mots. Tu n'es pas obligé de dire tout exactement. Il y a des gens qui me disent, Aurélie, je n'arrive pas à répéter exactement ce verset-là quand je prie. Mais qui t'a dit que tu étais obligé de le dire exactement comme il est écrit? Tu peux le dire, mais avec tes propres mots. Tu peux le dire avec tes propres mots, et c'est ce que je vous propose de faire tout de suite dans la présence de Dieu. De juste ouvrir notre cœur. Ouvrons nos cœurs et parlons à Dieu aujourd'hui. Oh Seigneur Jésus-Christ, personne n'est vraiment comme toi. Seigneur, je te le dis parce que je le crois. Personne n'est comme toi. Personne n'est comme toi, Saint-Esprit. Ce Dieu qui prend soin de chacun de nous, je sais que tu le fais, Seigneur. C'est pour ça que je te le dis aujourd'hui. Et toi qui reconnais ce que le Seigneur fait dans ta vie, tu peux aussi ouvrir ta bouche et le lui dire. Seigneur, je sais que tu es grand. Tu me l'as prouvé à plusieurs reprises. Tu me l'as prouvé à plusieurs reprises. Tu as fait des choses qui dépassaient mon entendement. Seigneur, tu as parfois pourvu. Je ne m'y attendais tellement pas. Mais tu as fait de grandes choses. Seigneur, je peux le dire parce que je sais que c'est vrai. Parce que tu l'as fait pour moi. Parce que j'ai médité ta parole et j'ai vu un Dieu qui est grand. J'ai vu le Dieu qui sépare la mer en deux et son peuple marche au milieu de la mer. Qui d'autre peut faire ça, Seigneur Jésus-Christ? Qui d'autre peut faire ça? Seigneur, je prie afin qu'aujourd'hui, alors qu'on est tous ensemble en train d'élever ton nom, je prie afin que quelqu'un se rappelle de qui tu es. Que quelqu'un se rappelle de qui tu es et que cette personne le déclare de tout son cœur. Que cette personne déclare de toute sa force, de toutes ses pensées. Que quelqu'un se rappelle qui tu es. Seigneur, que des attitudes religieuses soient brisées au milieu de nous. Que ces attitudes de pharisiens soient brisées au milieu de nous. Seigneur, nous ne voulons pas juste avoir des bonnes paroles dans nos bouches alors que notre cœur est vide. Alors que notre cœur ne ressent pas ces paroles, Seigneur, nous refusons de nous comporter de la sorte, Seigneur Jésus-Christ, mais que

afin que lorsqu'on ouvre nos bouches, oh, que ce soit cette adoration qui sorte, que ce soit cette admiration qui sorte, que nos cœurs soient remplis, Seigneur, de tes bienfaits. Tu as dit, compte les bienfaits de Dieu, que nos cœurs soient remplis de ta miséricorde et de ta bonté, afin que comme ce publicain, nous nous approchons de toi, Seigneur.

Nous t'adorons avec nos cœurs, Seigneur Jésus-Christ. Nul n'est comme toi. Nous le disons parce que nous le croyons, Seigneur. Personne ne peut nous toucher comme tu l'as fait. Personne, Seigneur, ne peut toucher nos vies comme tu l'as fait. Seigneur, tu nous as sortis du néant. Tu nous as sortis de la boue. Tu m'as sorti de la boue du péché, Seigneur Jésus-Christ. Tu nous as sortis des ténèbres, Seigneur Jésus. Tu nous as guéris lorsqu'on était malades.

0: nous voulons le proclamer. Seigneur, comme tu es bon, comme tu es grand. Il y a quelqu'un qui t'ouvre son cœur aujourd'hui et qui te parle avec ces simples mots. Il y a quelqu'un dont le cœur est libéré. Il y a quelqu'un dont le cœur est libéré. Je te vois parler à ton Seigneur. Je te vois pleurer devant ton Seigneur. Je te vois relâcher, relâcher devant ton Seigneur les choses qui sont dans ton cœur. Il y a une personne, tu portais des masques lorsque tu t'approchais de Dieu. Tu pensais qu'il fallait venir en étant toujours bien. Tu pensais qu'il fallait venir avec toujours des belles phrases, des belles paroles, et tu cachais la réalité de ta personne à Dieu. Il y a des personnes qui s'humilient devant le Seigneur parce qu'elles n'ont jamais osé venir devant Dieu juste comme ce qu'elles étaient. Elles sont toujours venues comme si elles étaient parfaites, comme si elles étaient très propres. Elles ont toujours mis une façade pour s'approcher du Seigneur. Mais alors que tu t'approches de lui simplement aujourd'hui, ton Père qui est dans le lieu secret te voit. Il te voit et il te pardonne. Alors que tu lui demandes sincèrement pardon, il te pardonne. Il y a quelqu'un, tu as toujours caché tes péchés. Tu es toujours venu devant Dieu en portant un masque. Tu n'as jamais vraiment ouvert ton cœur à Dieu. Tu n'as jamais ouvert ton cœur à Dieu pour lui dire ce que tu ressens. Tu as toujours parlé juste des paroles qui étaient bien. Parce que pour toi, venir devant Dieu, c'est dire des bonnes choses. Mais tu n'as jamais osé lui dire ce qu'il y a au plus profond de ton âme, au plus profond de ton cœur. Aujourd'hui, le Seigneur te dit, parle, mon enfant, parle, relâche ces choses. N'aie pas peur de penser qu'elles sont mauvaises. N'aie pas peur en te disant, ah, mais je ne peux pas dire ça devant Dieu, ce n'est pas des bonnes choses. Relâche ces choses. On a dit hier qu'on s'approche de notre Père. Il est ton Père. Il est prêt à entendre ces choses que tu n'as jamais dit à personne. Il est prêt à les entendre. Il y a quelqu'un, tu avais refoulé des pensées à l'intérieur de toi. Et chaque fois que cette pensée veut sortir, tu t'empêches de l'exprimer parce que c'est trop pour toi. Et même devant Dieu, tu t'empêches de l'exprimer. Mais ton Père, il est là. Ton Père, il est là. Et il veut t'entendre sur ce sujet. Il veut t'entendre sur ce sujet. Il veut que tu relâches. Ne dis pas, mais Seigneur, tu sais déjà, tu connais toutes choses. Oui, il connaît, mais il veut que tu le dises avec tes propres mots. Il veut que ça vienne de ton cœur. Alors parle à ton Seigneur aujourd'hui. Parle-lui. Seigneur, entends le cœur de ton enfant qui te parle. Entends ce cœur. Et alors que tu relâches cette chose, tu pleures peut-être. Mais c'est la consolation du Seigneur qui tombe sur toi. La restauration du Seigneur tombe sur toi. Alors que tu ouvres ton cœur et que tu lui parles aujourd'hui. Seigneur, merci pour ce cœur que tu guéris. Merci pour cette âme que tu guéris. Merci pour cette personne que tu guéris, juste parce qu'elle a osé être sincère devant toi. Merci Seigneur Jésus-Christ. Alléluia.
1: Pour toi, pour qui la prière est difficile de parler de ton cœur, demande au Seigneur, Père, sonde mon cœur. Sonde mon cœur et permets-moi de connaître ce qui se trouve dans les profondeurs de mon cœur. Toi, tu connais les profondeurs de mon cœur. Je veux te parler de mon cœur. Je veux te dire ce qui compte vraiment pour moi, ce qui est important pour moi en ce moment. Père, je prie pour mes bien-aimés qu'ils puissent parler de leur cœur, comme l'a dit Aurélie. Qu'ils puissent prier de leur cœur. Qu'ils puissent dire, mettre des mots sur ce qui est à l'intérieur. Nous t'aimons, Seigneur. Nous t'aimons et parfois on est tellement dans la routine qu'on ne réussit pas à dire, à exprimer avec des mots ce qu'on ressent à l'intérieur. Mais je prie, Seigneur, tu vois ces cœurs devant toi, qu'ils puissent s'ouvrir, qu'ils puissent s'exprimer. Père, les plus grands moments avec toi, C'est ces moments où nos cœurs s'ouvrent. Et nous-mêmes, on réalise des fois, waouh, ça c'était dans mon cœur. Dis au Seigneur, Seigneur, sonde mon cœur et permets-moi d'exprimer tout ce qui est à l'intérieur, devant toi. Nous t'aimons, Seigneur. Nous aimons ta présence. Nous aimons ta présence. Et c'est dans ta présence que, comme le publicain, il y a des choses qui peuvent sortir de nous, de nos cœurs. Elles doivent être dites. Pilate a eu l'audace de dire « Ce que j'ai écrit, je l'ai écrit. » Ce qui a été écrit était vrai. Père, que ces paroles qui sortent soient des paroles vraies et sincères. Père, je prie pour quelqu'un qui se sent bloqué dans sa vie de prière et qui traverse, comme j'ai pu le traverser plusieurs fois, ces moments où il y a l'impression qu'il y a quelque chose de plus, quelque chose de plus à vivre. Et il y a comme une léthargie, comme un manque de ferveur, quelque chose qui n'est plus là. Dans la sincérité, dans l'authenticité, dans le cœur exprimé. Au nom de Jésus, que cette forteresse soit détruite, que cette chaîne soit brisée, que ce voile soit déchiré pour des prières glorieuse, sincère et de tout le cœur. Pas forcément des belles prières selon les hommes, des belles prières selon toi. Nous t'aimons, Seigneur. Alléluia.

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1: Introduction à la deuxième épître de Pierre. La deuxième épître de Pierre se distingue de la première par son ton et son contenu. Elle présente des similitudes frappantes avec l'épître de Jude, au point que plusieurs passages semblent presque identiques. Cela a conduit certains à penser que l'un des auteurs s'est inspiré de l'autre, ou qu'ils ont puisé à une source commune. Dès l'introduction, l'auteur s'adresse aux croyants avec une formule proche de celle de Jude. À ceux qui ont reçu en partage une foi du même prix que la nôtre, ce langage universel renforce le caractère de l'épître, c'est-à-dire destiné à l'ensemble des croyants et non à une église spécifique. Structure de l'épître, adresse et salutation, l'appel à la pratique des vertus chrétiennes, la mise en garde contre les faux docteurs, l'avènement du Seigneur et la fin des temps. Un message en trois volets. Première, la pratique des vertus chrétiennes. Pierre exhorte les croyants à développer des qualités essentielles à leur marche avec Dieu. À la foi, ajouter la vertu. À la vertu, la connaissance. À la connaissance, la maîtrise de soi. À la maîtrise de soi, la persévérance. À la persévérance, la piété. À la piété, la fraternité. À la fraternité, l'amour. L'auteur insiste sur le fait que ces vertus empêchent le croyant de tomber dans l'oisiveté et l'ignorance spirituelle. Elles sont le fondement d'une relation solide avec le Seigneur Jésus-Christ. Deuxième, mise en garde contre les faux docteurs. L'un des axes principaux de cette épître est la dénonciation des faux prophètes et faux docteurs qui introduisent des hérésies et sèment la confusion dans l'Église. Pierre les décrit comme des hommes pernicieux, qui abandonnent la foi et entraînent les autres dans la corruption. Il les compare à des chiens qui retournent à ce qu'ils ont vomi. Cette partie de l'épître, qui correspond au chapitre 2, est très proche du contenu de l'épître de Jude, ce qui suggère un lien direct entre ces deux écrits. Troisième, l'annonce du jour du Seigneur. L'apôtre met également en garde contre les moqueurs et railleurs qui rejettent la promesse du retour du Christ et sèment le doute parmi les croyants. Ils disent « Où est la promesse de son avènement ? Depuis que les pères sont morts, tout demeure comme dès le commencement de la création. » Pierre rappelle que le jour du Seigneur viendra et que Dieu n'est pas lent, mais patient, ne voulant pas qu'aucun ne périsse. Il exhorte les croyants à persévérer dans une vie sainte en vue de l'avènement du Seigneur. L'authenticité de l'épître. L'auteur se présente comme Pierre, apôtre de Jésus-Christ, et affirme avoir été témoin de la transfiguration du Seigneur. Nous avons vu sa majesté de nos propres yeux lorsqu'il a reçu de Dieu le Père honneur et gloire. Cependant, cette épître semble avoir été écrite après la compilation des lettres de Paul, comme le laisse entendre 2 Pierre 3:16, qui mentionne les épîtres pauliniennes. Cela soulève la question de savoir si Pierre était encore en vie au moment de sa rédaction, ou si elle a été écrite après sa mort par l'un de ses disciples. Conclusion. La deuxième épître de Pierre a une tonalité urgente et solennelle. Elle appelle les croyants à croître dans la foi en développant des vertus chrétiennes, se méfier des faux enseignants qui corrompent la vérité, se préparer pour le retour du Christ et ne pas se laisser égarer par les doutes et moqueries. Son message reste puissant et actuel. Tenir ferme dans la vérité, vivre avec droiture et garder les yeux fixés sur la promesse du retour de Christ.

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La météo pour ce jeudi 27 août, un temps perturbé concerne le pays avec un front pluvieux orageux qui traverse le pays d'ouest en est, ainsi que le pourtour méditerranéen. Côté température pour ce jeudi matin, 16 degrés pour Brest, 17 à Cherbourg, 18 à Lille, Paris et Strasbourg, 19 degrés pour Bordeaux et Biarritz, 20 à Toulouse, 21 pour Lyon, 22 à Nice et 26 degrés pour Ajaccio. Et pour ce jeudi après-midi, 21 degrés pour la Bretagne, 22 en Normandie, il fera 25 degrés sur l'Île-de-France et le Centre-Val de Loire, 26 sur les Hauts-de-France et la Nouvelle-Aquitaine. Il fera 31 degrés en Alsace, 31 également pour la vallée du Rhône, 32 sur l'Occitanie et 33 degrés pour la Corse.

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Bonjour, ce sont désormais 39 départements qui sont placés en vigilance orange aux orages à partir du début d'après-midi. Météo France prévoit un risque de grêle de taille moyenne à grosse, des pluies fortes avec des cumuls horaires pouvant atteindre 30 mm voire davantage, ainsi que de fortes rafales de vent pouvant atteindre 80 à 100 km/h. Une deuxième personne est morte après qu'une voiture a foncé sur des piétons hier soir à Caen. Le conducteur est actuellement en garde à vue. Plusieurs blessés sont toujours en urgence absolue. Une enquête a été ouverte pour assassinat et violence volontaire avec arme. C'est confirmé, les incendies de la fin juillet ont bel et bien fait fuir les touristes en Gironde. Le syndicat d'hôtellerie de plein air du département déplore entre -50 et -70% de fréquentation dans les établissements. La dernière semaine d'août n'a pas été extraordinaire, selon le président de l'organisme, Lionel Pujade. Le bilan des autorités est désormais de 165 morts et de 1300 disparus après la crue dévastatrice survenue à la frontière entre le Népal et le Tibet. Les secours s'activent pour retrouver des survivants. 4 Français figurent parmi les personnes disparues selon un bilan communiqué par l'Office du tourisme du Népal. L'Agence américaine du médicament annonce l'approbation d'un traitement prometteur contre le cancer du pancréas, ouvrant ainsi une nouvelle ère dans la prise en charge d'un des cancers les plus mortels. Bien qu'il ne s'agisse pas d'un remède, ce traitement suscite un vif enthousiasme chez les cancérologues et associations de patients, car il promet de rajouter de précieux mois d'existence aux malades. C'est la fin de ce flash, une très bonne journée à toutes et à tous. Bonjour au football, l'Olympique Lyonnais ne jouera pas la Ligue des Champions. Il a été battu à domicile par Fenerbahçe 2-1 mercredi soir en barrage d'accession retour après un nul, un but partout à l'aller en Turquie. Vedat Muriqi et Archie Brown ont donné rapidement l'avantage au club turc. Malik Fofana a réduit le score, puis 2 autres buts lyonnais ont été invalidés pour hors-jeu. Foot toujours, l'UEFA pourrait lever aujourd'hui sa menace de boycott des compétitions de la FIFA tout en maintenant la pression sur Gianni Infantino, l'actuel patron du football mondial. Présente ce jeudi à Monaco pour le tirage au sort de la Ligue des Champions, l'instance européenne discutera de ce sujet avec les dirigeants de ses 55 fédérations membres. Les joueuses du Paris Saint-Germain ont été tenues en échec sur la pelouse de l'Eintracht Francfort, un but partout lors du match aller du 3e tour préliminaire de la Ligue des Champions mercredi soir. Les Parisiennes devront faire la différence dans une semaine à l'occasion du match retour organisé en France pour accéder à la phase de Ligue. Cyclisme, Mathieu Brennan remet le couvert. Le sprinter de l'équipe Visma Lisebike s'est imposé pour la deuxième fois depuis le début du Tour d'Espagne dans le final à Roquetes, après avoir été parfaitement déposé par le Français Christophe Laporte. Aucun changement majeur n'est à signaler au classement général. Tadej Pogacar est toujours premier avec 3,21 d'avance sur son dauphin Primoz Roglic. Voler les Bleus battus avec les honneurs. En effet, lors de son 4e match de la phase de groupe de l'Euro 2026, l'équipe de France féminine a connu hier sa première défaite depuis le début de la compétition face à l'Italie à Göteborg en Suède, alors qu'elle n'avait jusque-là pas perdu une manche. Les champions olympiques et du monde en titre l'ont emporté en 4-7 face aux Françaises. C'est la fin de ce flash, une très bonne journée à toutes et à tous.

a créé le monde. Ainsi, les choses qu'on voit ont été faites à partir de choses qu'on ne voit pas. Abel a cru en Dieu. Alors, il a offert un sacrifice meilleur que celui de Caïn. Parce qu'Abel a cru, Dieu lui-même a accepté ses dons et lui a fait savoir qu'il était juste. Abel est mort, et pourtant, à cause de sa foi, son message se fait encore entendre. Hénoc a cru en Dieu. Alors, il a été enlevé dans les cieux pour ne pas connaître la mort. On ne pouvait plus le retrouver, parce que Dieu l'avait enlevé auprès de lui. Les livres saints disent « Hénoc a été enlevé ». Mais ils disent encore « Avant d'être enlevé, Hénoc plaisait à Dieu ». Personne ne peut plaire à Dieu s'il ne croit pas. Celui qui s'approche de Dieu doit croire ceci. Dieu existe et il récompense ceux qui le cherchent. Noé a cru en Dieu. Dieu lui a annoncé des événements qu'on ne voyait pas encore. Alors Noé a pris la parole de Dieu au sérieux. Il a construit un bateau pour sauver sa famille. En faisant cela, il a condamné le monde. Et à cause de sa foi, Dieu a reconnu que c'était un homme juste. Abraham a cru en Dieu. Alors, il a répondu à son appel. Il a obéi. Il est parti vers un pays que Dieu devait lui donner à posséder. Il est parti sans savoir où il allait. Abraham a cru en Dieu. Alors, il est allé habiter comme un étranger dans le pays promis par Dieu. Il a habité sous des tentes avec Isaac et Jacob. Eux aussi ont reçu la même promesse qu'Abraham. Abraham attendait la ville qui a des fondations solides. Et c'est Dieu qui a fait les plans de cette ville. C'est lui qui l'a construite. Sarah a cru en Dieu. Alors Dieu l'a rendue capable d'avoir un enfant. Pourtant, elle était très vieille. Mais elle était sûre d'une chose. Dieu tient ses promesses. C'est pourquoi un seul ancêtre, Abraham, qui allait bientôt mourir, a donné la vie à une grande famille. Les enfants de cette famille sont aussi nombreux que les étoiles du ciel ou que les grains de sable au bord de la mer, et on ne peut pas les compter. Tous ces gens sont morts en croyant en Dieu. Ils n'ont pas reçu les biens que Dieu avait promis, mais ils les ont vus et les ont salués de loin. Et ils ont affirmé qu'ils étaient des étrangers et des voyageurs sur la terre. En affirmant cela, ils montraient clairement qu'ils cherchaient une patrie. Ils ne pensaient pas à celle qu'ils avaient quittée. Sinon, ils avaient bien le temps de retourner chez eux. En fait, c'est une patrie meilleure qu'ils cherchaient. C'est la patrie du ciel. C'est pourquoi Dieu n'a pas honte d'être appelé leur Dieu. En effet, il leur a préparé une ville.

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1: Vous possédez un cerveau avec d'énormes capacités. Vous pouvez l'utiliser pour faire le bien ou le mal.
2: Bonjour, les ministères En Contact, en collaboration avec Radio Espoir, vous présente l'enseignement de Charles Stanley. L'émission d'aujourd'hui vous intéressera sans doute beaucoup. Charles Stanley nous livre la deuxième partie de son message sur la maîtrise de nos pensées. À la dernière émission, Charles Stanley a expliqué que les façons de penser avec lesquelles nous grandissons peuvent devenir très vite un boulet qui nous retient prisonniers toute notre vie. Et si nous n'y prenons pas garde, nous nous enliserons jusqu'à sombrer totalement. Proverbe 23, verset 7 dit que nous sommes comme les pensées de notre âme. Devant un tel constat, nous avons un choix à faire. Nous devons donc prendre un nouveau départ avec une nouvelle mentalité et une nouvelle attitude. Seul Dieu peut produire ce changement en nous, car son esprit renouvelle notre intelligence. Voici le message de Charles Stanley.
1: Vous possédez un cerveau avec un énorme potentiel. Vous pouvez l'utiliser pour faire le bien ou le mal. Que fait Satan? Il vous envoie une petite pensée et il espère que vous la laisserez prendre racine dans votre cerveau. C'est tout ce qu'il désire. Une petite ouverture pour pénétrer votre esprit, votre cœur. C'est tout ce dont il a besoin. S'il l'obtient, il est satisfait. Voici ce qu'il fera ensuite. Écoutez bien. Si vous voyez quelque chose ou quelqu'un qui excite votre convoitise, vous l'examinez un instant et vous vous dites « Non, je ferais mieux d'oublier cela. Je ne retiens pas cette idée. » Cependant, ce n'est pas ainsi que ça marche. Que se produit-il réellement? Satan vous chuchote à l'oreille. C'est cela. Oublie cette idée pour l'instant. Vous enregistrez alors l'idée dans un recoin de votre cerveau et vous vous dites « Cela ne m'a pas vraiment tenté. » Faux. Vous avez donné à Satan un accès à votre esprit et vous n'avez pas délibérément rejeté cette pensée. Vous l'avez tolérée et vous avez rationalisé votre action en vous disant, après tout, « Tous ont leurs petites faiblesses ici et là et personne n'est parfait. » Et vous avez envoyé la pensée dans un recoin de votre cerveau. Par la suite, Satan se met au travail. Rappelez-vous que vos pensées se sont intégrées à votre personnalité et que ce que vous êtes est déterminé par ce que vous avez pensé au cours de votre vie. Tout ce que vous avez pensé se trouve dans votre subconscient, sans compter tout ce que vous avez vu, entendu, ressenti, touché ou expérimenté. Absolument tout se trouve toujours dans votre subconscient. Comment procède Satan? Il réfléchit à ce qu'il peut tirer du contenu de votre subconscient. Est-ce que Satan peut lire nos pensées? Ce n'est pas nécessaire, parce qu'il a été près de nous suffisamment longtemps pour savoir ce que nous pensons. Un jour, un incident ou quelque chose que vous voyez vous rappellera une ancienne pensée. Satan va profiter de l'occasion pour vous tenter. Il est étonnant de constater tout ce qu'il peut aller chercher dans les recoins de notre cerveau. C'est tout ce qu'il désire. Tout ce que vous avez pensé, tout ce que vous avez vu ou entendu est enfoui dans votre cerveau, de même que toutes les paroles que vous avez dites. C'est pourquoi il nous faut la grâce de Dieu omnipotent pour les affronter. Voici un exemple qui illustre comment Satan travaille. Le roi David était un homme qui aimait Dieu. Il était le roi du peuple, et c'est Dieu qui l'avait choisi et établi sur le trône. Que s'est-il produit? Un jour, du toit de son palais, David aperçoit sa voisine Bathsheba qui prenait son bain. Notez les étapes de la chute de David. D'abord, il l'a vue. Ensuite, il l'a envoyée chercher. Puis, il a commis l'adultère avec elle. Il l'a vue, il l'a fait chercher et il a péché avec elle. C'est entre le moment où David a vu Bathsheba et où il a demandé à ses serviteurs d'aller la chercher qu'il a perdu le combat contre la tentation. Si après avoir vu la femme de son voisin, David s'était approché de Dieu, s'il s'était rappelé qu'il était le roi du peuple de Dieu et qu'il s'était engagé envers celui qui avait transformé sa vie, s'il avait concentré ses pensées sur Dieu et sur les bénédictions qu'il avait reçues de lui, s'il avait pensé à Dieu et à ce qu'il avait accompli avec lui, David aurait été victorieux. Dans quelques minutes, je vais vous expliquer le processus. Notez auparavant que David a vu Bathsheba et plutôt que de s'éloigner de prier, il a envoyé la chercher. Mes amis, si vous envoyez quelqu'un vous chercher une occasion de chuter, Satan vous la fournira. David n'était pas obligé d'envoyer chercher Bathsheba, mais il a choisi de penser à elle plutôt qu'à sa femme ou à Dieu. Nous avons la liberté de choisir ce que nous croyons et ce que nous pensons. Lorsque nous sommes tentés, Satan murmure toutes sortes de bonnes raisons pour nous convaincre de céder et trouve toutes les excuses pour nous empêcher de résister. Il y a une excuse en particulier qu'il affectionne et qu'il a écrit en lettres majuscules. « Je n'y peux rien ». Soyons honnêtes, nous avons tous pensé ou dit cela à certaines occasions. Sous le coup de l'émotion, il se peut que la jalousie vous ait fait commettre un acte répréhensible ou que vous ayez volé un objet convoité. Qu'importe ce que vous avez fait, vous vous êtes dit « Il faut que je le fasse ». Vous n'étiez pas obligé de le faire, mais vous avez choisi de le faire. C'est pourquoi nous devons être prudents et ne pas laisser ces attitudes imprégner nos pensées et notre esprit. Satan se sert toujours de notre imagination, car lorsque nous imaginons les choses, nous les raisonnons. Si notre imagination était sanctifiée et qu'elle demeurait pure toute notre vie, Satan aurait beau nous tenter avec quelque chose du genre « Regarde cela, c'est si beau ». Nous pourrions répondre « Laisse tomber, cela ne m'intéresse absolument pas ». Or, voici comment Satan s'y prend. Quand il dit à Ève, il lui a dit « Regarde ce beau fruit. Si tu en prends une bouchée, tu seras aussi intelligente que Dieu ». Elle a commencé à s'imaginer ce qui changerait dans sa vie si, comme Dieu, elle connaissait le bien et le mal. Satan a dit à David, « Couche avec Bathsheba, et les désirs de ta chair seront satisfaits. Ce n'est pas grave si elle est la femme d'un autre homme. » David a écouté Satan plutôt que Dieu. Cependant, j'aimerais vous faire réaliser ceci. Si nous examinons les Écritures et notre vie, nous devons convenir d'une chose. Chaque fois que Satan a excité notre imagination avec quelque chose de soi-disant beau et extraordinaire, nous avons été déçus par l'objet ou le plaisir convoité. Comment maîtriser vos pensées? Premièrement, posez-vous la question suivante. Pourquoi est-ce que j'ai cette pensée? Demandez-vous pourquoi vous pensez à ce que vous pensez. C'est une question simple, mais importante. Parfois, vous allez vous dire « Je pense à cela parce que… » Vous allez vous mettre à hésiter et vous ne voudrez plus répondre à la question. Cependant, rappelez-vous de ceci et posez-vous la question « Pourquoi est-ce que je pense à cela ?» Puis, rappelez-vous que rien ne vous oblige à penser à cela. De nouveau, demandez-vous alors « Je n'ai pas pensé à cela. Pourquoi est-ce que j'ai cette pensée ?» Deuxièmement, identifiez la cause profonde de cette pensée. Premièrement, vous vous posez la question « Pourquoi est-ce que je pense à cela ?» Vous répondrez quelque chose comme ceci. « C'est parce que j'ai vu telle chose. C'est parce que je voulais telle chose. Ça fait longtemps que j'essaie d'obtenir cela. J'ai toujours voulu visiter tel endroit. » Deuxièmement, identifiez la cause profonde de cette pensée. Prenons de nouveau les pensées sensuelles comme exemple. Si vous avez des pensées impures, posez-vous la question « Pourquoi est-ce que j'ai une telle pensée? Quelle est la cause profonde de cette pensée? » Vous avez peut-être une pensée impure parce que vous avez été exposé à une image évocatrice. Or, pour trouver la cause profonde d'une tentation récurrente, vous devez réaliser que vos pensées subissent l'influence des anciennes façons de penser qui sont toujours actives. Par exemple, une personne cupide devra admettre que la cause profonde de son désir immodéré de l'argent est la cupidité et que, par conséquent, son sens des valeurs en ce qui concerne les biens matériels et les richesses est biaisé. Tant que vous n'identifierez pas la racine sur le tronc de l'arbre, elle continuera à nourrir et à gouverner vos pensées. Le fruit ou le péché est le résultat de votre façon de penser. influencée par une racine enfouie dans votre esprit. Si vous dites que vous pensez à des images impures parce que vous êtes porté vers la sensualité, alors vous pouvez régler le problème. Cependant, si vous dites que vous ne savez pas pourquoi ces pensées vous viennent à l'esprit, vous devriez peut-être vous demander si vous les désirez parce que vous les aimez ou parce que vous aimez évoquer ces images dans votre esprit. Si vous ignorez d'où proviennent ces pensées, si vous les détestez et si vous voulez les arrêter, alors reconnaissez dans un premier temps que vous avez ces pensées impures, puis demandez à Dieu de vous montrer la véritable cause du problème. Qu'est-ce qui vous pousse à toujours penser à cela? Peut-être vous sentez-vous seul. Peut-être vous sentez-vous rejeté. Bref, essayez d'identifier la racine de votre problème. Troisièmement, posez-vous cette question. Si je continue à entretenir ces pensées, où est-ce que cela me conduira? Si vous avez un problème avec vos pensées, analysez-le en vous posant ces trois questions. Pourquoi est-ce que je pense à cela? Quelle est la cause profonde de ces pensées? Si je continue à entretenir ces pensées, où me conduiront-elles? Ne donnez pas une réponse vague du genre « ces pensées vont toujours me guider ». Dites les choses telles qu'elles sont. Si j'entretiens des pensées cupides, un jour je prendrai les mesures pour obtenir ce que je désire et je violerai la loi de Dieu pour arriver à mes fins. Je transgresserai la loi de Dieu et je sortirai de ses voies. Où est-ce que je me retrouverai un jour si je continue à entretenir ce genre de pensées? Dieu a dit, « Car il est comme les pensées de son âme. » Proverbe 23, verset 7. Dieu nous explique que nous sommes ce que nous pensons. Si je persiste à penser de telle façon, ces pensées m'imprégneront et je me comporterai en conséquence. Si je continue d'entretenir un type particulier de pensée, est-ce qu'elles m'aideront à atteindre mes objectifs? Est-ce que ces pensées m'amèneront où je désire aller? Je veux que vous réfléchissiez à cette question pendant un instant. J'espère que vous avez tous un but qui donne un sens et une direction à votre vie. Vous avez sans doute des ambitions, des désirs ou des projets que vous voulez réaliser. Vous désirez peut-être développer une relation avec certaines personnes, visiter des endroits ou d'autres objectifs louables. Vous savez ce que vous désirez, et cela oriente votre vie dans une direction. Vous devez donc vous poser une question au sujet de vos pensées. Si vous continuez à entretenir ces pensées, si vous les laissez imprégner votre esprit et votre personnalité, si vous leur consacrez énormément de temps, est-ce qu'elles vous aideront à atteindre votre objectif? Supposons que vous soyez un étudiant et que vous vous soyez fixé un but dans la vie. Cependant, vous êtes confronté à Satan à chaque occasion qui se présente et vous luttez contre des pensées obscènes dans votre esprit. Posez-vous cette question. Si je continue de m'adonner à ces pensées et de leur donner libre cours, est-ce que j'atteindrai l'objectif que Dieu a mis dans mon cœur? Je peux vous affirmer que si vous continuez d'entretenir de telles pensées, vous n'atteindrez jamais le but que Dieu a choisi pour vous. La question est importante. Vous devez faire comprendre cela à vos enfants alors qu'ils sont jeunes. Est-ce que ce type de pensée va m'aider à atteindre mon objectif? Si ce n'est pas le cas, alors chassez-les. Lorsque des mauvaises pensées vous viennent à l'esprit, priez le Seigneur et dites-lui immédiatement que vous êtes sensuel, cupide, rempli de doutes ou écrasé par l'apitoiement. Ne soyez pas timide et dites tout à Dieu, sans hésiter à lui mentionner tous les détails. Confessez vos mauvaises pensées. Vous n'avez peut-être pas envie de le faire. Peut-être la tentation est-elle forte. Cependant, malgré votre désespoir, dites à Dieu, « Mes sentiments ne correspondent pas à mes paroles, mais je suis désespéré. Je te confesse mon péché et je me repens, car même si ma chair n'en a pas envie, mon esprit réclame la paix. » Vous vous demandez peut-être comment nous pouvons nous repentir dans notre esprit. La repentance est un acte volontaire par lequel nous changeons d'idée. Il n'est pas nécessaire d'éprouver des émotions. Si vous attendez d'avoir les émotions appropriées ou d'en avoir envie, votre repentance viendra peut-être trop tard et l'irréparable sera commis. Lisons le psaume 119, verset 9. Comment le jeune homme rendra-t-il pur son sentier? Qu'entend-on par sentier? C'est le sentier que le jeune homme est déterminé à suivre dans son esprit. Son sentier est le résultat et le fruit d'une réflexion. Comment le jeune homme rendra-t-il pur son sentier? En se dirigeant d'après ta parole. Désirez-vous apprendre à maîtriser vos pensées? Permettez-moi de vous dire une chose. Qu'importe qui vous consulterez au sujet de vos pensées, cela sera inutile tant que vous n'imprégnez pas votre esprit de la parole de Dieu en mémorisant des versets. Tous les conseils que je vous ai jusqu'ici prodigués vous seront inutiles si vous négligez celui-ci. Vous désirez maîtriser vos pensées? Que dit Philippiens chapitre 2, verset 5? « Ayez en vous la pensée qui était en Christ Jésus ». Si Dieu nous ordonne d'avoir en nous la pensée qui était en Christ Jésus, alors c'est faisable. L'apôtre Paul a dit que nous avons la pensée du Seigneur Jésus, car qui a connu la pensée du Seigneur pour l'instruire? Or, nous, nous avons la pensée de Christ. 1 Corinthiens chapitre 2, verset 16. Nous avons donc le potentiel de penser comme le Seigneur Jésus. Le renouvellement de notre esprit est le travail de l'Esprit de Dieu, mais le choix nous appartient. Je dois vouloir que l'Esprit renouvelle mon intelligence. C'est ma décision. Lorsque Satan tire sur nous, lorsque nous sommes fatigués et affaiblis, le meilleur moyen de nous en sortir est de citer un passage des Écritures. Satan a tenté Jésus après qu'il a jeûné et prié pendant 40 jours dans le désert. Jésus-Christ lui a répondu en citant les Écritures. Jésus lui dit, « Retire-toi, Satan, car il est écrit, tu adoreras le Seigneur ton Dieu et tu le serviras lui seul. » Matthieu, chapitre 4, verset 10. Jésus-Christ a employé le seul moyen efficace pour maîtriser ses pensées et vaincre le diable qui essayait de prendre le contrôle de son esprit. Il lui a dit, « Il est écrit. » Il a répliqué à Satan avec la parole de Dieu et le diable ne peut pas lutter contre elle. Si Jésus-Christ a résisté à Satan en lui citant les Écritures, pensez-vous pouvoir faire mieux? Satan hait les Écritures et il fuit en les entendant. Désirez-vous avoir les pensées de Christ? Lorsque vous êtes devenu chrétien, l'Esprit de Dieu est venu habiter en vous. Le processus de réflexion s'exécute dans notre esprit. Nous avons donc reçu la capacité d'avoir des pensées pures, justes, bonnes, bienveillantes et aimables. Nous pouvons avoir toutes sortes de bonnes pensées pures. Cependant, si je désire penser de la même façon que Dieu, et si je veux réagir comme il le ferait aux attaques de Satan, l'Esprit de Dieu va me rappeler les versets appropriés des Écritures pour que je puisse me défendre, à condition d'en avoir entreposé dans mon esprit. Même Dieu ne peut pas extraire de votre esprit ce que vous n'avez jamais entendu, ce que vous n'avez jamais pensé et ce que vous n'y avez jamais entreposé. C'est la raison pour laquelle des personnes affirment « Je suis si fortement tenté que je ne sais pas quoi faire et je subis des défaites terribles. » Retenez ce point. Vous ne pourrez jamais l'emporter sur le diable simplement en priant. Ce n'est pas ainsi que cela se passe. Lorsque vous priez, c'est vous qui parlez. Vous dites à Dieu combien vous êtes mauvais et votre cerveau enregistre. Vous formez votre esprit à penser que vous êtes mauvais. Vous lui apprenez à dire « Je suis méchant, je suis terrible, j'ai toutes ces mauvaises pensées ». Vous n'aurez jamais la victoire simplement en priant. Comment pouvons-nous chasser les mauvaises pensées de notre esprit? Nous ne réussirons pas à les déraciner nous-mêmes. Vous les chassez en les remplaçant par quelque chose de mieux. Et seule la parole de Dieu nettoie notre esprit. Voici ce qu'un jeune berger appelé David et qui est devenu un homme de Dieu a dit dans le psaume 119, verset 9. Comment le jeune homme rendra-t-il pur son sentier? En se dirigeant d'après ta parole. Désirez-vous maîtriser vos pensées? Alors, sortez votre Bible et mémorisez des versets. Débutez par des versets qui se rapportent à vos faiblesses. Passons au dernier point. Examinons Philippiens, chapitre 4, verset 8, alors que Dieu nous enseigne à cultiver et à développer de nouvelles façons de penser. Voici ce que Dieu dit. Au reste, frère, que tout ce qui est vrai, tout ce qui est honorable, tout ce qui est juste, tout ce qui est pur, tout ce qui est aimable, tout ce qui mérite l'approbation, ce qui est vertueux et digne de louange, soit l'objet de vos pensées. Passez vos pensées au crible. Choisissez-en, entretenez-en et cultivez-en. Pensez aux choses qui vont vous conduire vers votre but, qui vont faire de vous la personne que Dieu veut que vous soyez. Permettez-moi de vous dire une dernière chose. Vous devez travailler pour réussir à faire ce que je vous ai enseigné. Vous devez en faire une habitude. Je vous indique la règle ultime pour réussir à maîtriser vos pensées. Persévérez et ne cédez jamais. Je le répète, persévérez et ne cédez jamais. Lisons un dernier verset. Car, ayant connu Dieu, ils ne l'ont point glorifié comme Dieu et ne lui ont point rendu grâce. Mais ils se sont égarés dans leurs pensées et leur cœur sans intelligence a été plongé dans les ténèbres. Se vantant d'être sages, ils sont devenus fous et ils ont changé la gloire du Dieu incorruptible en image représentant l'homme corruptible, des oiseaux, des quadrupèdes et des reptiles. C'est pourquoi Dieu les a livrés à l'impureté selon les convoitises de leur cœur. Ainsi, ils déshonorent eux-mêmes leur propre corps, eux qui ont changé la vérité de Dieu en mensonge, et qui ont adoré et servi la créature au lieu du Créateur qui est béni éternellement. Amen. C'est pourquoi Dieu les a livrés à des passions infâmes, car leurs femmes ont changé l'usage naturel en celui qui est contre nature, et de même les hommes, abandonnant l'usage naturel de la femme, se sont enflammés dans leurs désirs les uns pour les autres, commettant homme avec homme des choses infâmes, et recevant en eux-mêmes le salaire que méritait leur égarement. Citation de Romains chapitre 1er, les versets 21 à 27. Dieu précise clairement ce qui se produit avec ceux qui sont coupables de perversion sexuelle. C'est pourquoi Dieu les a livrés à des passions infâmes. Si vous ne persévérez pas pour réussir à maîtriser vos pensées, et si vous y cédez trop souvent, Dieu va vous livrer à elles. Si vous ne persévérez pas, et si vous cédez, le Seigneur peut permettre que vous deveniez dépendant de l'objet de vos pensées. Rappelez-vous de la règle ultime, persévérez et ne cédez jamais. Prions. Père céleste, nous te remercions pour ta compréhension, ta patience, ton amour et ta bonté. Tu n'as pas inscrit un nombre à côté de notre nom pour indiquer le nombre de fois où tu consentirais à nous pardonner. Ce n'est pas dans ta nature d'imposer des limites à ta miséricorde. Tu as de nombreuses bénédictions en réserve pour nous et tu connais nos luttes de chaque jour. Tu connais nos victoires et nos défaites. Tu n'es jamais pris au dépourvu et tu n'es jamais déçu parce que tu sais à l'avance ce qui arrivera. Merci, Père Céleste, de nous avoir envoyé le Seigneur Jésus-Christ pour nous donner un si bel exemple et d'avoir dit de lui, « Il a été tenté comme nous en toutes choses ». Merci de nous avoir envoyé le Saint-Esprit pour nous équiper et nous donner la puissance nécessaire pour faire les bons choix. Merci, Père Céleste, car lorsque nous faisons une chute, tu ne nous écrases pas, mais tu nous tends la main avec amour et miséricorde et tu nous relèves. Merci, au nom de Jésus. Amen.
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